0: L'avenir nous réserve de quoi de beau, tu me dirais-tu? 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

0: Je m'appelle Mathieu Guimond. C'est un plaisir de passer ce mercredi soir en votre compagnie, bien branché à votre radio à Drummondville. Je vous propose un geste qui peut sauver des vies. 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
6: Voici vos nouvelles, Arsenal Média. Le CSS des chaînes introduira des outils d'IA de Microsoft et Google pour le personnel et les élèves du secondaire. Leur utilisation sera toutefois encadrée par des règles de sécurité et un arbre décisionnel pour en définir les bons usages. Le Parti québécois a procédé au lancement régional officiel de sa campagne électorale lors d'un rassemblement au centre-ville de Drummondville hier soir. Les 5 candidats se sont présentés à la foule. Certains ont partagé leurs priorités, alors qu'il était surtout question de galvaniser les troupes quant à la mobilisation à venir pour les quelques 30 jours restants. L'organisme de travail de rue La Piaule de Drummondville organise une levée de fonds doublée d'un voyage humanitaire à l'horizon 2028. Double mission Népal 2028 a pour objectif d'apporter un soutien à la mission de l'organisation drummondvilloise. La destination avait été choisie bien avant les récentes inondations dans l'Himalaya qui ont fait plus de 1000 morts. Et maintenant, la météo à Drummondville ce soir et cette nuit. C'est nuageux avec un risque d'averse et d'orage. Le minimum, lui, est de 16 degrés.

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Mercredi 2 septembre 2026, on passe la soirée ensemble, bien branché à votre radio à Drummondville. Je m'appelle Mathieu Guimond. Ce soir, on va entre autres jaser de sorties en humour que vous pourriez faire demain à Drummondville. Je vous parle de ça, d'un beau geste que vous pourriez poser pour votre prochain. J'ai ça à vous proposer un peu plus tard ce soir. On va également parler d'économie. Ça vous tente les becs sucrés, tiens, je m'adresse à vous. Quelque chose pour pas cher qui pourrait faire votre affaire peut-être en fin de semaine, petite sortie familiale, le fun. J'ai ça à vous proposer un peu plus tard ce soir. Puis, actualité, ça retient toujours l'attention. Hein. Qu'est-ce qu'il y a à retenir dans l'actualité en ce mercredi soir? 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

ça vous tente de rire un bon coup, ben demain soir, ça va se passer à la Maison des Arts Desjardins de Drummondville, à la salle principale, avec Sam Breton, son plus récent spectacle, Golé-Olé. Pour un gars qui fait partie des humoristes chouchous au Québec, tellement chouchous que la représentation de demain soir, 20h, à la Maison des Arts Desjardins de Drummondville, ben, c'est une supplémentaire. Et la bonne nouvelle pour vous, il reste peut-être encore quelques billets. Moi, ce que je vous conseille, si ça vous tente d'avoir du fun et d'en rire une shot avec Sam Breton demain, ben, allez donc voir les billets restants. Ça se passe sur artdrummondville.com pour avoir tous les détails.

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2: Voici vos nouvelles, Arsenal Média. Le CSS des chaînes introduira des outils d'IA de Microsoft et Google pour le personnel et les élèves du secondaire. Leur utilisation sera toutefois encadrée par des règles de sécurité et un arbre décisionnel pour en définir les bons usages. Le Parti québécois a procédé au lancement régional officiel de sa campagne électorale lors d'un rassemblement au centre-ville de Drummondville hier soir. Les 5 candidats se sont présentés à la foule. Certains ont partagé leurs priorités, alors qu'il était surtout question de galvaniser les troupes quant à la mobilisation à venir pour les quelques 30 jours restants. L'organisme de travail de rue La Piaule de Drummondville organise une levée de fonds doublée d'un voyage humanitaire à l'horizon 2028. Double mission Népal 2028 a pour objectif d'apporter un soutien à la mission de l'organisation drummondvilloise. La destination avait été choisie bien avant les récentes inondations dans l'Himalaya qui ont fait plus de 1000 morts. Et maintenant, la météo à Drummondville ce soir et cette nuit. C'est nuageux avec un risque d'averses et d'orages. Le minimum, lui, est de 16 degrés.

Je m'appelle Mathieu Guimond. C'est un plaisir de passer ce mercredi soir en votre compagnie, bien branché à votre radio à Drummondville. Je vous propose un geste qui peut sauver des vies. 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Mais il y a moyen de le dire. 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
6: Voici vos nouvelles, Arsenal Média. Le CSS des chaînes introduira des outils d'IA de Microsoft et Google pour le personnel et les élèves du secondaire. Leur utilisation sera toutefois encadrée par des règles de sécurité et un arbre décisionnel pour en définir les bons usages. Le Parti québécois a procédé au lancement régional officiel de sa campagne électorale lors d'un rassemblement au centre-ville de Drummondville hier soir. Les 5 candidats se sont présentés à la foule. Certains ont partagé leurs priorités, alors qu'il était surtout question de galvaniser les troupes quant à la mobilisation à venir pour les quelques 30 jours restants. L'organisme de travail de rue La Piaule de Drummondville organise une levée de fonds doublée d'un voyage humanitaire à l'horizon 2028. Double mission Népal 2028 a pour objectif d'apporter un soutien à la mission de l'organisation drummondvilloise. La destination avait été choisie bien avant les récentes inondations dans l'Himalaya qui ont fait plus de 1000 morts. Et maintenant, la météo à Drummondville ce soir et cette nuit. C'est nuageux avec un risque d'averses et d'orages. Le minimum, lui, est de 16 degrés.

0: bien.
1: Mercredi 2 septembre 2026, on passe la soirée ensemble, bien branché à votre radio à Drummondville. Je m'appelle Mathieu Guimond. Ce soir, on va entre autres jaser de sorties en humour que vous pourriez faire demain à Drummondville. Je vous parle de ça, d'un beau geste que vous pourriez poser pour votre prochain. J'ai ça à vous proposer un peu plus tard ce soir. On va également parler d'économie. Ça vous tente les becs sucrés, tiens, je m'adresse à vous. Quelque chose pour pas cher qui pourrait faire votre affaire peut-être en fin de semaine, petite sortie familiale, le fun. J'ai ça à vous proposer un peu plus tard ce soir. Puis, actualité, ça retient toujours l'attention. Hein. Qu'est-ce qu'il y a à retenir dans l'actualité en ce mercredi soir? 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

Si ça vous tente de rire un bon coup, ben demain soir, ça va se passer à la Maison des Arts Desjardins de Drummondville à la salle principale avec Sam Breton, son plus récent spectacle « Golé-olé ». Pour un gars qui fait partie des humoristes chouchous au Québec, tellement chouchous que la représentation de demain soir 20h à la Maison des Arts Desjardins de Drummondville, ben c'est une supplémentaire. Et la bonne nouvelle pour vous, il reste peut-être encore quelques billets. Moi, ce que je vous conseille, c'est d'avoir du fun et d'en rire une shot avec Sam.

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2: 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Le CSS des chaînes introduira des outils d'IA de Microsoft et Google pour le personnel et les élèves du secondaire. Leur utilisation sera toutefois encadrée par des règles de sécurité et un arbre décisionnel pour en définir les bons usages. Le Parti québécois a procédé au lancement régional officiel de sa campagne électorale lors d'un rassemblement au centre-ville de Drummondville hier soir. Les 5 candidats se sont présentés à la foule. Certains ont partagé leurs priorités, alors qu'il était surtout question de galvaniser les troupes quant à la mobilisation à venir pour les quelques 30 jours restants. L'organisme de travail de rue La Piaule de Drummondville organise une levée de fonds doublée d'un voyage humanitaire à l'horizon 2028. Double mission Népal 2028 a pour objectif d'apporter un soutien à la mission de l'organisation drummondvilloise. La destination avait été choisie bien avant les récentes inondations dans l'Himalaya qui ont fait plus de 1000 morts. Et maintenant, la météo à Drummondville ce soir et cette nuit. C'est nuageux avec un risque d'averse et d'orage. Le minimum, lui, est de 16 degrés.

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0: Salut, bienvenue dans vos 100 000 matins. Gros show. Show de prévu aujourd'hui, en ce jeudi. Fred Côté, salut.
1: Salut, Max.
0: En pleine campagne électorale, Michel Scarpino va venir faire un tour tantôt. Bernard Drinville s'est échappé.
1: Il a dit des gros mots, Bernard.
0: Des gros mots, mais je pense que c'est le contexte. Puis je vais vous expliquer tantôt. Ouais. T'as une entrevue à Québec chez... on va les saluer, ceux qui l'avaient, les amis de Cogeco, qui Sylvain Bouchard avait Bernard Drinville en entrevue. Il est allé de gros mots. Et là, la chef lui a demandé de s'excuser. Puis là, il a insulté Donald Trump. On va vous faire entendre ça tantôt, mais des fois... C'est des émotions qui parlent, surtout en campagne électorale. Puis on sait que Drinville peut être sanguin un petit peu.
1: Pas mal.
0: Fait qu'on va faire le tour de ça tantôt avec Michel Scarpino, toujours bien intéressant. Gilbert Delhomme va être là à 7h05 dans la game ce matin. Gilbert a fait ses trios pour le Canadien.
1: Ah tiens, c'est fait.
0: Ouais, c'est fait, c'est réglé. Fait qu'il va nous présenter ça tantôt. Très hâte de l'avoir avec nous autres, notre ami Gilbert Delhomme. On va faire ça un peu plus tard. Plein de choses. Est-ce que vous achetez encore des CD de musique?
1: Tu sais, les CD, ça se vend encore?
0: Ça se vend encore. Je suis tombé sur de quoi, là? L'année 2025-2026, l'année sur année, de où à où, là, il y a eu une recrudescence d'achat de CD. Et il y a un phénomène qui explique ça. Quand je vais vous donner la raison tantôt, vous allez tomber en bas de vos chaises.
1: Arrête, c'est encore toi qui achète le Party Mix de l'édition
0: 2020. Big Shiny Tunes. Ah oui, c'est ça. C'était bon, ça,
1: le Big Shiny Tunes. C'était quand
0: même bon. J'aimais vraiment, vraiment ça. Fait que ça, il y a plein d'autres affaires. Puis évidemment, le meilleur de la musique. Fait qu'on va avoir bien du fun aujourd'hui. Dans les prochaines minutes, je veux profiter de la tribune qui m'est ouverte pour régler des comptes.
1: Oh boy, avec qui? Ça va être intéressant.
0: Il y a... Comment je vous dirais bien ça? Moi, j'étais un gars assez simple dans la vie. Ça, c'est simple.
1: Ouais.
0: Ça.
1: Quand même. Ouais.
0: Moi, là, steak, bédin, patate.
1: À pas vouloir une brosse à dents qui a une caméra intégrée qui va t'envoyer un petit jet pour te nettoyer entre les dents. Ça, c'est un autre.
0: François Charon va être là, ça t'en carré, d'ailleurs, partout, on va lui en parler. Non, mais c'est ce que... Comment je te dirais bien ça? Les gars et les filles, on n'accorde pas de l'importance aux mêmes affaires. Tu sais, moi, dans la mesure où si tu me dis « Hey, à soir, on mange du poulet. Bon, good, on mange du poulet. » Ou si, mettons, je vais chez n'importe quel magasin ou restaurant de restauration rapide, puis je me prends un shawarma, puis je dis poulet, puis là, j'arrive chez nous, il s'est trompé, c'est du bœuf. Mangé du bœuf, là, c'est pas grave. Pour cette fois-là, ça arrive, pas grave. On n'est pas fait pareil. Tu sais, les hommes viennent de Mars, les femmes viennent de Vénus, là, c'est... Je vais vous parler de quelque chose qui se passe présentement. On a une célébration d'un 40e en fin de semaine d'une amie. C'est compliqué.
1: Parfait.
0: Je vous raconte ça.
1: Puis là, tu vas régler tes comptes.
0: Ah ouais.
1: Je vais régler. Ça va être savoureux.
0: Okoumé, son rire pour se rendre là. Non, mais c'est ce que là, les fêtes thématiques, là, ça va, là? Tu veux juste y aller, puis bonne fête, puis c'est tout, là?
1: Tu vas pas être obligé de te trouver un kit médiéval, toujours.
0: Jamais.

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0: No.
1: Questo figo solo.
0: Ah, ok.
1: C'est
0: pour ça.
1: Les gars et les filles, on est bien, bien, bien différents. Pour bien des affaires.
0: Ouais.
1: Tu sais, mettons, moi, c'est ma fête, là. Vous êtes attendu, telle date, telle heure. Si, mettons, on est dans un resto, il y a un menu de groupe, c'est toi qui choisis, tu manges ce que tu veux. Je veux pas de cadeau, on se fait des affaires, fais-moi un câlin, on passe une belle soirée, on rit, après ça, on s'en va à la maison. Voilà.
0: Simple de même.
1: Planifier 3 semaines d'avance, on invite une couple de personnes, tu viens pas, parfait, merci, bonsoir. Les filles, c'est pas ça. On a un 40e en fin de semaine, un 40e anniversaire de naissance. Qui a commencé à se planifier en mars dernier?
0: Ah, sûr. Ben
1: en
0: oui,
1: vue de parce que là, fallait choisir des salles.
0: Une
1: grande célébration. Parce que là, la fêtée veut un surprise, mais veut pas de surprise, mais elle veut des éléments de surprise, mais pas la soirée au complet, parce que elle veut être sûre que la salle où elle va, ça, fait que là, ce qu'il va avoir dans la salle, c'est une surprise, mais pas la salle. Fait que là, il fallait visiter les salles avant. En tout cas,

0: Ça a commencé en mars, histoire-là. Fait que là, des fois, il y a des gens qui partent en éclaireur là, pour voir si, si la salle est à la convenance de
1: madame.
0: Que j'aime beaucoup, d'ailleurs, là, qui est super gentille. Mais qui, pour ces affaires-là, des fois, peut être un petit peu high maintenance. Alors qu'on aurait tous pu faire Pacini samedi. Ben, ben, pas Pacini, c'est un exemple, là, au fond. C'est le premier qui m'est venu en tête. C'est à cause du bar à
1: Paris. Ouais, c'est ça.
0: C'est ça, vous comprendrez. C'est ça. Fait que, ça pourrait être ça,
1: mettons. Même de même.
0: Bon. Là, c'est fait en fin de semaine, c'est réglé. Il y a le groupe Facebook, là, il y a des filles, la gang de filles font chacune une surprise. Moi, je m'occupe de ça, Moi, je fais des grosses pancartes avec sa face, avec des bâtons. Quand elle va rentrer, on va checker ça dans les airs. Elle va trouver ça drôle, parfait, good. Tout est bon. On les laisse aller, ils s'amusent là-dedans. Bon. Là, il y a deux semaines, arrive la thématique.
1: Ah!
0: Parce que c'est ça.
1: Ça n'avait pas été décidé au début, ça.
0: Non, c'est non. Ça. Là, la thématique, c'est Martini.
1: Martini?
0: Oui, Martini, parce que c'est son cocktail préféré.
1: OK. Pas Martinique.
0: Non, Martini.
1: Le Martini.
0: Non, c'est ça, Martini. C'est son cocktail préféré, fait qu'il faut que ton habillement soit dans les tons de Martini. Puis évidemment, c'est la seule couleur que j'ai pas dans mon garde-robe. Évidemment. C'est la seule couleur.
1: C'est quoi la couleur martini?
0: Ben, c'est genre vert olive.
1: Un genre de vert, quelque chose.
0: Vert olive, beige, brun, ces affaires-là.
1: C'est pas ça être Saint-Zano ou...
0: Ça, OK. Fait que moi, Zara, chemise verte, 40$, parfait, ça va être ça. C'est réglé. Ma blonde, on l'a trouvé. T'as démagasiné.
1: Ah, t'as même pas eu besoin d'aller magasiner.
0: Non, parce que les autres sont sur le projet depuis deux semaines, là, de trouver leur outfit.
1: OK.
0: Trouver leur outfit, ouais. Parce que là, elle est rendue à trois magasins pour trouver le chandail qu'elle a vu, qui fit avec les pantalons, que, parce que, c'est ça. Moi, j'ai reçu deux photos. Celle à gauche, celle à droite. Ma première réponse a été choisie. La deuxième, ça a été, celle à droite. Là, je l'ai dans mon garde-robe. Ouais, elle est prête pour samedi.
1: Elle va servir une fois.
0: 10 minutes avant qu'on parte samedi, ils vont mettre des culottes, ils vont mettre ma chemise verte. Salut! On s'en va au party. C'est pas réglé encore pour la majorité des filles. Les parties thématiques, là. Pourquoi vous nous faites ça? Pourquoi vous faites ça? Je comprends pas. Je comprends pas, Fred. Je t'explique. À un moment donné, avec mon chum Simon, mon meilleur chum Simon, il dit, il y a une gang d'amis de sa job, il y a plusieurs années, que moi je rencontre par la force des choses, parce qu'on est tout le temps ensemble, moi puis lui, puis tout ça. Fait que maintenant, il dit, hey, tu sais, Vanessa, que je travaille, elle fait un party chez eux, samedi, tu veux-tu venir? Je fais, certain, pas de stress. Va être là. Elle dit, ah oui, c'est une fiesta mexicaine. On va manger des tacos, ces affaires-là, pis tout. Ouais, non, c'est ça, faut avoir un item dans notre habillement de Mexicain. De Mexicain. Parfait.
1: Moi, je peux pas chialer, mec, parce que avec des amis, on fait un party de Noël déguisé toutes les années, puis il y a une thématique. J'irai pas là, là. Mais tu sais, on se fend le derrière un peu, là. Mais tu sais, genre de thématique, OK, party Cro-Magnon, ou tu sais, des affaires comme ça. Héros de notre enfance. Le meilleur, ça a été les héros de notre enfance. On était tous déguisés en bonhomme.
0: T'as le dire, là. Moi, j'étais un peu grognon, ces affaires-là.
1: Ouais,
0: là.
1: Non, je commence à le comprendre, ouais.
0: Arrive au Dollarama, t'ouvres un sombrero à une pièce et demie, là. T'es comme bon, OK, parfait. On est le sombrero. Arrive au party. C'est correct, là. Puis tu l'as enlevé mon sombrero. Parfait.
1: Tu vois ta chemise couleur martini, là. Tu dis que couleur tequila.
0: Ouais, c'est ça, couleur tequila. Écoute, les parties, moi, j'ai refusé à un moment donné, j'étais pressenti, enfin, j'avais été choisi pour animer un mariage, j'ai fait beaucoup ça dans la vie, tu sais, animer des mariages. Puis là, je rencontre les mariés, tout ça, puis ça va, oui, parfait, les tarifs, c'est beau avec le DJ, parfait, l'éclairage, c'est beau, parfait, good. Fait que tout est correct. Parfait, je m'en vais, la fille, elle me confirme par courriel qu'elle accepte la soumission, puis tout, puis elle me répond, ah, on a oublié de te dire, juste une petite note, c'est un mariage médiéval. Oh, ben, tabarnak. Oh! Oh! Il n'y a pas assez d'argent sans terre m'a fait porter un casque en cote de maille et une chemise avec des cordons sur le chest.
1: Je pense pas que t'aurais eu un casque en cote de maille. Mais la chemise avec les cordons, non. Oui, d'un peu bouffant. Non. Pis, non.
0: Avec les petits pantalons bruns et les leggings et les souliers verts pointus. Là. Je dis malheureusement, madame, mais vous envoyez quelqu'un d'autre. Moi, je fais des mariages non médiévales.
1: Surtout.
0: Malheureusement. C'est là, t'es obligé de commencer à soirée en criant qu'on abaisse le pont-levis, là, pis enfin.
1: Oh, je serai votre ministrelle toute la soirée.
0: J'haïs ça, Fred, là. C'est-à-dire à quel point j'haïs ça, là, déguisé, là. Léo Gagné, avec deux frères, en musique tout ça.

0: J'étais en train de partager à Fred pendant les chansons ma haine de me déguiser.
1: C'est viscéral.
0: Ah non, c'est viscéral. Je sais pas, ça vient d'où, où j'ai été marqué quand j'étais jeune.
1: Il y a quelque chose, en tout cas.
0: Il y a quelque chose, c'est
2: sûr.
0: Non, c'est juste que, tu sais, des fois, il y a des gens qui se déguisent, qui sont comme trop contents de se déguiser. Tu sais, la journée de l'Halloween au bureau, pis tout, là, t'arrives, t'as Dracula, t'as une police, une infirmière, quelqu'un de la K-pop, un joueur de hockey, pis là, tu fais comme... Oh, ça va être là, un meeting très, très sérieux, pis là, tu regardes dans la tour de la table, notre trois qui sont maquillés, tu fais comme... Avec les enfants, pas de problème. J'embarque là-dedans, dans ces affaires-là. Ouais. Mais ces affaires-là de thématiques, là, des peurs, moi. Là. On fait un party des années 80 en fin de semaine. Oh! Là, faut aller au village des valeurs, t'as cherché un chandail, genre de Duff Leopard, là, ou une affaire de néon, là, pis des collants, là. Ah!
1: C'est drôle, les rôles sont inversés, là, monsieur Côté. C'est comme ça. Je me reconnais dans ce que tu dis, mais je le partage pas. Moi, j'aime ça me déguiser.
0: Le nombre de soirées, Fred, auxquelles j'ai dit non, là, parce que là, OK, on fait un party, mais c'est une soirée thématique. On fait un party fluo néant. Non.
1: M'a resté à chez nous.
0: Ah, mais non. Moi, je te dis, là, je sais pas où ça vient d'où. Aucune idée, ça vient d'où.
1: On en parlera à ton psychologue à un moment donné.
0: Oui, on en parle ça, pis de plein d'autres affaires. Ben, laissez vous laisser la main dans les prochaines. On va parler de solitude un peu, pis je l'aime, cette chronique-là, parce que y a des gens qui sont seuls dans la vie par choix. Parce que tu trouves pas personne qui est à la hauteur de tes attentes. Des fois, ça a l'air plein de marde un peu, dis-moi. Mais c'est... Tu sais, quand t'as connu des relations dans ta vie, à un certain âge, tu sais ce que tu veux, mais tu sais surtout ce que tu veux plus. Fait que c'est un choix éclairé, des fois, d'être seul en attendant de trouver quelque chose qui va bien avec toi. Mais des fois, est-ce que même si t'es bien dans être tout seul, il y a des moments où ça peut être lourd être tout seul. On va en parler avec Vanessa Boulet au retour dans vos 100 000 matins. Et la vente de CD, grosse année en 2025-2026. Je vais vous raconter pourquoi dans une vingtaine de minutes. Ao!
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19: Bon jeudi, ici Louis-Philippe Arnoirel. Voici les dernières nouvelles de la campagne électorale à Drummondville. Colin Hendry se porte candidat pour le Parti libéral du Québec dans la circonscription de Drummond-Boisfranc en vue des prochaines élections générales. Il a été directeur d'opérations internationales à la Chambre de commerce du Montréal métropolitain et cumule plus de 30 ans de parcours en développement économique en province et à l'international. Hendry signifie qu'il est aussi proche aidant et qu'il se préoccupe de la situation de vie des aînés et de leurs familles, notamment dans l'accès aux soins et le maintien à domicile. Québec solidaire est maintenant le seul parti à ne pas avoir présenté de candidat dans les deux circonscriptions de Drummond. Par ailleurs, le candidat caquiste Sébastien Schneeberger a déposé officiellement son bulletin de candidature dans la circonscription de Drummond-Boisfranc. Il sollicite ainsi un sixième mandat afin de poursuivre le travail entrepris au fil de ses 16 ans d'implication. Schneeberger devient également le doyen des députés sortant de la formation de Christine Fréchette. Dans l'ouest de Drummond, du côté de Marie Lacoste, Gérin Lajoie maintenant, le candidat de la coalition Avenir Québec, Patrick Saint-Don, dénonce des actes de vandalisme qui ont été commis sur ses pancartes électorales. Le caquiste fait valoir que le matériel de campagne, de même que les locaux, sont des outils essentiels à l'expression démocratique, que leur détérioration volontaire peut constituer des infractions criminelles et que le débat démocratique mérite mieux. Comme le rapportait Arsenal Média plus tôt cette semaine, ces actes ont notamment été observés sur le boulevard Lemire et sur la rue Janelle à Drummondville. Les panneaux touchés arboraient des graffitis faits avec de la peinture blanche. Et pour terminer, le gouvernement du Canada a annoncé hier que la suspension temporaire de la taxe d'assises fédérale sur l'essence sera prolongée jusqu'au 31 janvier 2027. Elle sera ensuite rétablie à la moitié de son taux jusqu'au 31 mars. Cette annonce coïncide avec une hausse soudaine de 20 sous du litre observée à Drummondville dans la journée de mardi. C'est ce qui complète vos actualités Arsenal Média. 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
1: Centre du Québec, ben ça tombait pas mal au courant de la nuit. Ça continue de tomber présentement. La bonne nouvelle, c'est que ça devrait cesser ce matin. Pour ça, c'est un mélange de soleil puis nuages. On garde quand même un petit 40% de probabilité d'averse en fin de journée. Risque d'orage aussi en fin d'après-midi. Ça va quand même être chaud aujourd'hui, maximum 23. Puis avec le facteur humidex, on pourrait même ressentir jusqu'à 30. Présentement, on a 17 degrés pour Drummondville et les environs. Demain, mélange de soleil puis nuages aussi, 40% de probabilité d'averse en fin de journée. C'est à peu près le même scénario pour samedi. 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Merci d'être là.
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0: Oh. Hey, ça fait tellement longtemps que j'ai pas acheté de CD, là. Honnêtement, là, pis tu sais, je passais, même, il y a des magasins de CD maintenant, le Sun Records, Sunrise, il y a des magasins de disques, ça existe encore, mais ça a l'air que ça a eu une grosse année, les on s'en parle dans une vingtaine de minutes, mais juste avant, Vanessa Boulet nous parle de solitude, après Milky Chance et Naked and Alive, tout de suite dans vos 100 000 matins.

0: Il est là.
1: Vanessa Boulet, salut.
2: Bon matin.
1: Content de te retrouver, Vanessa, cette semaine. Le sujet est très bon parce que ça touche bien des gens à plein de paliers différents. On va parler de solitude parce que ça nous est tous déjà arrivé à un moment donné dans nos vies d'être tout seul à quelque part puis de faire oh, « mais on est-tu bien tout seul? » Et ou de se dire à certains moments où on est seul « Hey, ça commence à être tannant un peu à être tout seul. » Et toi, il y a des gens qui t'ont peut-être trouvé un peu émotive dans le rayon des yogourts à l'épicerie cette semaine.
2: Ouais, exactement. Je pense que ça fait un moment que j'ai pas partagé quelque chose aussi vulnérable. Puis tu sais, bon, je racontais que j'avais passé une super belle journée, puis le soir, ben c'est ça, j'ai complètement crashé, puis c'est arrivé devant les yogourts à l'épicerie. Super glamour.
1: Oh oui.
2: Mais ce qui m'a surprise, Max, évidemment, c'est pas pleurer devant les yogourts, mais c'est vraiment le nombre de messages que j'ai reçus après, parce que bon, tu le sais, sur les réseaux sociaux, je partage plein de choses de mon quotidien, puis des fois, j'hésite à le faire, puis je l'ai fait avec plein de vulnérabilité, puis ça a touché énormément de gens. J'ai eu beaucoup de messages, puis je pense qu'il y a une phrase qui a surtout beaucoup résonné, tu sais, c'est justement, c'est être bien seul. Ça veut pas dire nécessairement que la solitude n'est jamais lourde,
1: ouais.
2: Parce que on parle beaucoup d'indépendance, puis j'en parle beaucoup aussi sur mes réseaux, d'apprendre à être bien seul. On a parlé de vide aussi, même en ondes, puis tu sais, je pense qu'on n'a pas besoin d'avoir quelqu'un dans notre vie pour être complet. Je suis super d'accord avec ça, mais tu sais, je pense que des fois, à force de valoriser justement l'indépendance, on oublie parfois de parler de toute la nuance qui vient avec, parce que on peut être fucking bien dans notre vie,
1: oui,
2: seul, mais trouver que c'est lourd parfois à porter, tu sais. Puis je pense que les deux peuvent être vrais, là.
1: Puis tu sais, c'est fou parce que tu peux être seul, tu peux être bien seul sur certains aspects de ta vie, mais avoir besoin de présence pour d'autres aspects de ta vie, puis personne en personne, ça peut être vraiment différent. Mais ça devient pas mané difficile d'admettre qu'on se sent seul quand on n'arrête pas de se dire en même temps qu'on est bien seul.
2: Ben c'est sûr qu'il y a une dichotomie qui résonne, puis tu sais, qui résonne, mais en même temps, je pense qu'on mélange souvent certaines choses, tu sais, parce qu'on peut être seul, on peut se sentir seul, puis on peut se sentir un peu incomplet, tu sais.
1: Ouais.
2: Moi, par exemple, dans ma vie, tu sais, je suis célibataire, je suis seule, mais tu sais, pour vrai, j'ai construit une vie dans laquelle j'ai pas besoin de quelqu'un pour me sentir complète. J'ai travaillé très fort là-dessus. T'sais, j'aime ma liberté, mon espace, mon silence, puis tu sais, j'ai pris des décisions qui vont dans ce sens-là aussi pour protéger cette paix-là que je voulais, mais tu sais, je préfère sincèrement être seul. On est mieux seul que mal accompagné,
1: oh oui, oh oui,
2: ou avec quelqu'un qui nous convient pas. Mais ça veut pas dire qu'il y a certains jours que j'aimerais pas ça avoir une présence, que puis ça veut pas dire que c'est contradictoire non plus, parce que tu sais, comme tu l'as dit, on est humain, tu sais, on a beau être indépendant, on a besoin de connexion, de présence, de soutien, puis de se dire, de se faire dire, hey, laisse faire, je m'en occupe.
1: Pis, ah oui, mais des fois, des niaiseries, genre, tu sais, partir une fin de semaine, hey, occupe-toi de rien, là, je m'occupe de l'hôtel, je m'occupe des restos, je m'occupe de ci, je m'occupe de ça, tu sais, se faire prendre en charge, des fois, ça fait du bien, là.
2: Hey, my God, pour vrai, quand t'es habitué de te gérer toi-même, là, cette phrase-là, ça vaut de l'or.
3: Ouais, puis ah, il y a tout le côté aussi tendresse, un peu, tu sais, oui, dans la vie, mais tu sais, on a besoin d'un peu de tendresse quand même, là, en tant qu'être humain.
2: Ouais, absolument. Puis en même temps, on va le chercher avec certains individus. Tu sais, c'est pas toujours dans une relation amoureuse. On a notre famille, nos amis, ouais, tu sais, nos enfants, tu sais. Mais tu sais, je pense que ce qui me confronte le plus personnellement, tu sais, c'est justement parce que j'ai été super bonne pour remplir ce vide-là longtemps.
1: Ouais.
2: Tu sais, on en a parlé aussi souvent. Puis je pense qu'on a toute tendance à le faire un peu. On remplit notre horaire, on va remplir notre temps, nos silences, l'espace avec du travail, des projets, des entraînements pour ma part, des voyages, des gens, des relations. Tu sais, toujours quelque chose, c'est comme si, des fois c'est même pas conscient, mais je pense que justement avec du recul, on peut être tellement occupé à remplir notre vie qu'on n'a jamais vraiment à ressentir l'espace qui reste. Puis depuis un certain temps, c'est ce que je fais dans ma vie. T'sais, j'arrête de remplir ce vide-là. Puis je pense que c'est à ce moment-là qu'on le ressent d'une façon vraiment différente, qui peut être super confrontante aussi. T'sais, parce que quand on arrête d'anesthésier ce vide-là, ben je pense qu'on le ressent vraiment davantage.
1: Ouais, puis tu sais, des fois en plus, on le fait avec nos enfants. On les conditionne, on les book comme si c'était des premiers ministres. Puis eux, après ça, dans leur parler, qu'est-ce qu'on fait après? Qu'est-ce qu'on fait quand on arrive à la maison? Qu'est-ce qu'on fait quand on vient de voyage? On fait quoi à soir? On dirait qu'on les habitue, puis qu'on habitue nos enfants à jamais faire rien. Tu sais, qu'est-ce qu'on fait aujourd'hui? Rien. Comment ça, rien? J'ai dit ça à mon gars samedi passé, on avait rien. Ce qu'on fait samedi, on fait rien. Là, il me regarde avec les points d'interrogation. On fait rien? Non, on fait rien. Ça vient avec de l'inconnu, ça vient avec une... On dirait cette partie-là qu'on est, ça nous confronte à nos émotions.
2: Ben c'est ça, parce qu'on dirait que ça crée un genre de vide, puis ce vide-là, on dirait, devient inconfortable quand t'es pas habitué justement de ralentir d'une certaine façon. Puis c'est comme si on était confronté un peu à fixer nos émotions. Tu sais, fait que tu sais, bon, ok, je me sens ça, ben là, je devrais peut-être me trouver quelqu'un, je m'ennuie, ok, il faut que je fasse quelque chose. Tu sais, je me sens triste, ok, il y a un problème, il faut que je règle ça. Tu sais, à un moment donné, ça veut pas dire qu'il y a un vide, qu'il y a un espace qu'il faut nécessairement justement le remplir. Tu sais, c'est comme si on n'avait pas toujours quelque chose à faire avec ce qu'on ressent.
1: Ouais, totalement, totalement. Puis c'est fou parce qu'il y a bien des gens qui sont confrontés à ça bien, bien différemment. Dans ton cas, cette semaine, tu penses que le fait d'être plus vulnérable physiquement parce que tu sors d'une opération, ça a amplifié ça?
2: Définitivement, parce que bon, premièrement, j'ai pas le post-workout qui vient avec. Fait que mon corps est un peu il comprend pas trop ce qui se passe. Mais je pense que le fait justement d'avoir certaines limites à respecter, puis tu sais, moi je suis vraiment une personne qui s'organise pour gérer ces trucs. J'ai toujours une solution, j'organise, je porte mes affaires, je suis habituée comme ça, tu sais. Mais le silence a pas eu le même son cette semaine. Puis tu sais, je pense que justement, ça dépasse largement mon histoire. C'est quand j'en ai parlé avec les gens, tu sais. On est tous un peu dans cette situation-là. Je pense que malheureusement, quand on est confronté à ralentir justement parce qu'on n'a pas nécessairement le choix, c'est quelque chose qui nous est imposé, ben là, c'est ça. On est confronté un peu à ce vide-là. Puis je pense qu'il faut apprendre à l'accueillir. C'est probablement la chose la plus difficile à faire dans tous les cas. Puis de pas chercher justement à le remplir, tu sais, parce que ça. Puis d'accepter que ça peut être lourd parfois, puis qu'il y a un malaise, puis que c'est inconfortable, mais qu'il n'y a pas directement quelque chose à régler, une problématique ou qu'on est brisé, là, tu sais.
1: Ouais, puis il y a deux vérités qui peuvent coexister aussi. Là, tu peux. Dans la même journée, être heureuse, malheureuse, il peut s'en passer beaucoup dans peu de temps, là.
2: Oui, absolument. Puis tu sais, je pense que finalement, le cœur de tout ça, puis de ce que j'avais envie de partager, c'est que oui, les histoires peuvent être simples. T'sais, au final, on peut être heureuse et malheureuse, on peut être forte et vulnérable, tu sais, on peut être hyper indépendante, puis avoir quand même le besoin d'avoir quelqu'un ou d'avoir quelque chose pour nous aider. Tu sais, je pense que la vie est beaucoup plus nuancée que ça. On en a parlé souvent.
1: Ouais, ben oui.
2: Puis tu sais, c'est ça, à un moment donné, tu sais, on peut être très très heureux puis quand même avoir des remises en question, puis c'est correct aussi. Une émotion n'invalide pas nécessairement une décision non plus. Des fois, on a tendance à remettre en question nos choix à cause d'une décision, mais tu sais, je pense que ce qui est important, c'est justement de cohabiter un peu avec ces contradictions-là qui au final ne sont pas vraiment, tu sais.
1: Alors ça, on va terminer avec ça parce que les gens veulent le savoir puis c'est important avant qu'on se quitte. As-tu choisi ton yogourt finalement quand même?
2: J'ai réussi à choisir mon yogourt.
1: Parfait, c'est la bonne nouvelle.
3: Merci de ton temps ce matin. Un chum grec ou quelque chose du genre.
2: Ça aurait bien fini, hein, le segment.
1: Ouais, le yogourt grec, ça me rappelle mon voyage. Je trouve ça incroyable. Vanessa, on te suit sur les plateformes sur Instagram, vanessa.boulet, B-O-U-L-A-I-S, et on se reparle la semaine prochaine.
2: Yes, bonne semaine.
1: Salut.

0: À ce jour, Jean Leloup est selon moi le meilleur invité de l'histoire de Tout le monde en parle.
1: Oui.
0: Marie-Lou! Combien ça donne d'être ici, là?
2: C'est mal crié.
1: Lui pis Chapelot qui avait pogné la pouette
0: de Rael. Oh, et pop, pop, pas ça. Oh,
1: voilà, fou.
0: Ça manque des moments de même à la TV.
1: Achetez-vous
0: encore des CD ou des vinyles. Fred, as-tu ça, des vinyles? C'est le vinyle, toi, me semble.
1: Non, j'ai pas de table tournante. J'ai des vieux vinyles que j'ai récolté de mon père pis de ma mère, là, qui avait, que j'ai encore, là, même si mes parents sont... En tout cas, bref. Mais non, des CD, fou, ça fait un méchant bail, j'ai pas acheté ça.
0: Fait longtemps, hein? Il y a encore des magasins de CD, mais sans Semble-t-il que ça marche vraiment, mais vraiment fort, les CD 2025-2026. Puis je vais vous expliquer pourquoi au retour, surtout qui achète ça. On fait ça à haut, bientôt.
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0: tombé là-dessus sur la page d'un ami qui est producteur de spectacle, qui travaille en musique depuis longtemps, puis on avait déjà eu cette discussion-là, puis je me demandais pourquoi les artistes font encore des CD. Je vois ça, tu sais, pourquoi mettons encore, ça sort encore, ça sert à quoi? C'est comme un club vidéo. Il n'y a plus personne, n'a plus de ça. Dis, non, l'industrie du CD va bien, de quoi va bien?
1: Va bien.
0: Et là, je vois ça sur sa page Facebook. Je salue Brian Slack, un gars que j'aime beaucoup. En 2026, l'industrie de la musique enregistrée, l'industrie de la musique aux États-Unis en 2026 a augmenté de 6,9%. C'est une industrie de 6 milliards de dollars. 6 milliards de dollars.
1: Eh oui, on l'a.
0: Selon la RIAA, qui est la Recording Industry Association of America, les formats physiques, le revenu des formats physiques a bondi en 2025-2026 de 731,5 millions de dollars.
1: Ah ben ouais.
0: La vente de CD en 2026 aux États-Unis seulement a bondi de 58,6%. Il y a 171 sur 6 milliards, on s'entend, c'est une goutte dans l'océan là.
1: Ben oui.
0: Mais il y a quand même 171,1 millions de dollars dans l'industrie du CD qui se vend aux États-Unis chaque année. Et il y a 17,5% d'augmentation pour les vinyles. Et là, tu te dis, mais Colin, qui c'est qui achète ça? Ça n'a aucun sens. Dans les magasins de disques, le Luminate Mid-Year Report, là, au terme de 6 mois, on fait, est-ce qu'il y a eu une augmentation? Oui. Dans les magasins de disques physiques, ça a monté de 16% la vente de CD en magasin. Ben voyons, qui achète ça? Pourquoi ça monte? Il y a une raison qui a tout changé en 2025-2026, puis c'est ça.

0: capable. Les parents, là, dans les autos, ce matin, vous avez une petite fille, là, de 5, 6, 7, 8 ans, là, vous avez été pogné pour aller dans un centre d'achat, voir trois filles de Saint-Narcisse déguisées comme les filles de la K-pop donner un spectacle, là, dans un centre d'achat où il y a 9000 personnes pour prendre des photos avec des... C'est ça. C'est la K-pop qui a tout changé. Vous avez été pogné pour acheter une maudite couette mauve là, qui se défait, là, qui coûte 16 piastres, puis que là, t'en laves une fois, puis ça, ben, c'est terminé. Là. C'est à cause de la K-pop. Il y a eu, dans la culture pop coréenne, le phénomène de la K-pop qui est sorti, qui est devenu planétaire. Et le fanbase de la K-pop privilégie les souvenirs comme les albums photos, les CD, les cartes à collectionner. Et les gens achètent des CD maintenant pour les mettre dans la chambre pour décorer. Il y a la culture aussi de ramasser des choses, des objets de collection. Les plus jeunes maintenant achètent des CD, mais ont même pas de machine pour jouer les CD. C'est pour décorer. En anglais, on dit « Half of the Gen Z and Millennials buyers driving this trend do not even own a CD player. » Ils achètent des CD, des pochettes de CD, « Smells Like Teen Spirit » de Nirvana, des affaires comme ça, des affaires emblématiques pour décorer des salons, des chambres, des salles à manger, des salles à dîner.
1: Donc, est-ce qu'il devrait s'acheter des vinyles? Les pochettes vinyles étaient très belles, surtout dans les années 70. Là. Un, ils sont plus grosses, mais deux, c'était très artistique.
0: Mais
1: là,
0: pourquoi les gens achètent des CD au lieu des vinyles? Parce qu'un vinyle, c'est 50 piastres. Un vinyle, c'est entre 40 et 50, ouais, 60 dollars. Un CD, plus, là, c'est rendu 16, 17, 18, 21, c'est moins cher. C'est le tiers du prix d'un vinyle présentement. Fait que pour les plus jeunes qui veulent décorer leur appartement, qui leur coûte déjà 2000 piastres par mois, acheter des CD, c'est encore mieux. Et il y a beaucoup, beaucoup, beaucoup de jeunes qui se débranchent présentement. Puis quand je dis se débranchent, c'est qu'il y a une frange de la population entre 18 et 34 ans qui sont tellement là, connectés, le téléphone, le courriel, la montre, les ordinateurs, mais ils font non, terminé.
1: Funny.
0: J'achète des CD et j'écoute ça dans mon lecteur CD à la maison. Fait que la recrudescence de la vente de CD, c'est ça. C'est incroyable.
1: Ouais.
0: C'est incroyable.
1: Mais pour le puriste musical, le puriste de son, on s'entend que le CD, c'est des 1 puis des 0. Là. C'est de la musique numérique, si on veut. Alors qu'un bon vieux vinyle, il y a quand même un petit côté... Quelque chose de...
0: Tu sais, je suis pas en veille de m'acheter un CD de la K-pop, là. Non. Encore, là.
1: Peut-être faire un sous-vert, non?
0: Écoute, hey, ma fille, elle a un déguisement de la K-pop à tous les matins que le bon Dieu amène. Salut ma blonde qui est poignée avec les déjeuners puis les préparer pour l'école. Je vais mettre mon déguisement de la K-pop. Clara, tu l'as mis deux fois cette semaine.
1: Pas grave.
0: Trois jours par semaine à la garderie, t'as bien K-pop avec sa couette, puis elle a fait ses moves de danse, puis son spectacle, puis tout ça, là. Les parents, là, 1-855-407-2346, combien de spectacles de la K-pop vous êtes tapés dans votre salon dans la dernière année, là? Mettons, là, si c'est des amis qui viennent à la maison, là, ils s'en vont en bas, les filles s'en vont en bas, là.
1: Ouais.
0: On prépare un spectacle! OK.
1: Ou sur une échelle de 1 à 10, vous en avez combien le plein le derrière que de la K-pop?
0: C'est ça aussi l'affaire. 6h54, Joueur de l'homme, ça va dans la game dans les prochaines. C'est quoi les trios du Canadien pour coach de l'homme? Mettons que Gilbert est derrière le banc, match numéro 1, on dépose la rondelle à Toronto contre les Leafs. Là. C'est quoi ces trios? On en parle avec lui au retour, bougez pas. Au.
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4: Bon jeudi, ici Louis-Philippe Arnoirel. Au septième jour de la campagne électorale québécoise, des révélations concernant le passé de certains candidats ont placé à nouveau sur la défensive les chefs conservateurs et libérales. Éric Duhaime, chef du Parti conservateur du Québec, a dû réagir aux propos controversés formulés par le passé par un autre de ses candidats, David Allary. Charles Milliard, chef du Parti libéral du Québec, a été rattrapé par la conduite de son candidat Charles Hudon quand ce dernier était en poste à l'Assemblée nationale. La réduction de la taille de l'État s'est également imposée pour une nouvelle fois dans le grand bal des promesses. Christine Fréchette s'est engagée à abolir 2900 postes par un programme de départ volontaire au coût de 507 millions de dollars à terme. Le chef péquiste Paul Saint-Pierre Plamondon a quant à lui fait campagne sur le thème de l'éducation. Le nombre de patients qui occupent des lits d'hôpitaux en attente d'une place en CHSLD est en augmentation. Selon des données obtenues par la presse canadienne via une demande d'accès à l'information, on comptait 726 patients hospitalisés en attente d'une place en CHSLD en date du 3 août. Il s'agit de patients qui n'ont pas besoin d'être hospitalisés, mais qui ne peuvent pas vivre à la maison en raison de leurs conditions médicales. Si cette situation n'est pas nouvelle, elle continue d'être critiquée puisque cela accapare des ressources. Et pour terminer, la Banque du Canada dévoilera aujourd'hui un nouveau billet à l'effigie du roi Charles. Il s'agit du premier billet canadien à représenter Charles III, dont l'effigie remplace celle de la défunte reine Élisabeth II. La Banque du Canada a reçu pour instruction du gouvernement de l'ancien premier ministre Justin Trudeau d'intégrer le roi dans sa prochaine refonte des billets. Les monarques régnants figurent sur les billets canadiens depuis 1935. La monnaie royale canadienne produit des pièces à l'effigie du roi Charles depuis 2023. C'est ce qui complète vos actualités Arsenal Media. Passez une bonne journée sur nos ondes.
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5: On va regarder ce qui se passe dans le baseball majeur, parce qu'il y a une course quand même aux séries éliminatoires intéressantes. Là, on surveille les Blue Jays. Hier, match numéro 2 de cette série contre les Guardians de Cleveland. Série importante, parce que les Guardians, ce sont eux qui sont à la dernière place, qui donnent accès aux séries éliminatoires. Puis nous autres, je dis nous autres. Les Maple Leafs de Toronto. Non, les Maple Leafs.
6: Les Jays.
5: Les Jays de Toronto.
6: On va appeler la sécurité, Fred.
5: Mais effectivement, t'as raison. Cool. Puis tout de suite, on va me donner un petit matin de congé. Moi, je suis sûrement obligé de m'excuser.
6: Sécurité, OK. Pas encore obligé de t'excuser.
5: Oh, arrête de ça. Donc, qu'est-ce que je disais? Ouais, les Blue Jays. Hier, match contre les Guardians. Ben, ils ont gagné hier, bonne nouvelle. Fait que là, ils sont en un match et demi des Guardians et de la dernière place des séries éliminatoires, la série qui se poursuit aujourd'hui. Le CF Montréal est en action hier dans le cadre du championnat canadien. En demi-finale, ils affrontent les Whitecaps de Vancouver. C'est une grosse commande. Hier, ils ont tenu tête à Vancouver aux Whitecaps, match nul de 1-1. Ça veut dire que là, ben, c'est match retour au stade Saputo.

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1: Ah, oh, c'est ça.
2: C'est les Philippines dans la salle.
3: Les Philippines font du bruit.
2: Oui!
3: Quelqu'un qui s'appelle Philippe, son famille, c'est In. J'ai pas de l'ombre cette semaine. Quels sont ces trios pour le Canadien Montréal? Parce que là, l'entraînement, quand l'entraînement, ça commence bientôt, là. On est là. Avec Gilbert, au retour, pour se rendre là, c'est Radiohead. Voici High and Dry, le meilleur de la musique. C'est haut.

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2: À chaque chronique qui passe, on s'approche du début de la saison, le 29 septembre prochain, à Toronto, contre les Maple Leafs. Gilbert Delorme, salut.
3: Ah, ça va, les boys?

0: ce matin?
1: Ça très bien. Hey, j'ai hâte.
0: Ben oui, t'as raison, Max.
1: J'ai hâte. Je vois les
0: Maple Leafs de Toronto que t'aimes beaucoup.
1: Oui, right? Moi, je trouve que toutes les formations de la Ligue nationale de hockey devraient prendre exemple sur les Maple Leafs en termes de leadership, d'ambiance, le fan base, ouais. Les gens dans les estrades à Toronto, tu sais, il y a de l'ambiance, ça bouge, ça crie, tu sais. Il y a personne en cravate avec des billets gratis là-dedans, là.
0: C'est hey, quand tu regardes, honnêtement, là, c'est vrai, par exemple, tu sais, que, parce que c'est corporate, là, beaucoup à Toronto. Ah. Ça coûte énormément cher. Puis pour un joueur, là, les boys, là, tu sais, quand tu regardes une game à Toronto, là, quand les périodes recommencent, il n'y a pas personne dans le lower bowl, là, en bas. Ils sont tous après manger des crevettes en arrière des estrades avec dans la petite sauce rouge, si en attendant que la période recommence, ça marche. Alors, sérieusement.
1: C'est pas dire qu'on est en vaut, là.
0: Ah, c'est pas grave, c'est pas sacré, c'est arrêté.
2: Ben, ça, c'est pas sacré. J'ai peur que tu t'échappes.
1: Gilbert, la grande question chez le Canadien présentement, c'est qui va jouer avec qui? Il y a des certitudes, tu sais. Tu t'es amusé à faire des trios. Le premier trio, on change pas une formule gagnante, on y touche pas.
0: Non, moi, premier trio, je touche pas à ça. Suzuki, Caulfield, Slavkovski. On a joué un petit peu au yo-yo avec Slavkovski l'année passée. Il est allé sur le deuxième trio une fois de temps en temps. Mais je pense que ça, c'est pas mal acquis, là. C'est Caulfield, Suzuki, Slavkovski. Ça va être ça. Ça va être notre premier trio. Ça va être notre pain pis notre beurre. Écoute, 51 buts pour Caulfield, 101 points pour
1: Suzuki.
0: Pour Suzuki. C'est Slavkovski qui a connu une bonne saison. Slavkovski devrait connaître une autre très très bonne saison cette année. 30 buts l'année passée. Ça, tu touches pas à ça,
2: Mais ça avait quand même relancé le deuxième trio l'année passée. Quand ils ont décidé de mettre Slavkovski avec Ivan Demidov, ça avait relancé tout ce beau monde-là, là.
0: Ben c'est sûr que tu sais, tu joues avec Demidov, c'est un gars qui est dynamique. Tu sais, Slavkovski, puis Slavkovski, on dirait, rappelez-vous l'année passée, il a été meilleur après avec Suzuki et Caulfield quand il est revenu avec eux après avoir joué avec avec Demidov. On dirait qu'avec Demidov puis Kapanen, il se sentait comme le grand frère, puis il s'est dit, regarde, c'est moi qu'il faut qu'il mène la parade et tout ça, puis il a pris confiance, on dirait, puis à partir de ce moment-là, il a connu une très très bonne saison. Mais t'as raison, Fred. C'est vrai que quand ils ont joué ensemble, Demidov puis Slavkovski l'année passée, ça a été très très bien, puis ça lui a comme redonné confiance, tu sais, de jouer un petit peu plus avec la rondelle, de patiner un petit peu plus avec la rondelle, tu sais, de essayer de créer des choses, des chances de marquer, tandis que, tu sais, au début, on dirait quand il jouait avec Caulfield et Suzuki, il voulait toujours lui donner le puck. Hey, fais un jeu, t'es capable de faire un jeu, t'es un bon lancer, prends ton lancer aussi, fait que... Mais moi je pense que c'est une option tout le temps là. Mm-hmm. Si ça va pas bien un soir là, tu peux créer un petit électrochoc.
1: Ah oui, c'est pas couler dans le béton là.
2: Mais on s'entend que c'est trois là, Caulfield, Suzuki, Slavkovski ensemble, tu sais, ça peut être un des meilleurs trios de la ligue là.
1: Ah oui, facile.
0: Ouais. Maturité encore une fois, Slavkovski une année de plus, Caulfield une année de plus, Suzuki va toujours être meilleur et tout ça, fait que ça c'est sûr que Martin Saint-Louis, c'est sûr que ça décrit sur son tableau dans son bureau à matin, c'est sûr que c'est ça. Après, c'est là que ça, tu sais, on fait jouer, tu sais, on a parlé du deuxième centre, les gars, depuis que la saison est terminée l'année passée, mais tu sais, si la saison commence aujourd'hui, Fred, là, tu sais, puis Max, vous mettez qui au centre du deuxième trio?
2: Moi, je remets Kapanen.
1: C'est Kapanen, là.
2: Je vois pas qui d'autre.
0: Moi, je suis entièrement d'accord avec toi. Moi, c'est Kapanen qui va là. Kapanen a joué avec Demidov toute l'année passée, il a scoré 22 buts. C'est sûr que dans les playoffs, il était moins bon, mais en même temps, tu sais, c'est une année de plus, une progression et tout ça. Moi, c'est Oliver Kapanen qui est au centre de ce deuxième trio-là avec Ivan Demidov à droite, mais à gauche, j'ai peut-être une surprise. Je ne sais pas ce que vous en pensez, mais moi, j'ai mis, puis je veux qu'on lui donne une chance, j'ai mis Zachary Bolduc.
1: Oui,
2: excellent choix.
0: J'ai mis Zachary Bolduc à l'aile gauche du deuxième trio. Tu sais, ce petit gars-là s'est réinventé l'année passée. Il était supposé marquer des buts. Il a marqué des buts en début de saison. Ça a été un petit peu moins bien après, mais qu'est-ce qu'il a fait? Il a pas boudé. Il a réinventé sa game. Il est devenu un joueur physique. Il forecheckait. Il était responsable défensivement.
1: Oui.
0: Fait que moi, je pense que Zach Bolduc mérite une chance T'as commencé l'année sur le deuxième trio à l'aile gauche.
2: Ouais. Ça reste un gars qui a un talent offensif aussi, là, tu sais. Oui, il s'est réinventé. Oui, il a joué plus physique l'année passée. Mais ça reste quand même un gars qui a des bonnes aptitudes offensives.
1: Il aime le jeu quand ça brasse un peu. Ça lui dérange pas de se salir le nez, Bolduc, puis ça en prend un sur ce trio-là, tu sais. Parce que si c'est ça, Kapanen, c'est pas un grand client de ça. Demidov, c'est pas sa job. Fait que, tu sais, Bolduc est capable de le faire. Troisième trio maintenant, Gilbert?
0: Troisième trio, ben j'y vais avec, tu sais, l'année passée, on avait Phil Dano, mais Phil Dano, je l'aime beaucoup, mais je trouve que Phil Dano est un petit peu ralenti. Mm. Puis je vais mettre Jake Evans sur le troisième trio au centre. Okay. Puis à l'aile, je mets Alex Newhook, puis je mets Alex Texier sur l'autre côté.
1: Newhook Texier, c'est OK, c'est rapide, ça, là.
0: Oui, c'est rapide, puis tu sais, quand même, Newhook, c'est un gars qui est responsable, Evans est responsable, Texier, défensivement... C'est un petit peu plus un aventure peut-être, mais il est pas si mauvais que ça. Puis il y a des habiletés, moi, de donner une chance. Ça peut cliquer là au camp d'entraînement. Puis tu sais, ce trio-là peut nous amener de l'offensive. On ne demande pas à ces gars-là de scorer 30 buts chaque, mais tu sais, une fois de temps en temps, un apport offensif du troisième trio pour un petit peu donner un break au premier et au deuxième trio, ça fait du bien.
1: Ben oui, c'est sûr.
0: Moi, je pense que. Écoute, je suis pas dans le secret des yeux, je sais pas qu'est-ce qu'ils vont faire, mais tu sais, j'aimerais ça voir ça. Puis Alex Newhook, les gars, c'est un couteau suisse. Si ça marche pas, avec Pierre-Jean-Jacques, n'importe où, tu peux le mettre là, il peut jouer au centre, il peut jouer à l'aile,
1: ben oui.
0: Il peut remplacer, puis c'est un atout dans ton jeu. Là,
1: avec ce qu'il t'a donné offensivement l'an passé, d'avoir un gars comme ça sur le troisième trio, c'est quasiment un luxe d'avoir cette vitesse-là. Mais là, ça veut donc dire, Gilbert, que ton quatrième trio, ce serait Phil Dano au centre avec Josh Anderson et Kirby Dark.
0: Mais là, j'ai pas mis... Ben oui, mais...
1: Non.
0: J'en ai mis deux, moi. Moi, j'ai mis également Florian Jacquet.
1: Ouais.
0: T'sais, Florian Jacquet, c'est moulé pour un quatrième trio. C'est le up and downer. Dans le langage hockey, on dit un up and downer. Il frappe, il est physique, il a des bonnes mains, capable de marquer des buts, puis il est capable de laisser tomber une mitaine. Mm. C'est sûr que probablement que Kirby Dock va avoir la faveur des coachs. On va l'essayer. Mais moi, là, les gars, Kirby Dock, c'est vraiment pas un profil de quatrième trio.
1: Ben non. Mais Max, ton top 6 est pris au moment où on se parle. Encore plus si on transige, tu sais.
0: Je peux pas le mettre là. C'est Kirby Dock, là, sur un quatrième trio, là. Un quatrième trio, qu'est-ce que tu veux de ça? Tu veux créer de l'énergie. Tu veux créer un momentum quand boxe à la glace. Ça veut dire que les gars...
1: Clutterbox is the kiss Matt Martin avec les Islanders pendant des années.
0: Exactement ça. Mais je pense pas que Kirby Dock, c'est dans lui. Mais en même temps, je pense qu'on va lui donner un break. On va l'essayer là. Mais en même temps, moi, je pense qu'il y a une porte ouverte. Le Florian Jacquet. Puis regarde, s'il performe bien au camp d'entraînement, ben on va avoir des bonnes décisions à prendre parce que, tu sais, qu'est-ce que tu veux en bout de ligne, là? Tu veux avoir le meilleur alignement possible.
1: Ouais. Puis tu veux que ton quatrième trio serve à ça, à déranger. Tu sais, qu'à un moment donné, tu vas regarder, donner une tape sur l'épaule, dire, hey, les gars, on est flat un peu, là. Allez me brasser la soupe un peu, puis que là, t'es voix embarquer, tu fais, OK, là, eux autres sont en mission, ça va être plate, on va se faire frapper.
2: Puis Jacquet aussi t'amène du toughness.
1: Mais hein.
0: Exactement ça.
1: Hey, Josh Anderson, puis Florian Jacquet, ses ailes.
0: Ouais. Puis Philippe Dano, tu sais, Dano, c'est un gars qui est archi responsable, il est bon, c'est face-off et tout ça, tu sais, puis moi, les gars, j'aimerais ça que ce trio-là, le quatrième trio, soit un trio qui va reconnaître les situations de match.
1: Oui.
0: Tu viens de parler du trio des Islanders de New York là, pendant des années, le Matt Martin, puis Cal Clutterbuck, puis Casey, qui joue au centre. Eux autres, c'était ça, soir après soir après soir.
1: Ben pis, oui.
0: Pour pas aller trop loin, il y a deux ans, deuxième moitié de saison, Max, on faisait le show ensemble et tout ça.
1: Oui.
0: Qui donnait le momentum aux Canadiens tout le temps? C'était Josh Anderson en deuxième moitié de saison.
1: Tout le temps.
0: Josh Anderson, il jouait avec, je pense que c'est Gallagher qui était de l'autre côté.
1: Oui. Oh oui.
0: C'est Gallagher avait connu de bons moments. On donnait le momentum à toutes les games.
1: Ah oui.
0: Bing bang, puis le gros Anderson, forechecké, puis il arrachait la tête à quelqu'un en arrière du net, puis tout patente. Puis ça sparkait vraiment là le club, puis on a besoin de ça une fois de temps en temps.
1: Ouais, vraiment. Hey, Gilbert, on a tellement eu de fun. On va s'arrêter là pour aujourd'hui, mais on va faire les défenseurs demain. On fait ça.
0: Pas de trouble avec ça, mon Max.
1: On se retrouve demain, même heure. Merci, Gilbert.
2: All right.
0: All right, Fred, Max. Salut, les boys.
1: Salut. Je suis en vacances. Classe moyenne tout de suite dans vos 100 000 matins. Au.

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0: Est-ce qu'on s'occupe bien de nos infrastructures au Québec? C'est une promesse d'un des candidats pour le poste de premier ministre du Québec dans les élections à venir le 5 octobre prochain. On va en parler avec Michel Scarpineau au retour ici à Haut. Et c'est Charles Milliard du Parti libéral qui, lui, dit « OK, c'est bien beau, là, on a des infrastructures, mais on va les réparer avant d'en bâtir d'autres. » Et comment on gère justement ça, ces promesses-là? Quelle place a quel sujet dans la campagne? On continue de suivre ça avec Michel Scarpineau au retour à Haut. Restez là.
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11: Bon jeudi, ici Louis-Philippe Arnoirel. Voici les dernières nouvelles de la campagne électorale à Drummondville. Colin Hendry se porte candidat pour le Parti libéral du Québec dans la circonscription de Drummond-Boisfranc en vue des prochaines élections générales. Il a été directeur d'opérations internationales à la Chambre de commerce du Montréal métropolitain et cumule plus de 30 ans de parcours en développement économique en province et à l'international. Hendry signifie qu'il est aussi proche aidant et qu'il se préoccupe de la situation de vie des aînés et de leurs familles, notamment dans l'accès aux soins et le maintien à domicile. Québec solidaire est maintenant le seul parti à ne pas avoir présenté de candidat dans les deux circonscriptions de Drummond. Par ailleurs, le candidat caquiste Sébastien Schneeberger a déposé officiellement son bulletin de candidature dans la circonscription de Drummond-Boisfranc. Il sollicite ainsi un sixième mandat afin de poursuivre le travail entrepris au fil de ses 16 ans d'implication. Schneeberger devient également le doyen des députés sortants de la formation de Christine Fréchette. Dans l'ouest de Drummond, du côté de Marie Lacoste, Gérard Lajoie maintenant, le candidat de la coalition Avenir Québec, Patrick Saint-Don, dénonce des actes de vandalisme qui ont été commis sur ses pancartes électorales. Le caquiste fait valoir que le matériel de campagne, de même que les locaux, sont des outils essentiels à l'expression démocratique, que leur détérioration volontaire peut constituer des infractions criminelles et que le débat démocratique mérite mieux. Comme le rapportait Arsenal Média plus tôt cette semaine, ces actes ont notamment été observés sur le boulevard Lemire et sur la rue Janelle à Drummondville. Les panneaux touchés arboraient des graffitis faits avec de la peinture blanche. Et pour terminer, le gouvernement du Canada a annoncé hier que la suspension temporaire de la taxe d'assises fédérale sur l'essence sera prolongée jusqu'au 31 janvier 2027. Elle sera ensuite rétablie à la moitié de son taux jusqu'au 31 mars. Cette annonce coïncide avec une hausse soudaine de 20 sous du litre observée à Drummondville dans la journée de mardi. C'est ce qui complète vos actualités Arsenal Média. 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
12: Centre du Québec, 19 degrés, c'est ce qu'on a présentement pour Drummondville et les environs. Il va faire chaud aujourd'hui, là. On prévoit un maximum à 23 avec le facteur humidex. On va même ressentir jusqu'à 30. J'ai mis plus encore un petit peu ce matin, là, ça devrait cesser rapidement. Puis après ça, ben, c'est un mélange de soleil et nuages pour toute la journée. On a un petit 40% de probabilité d'averse cet après-midi avec un risque d'orage en fin de journée. Demain, on a à peu près le même scénario qu'aujourd'hui. On devrait revoir le soleil, là, si tout va bien, à partir de dimanche. Je tiens à saluer Amira Bachier, toute l'équipe de la Maison des Arts des Jardins de Drummondville. Manquez pas, là, elle est de retour pour ses chroniques spectacle la semaine prochaine.
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0: Michel Scarpino, ça mène à faire un peu le tour de l'actualité dans la campagne électorale présentement. Les chefs continuent de déambuler partout au Québec. Puis là, Christine Fréchette a dû rappeler Bernard Drainville à l'ordre. Tu tapes ses doigts. On vous explique pourquoi tout de suite après Mumford & Son, l'excellente Ear avec Chris Stapleton. Ah oh.

0: La campagne électorale bat son plein. Les élections, c'est le 5 octobre prochain. On a le grand privilège de faire le tour de l'actualité chaque matin avec de la salle de nouvelles d'Arsenal Média, Michel Scarpino. Salut Michel.
1: Salut Max.
0: Hey, toi, en carrière, là, ça t'es-tu déjà arrivé sur le coup de l'émotion de t'emporter en ondes puis de faire « Oh, hey, je l'aurais pas dit de même ».
1: Ben, écoute, je te mentirais si je te disais non. C'est peut-être arrivé, mais peut-être pas peut-être pas aussi prononcé que ce qu'on a vu durant les dernières heures, mais oui, c'est arrivé des fois. Tu sais, tu fais un commentaire sur surtout quand j'étais animateur, là, je faisais un commentaire sur un sujet d'actualité.
0: Ouais.
1: Là, tu vois que ce que tu es en train de dire, ça a vraiment pas de bon sens. L'événement a pas de bon sens. Là, tu vas t'emporter, tout ça. Ça peut arriver. Tu dis, waouh, tu sais, je suis allé solide, là. Mais des fois, effectivement, on s'emporte un peu plus, puis on utilise des expressions qui sont disgracieuses.
0: Écoutons tout le monde ensemble, Bernard Drinville, oui, qui est de passage à l'émission de Sylvain Bouchard au 93 à Québec. Bouchard en parle. Et évidemment, on parle de cette guerre tarifaire avec les États-Unis. C'est là où M. Drinville s'est emporté.
2: Et on pensait que c'était une joke à un moment donné, là, tu sais. C'est un bouffon, voyons donc. Il pense pas vraiment ce qu'il dit. Dans les demandes qu'il a faites, là, à la fin de la négo, là, il y a une vraie volonté de dire, toi, le Canada, tu nous appartiens. T'es à moi. Ben, fuck you, esti.
0: En direct à la radio. Et là, ça n'a pas été long que même en après-midi, la chef de son parti, la première ministre par intérim, Christine Richard, lui a demandé de se rétracter. Il l'a fait en disant que c'est sous le coup de l'émotion. Ça s'en vient, motive vite la campagne, là.
1: Oui, effectivement, tu sais, puis effectivement, Mme Fréchette qui a demandé de retirer ses propos, que c'était pas un niveau de langage qui est acceptable. Et Monsieur Drinville a dit là sur les réseaux sociaux par la suite que les mots choisis étaient inappropriés, mais que son indignation demeurait et qu'elle allait continuer de protéger les entreprises et les travailleurs. C'est ça qui est à l'important aujourd'hui. Il faut se dire une chose là, Monsieur Trump avec ses politiques, qui fait mal à l'économie québécoise, ça tout le monde le sait. Puis ça arrive à un moment où on en a vraiment pas besoin. Alors on peut comprendre l'exaspération là. Puis ouais. J'ai même vu des gens sur les réseaux sociaux qui disaient à M. Drinville qu'il avait bien fait de dire ça. Mais tu sais, quand tu fais de la politique, l'expression le dit, il faut que tu sois politiquement correct.
0: Ouais, faut que tu sois politiquement correct. C'est normal. Tu sais, il y a plein de façons de dire ce qu'il a dit, là. Peut-être que sur le coup de l'émotion. Peut-être dans le contexte aussi. Tu sais, des fois, t'es à la radio à Québec. Lui, Sylvain Bouchard, c'est des anciens collègues de travail. Ils se connaissent bien. C'est des chums. Ouais. Se sont tutoyés toute l'entrevue. Peut-être que dans le contexte, cette année, c'est un peu ça qui a ouvert la porte à ça. Mais bon, il s'est rétracté. Parlons un peu de Charles Milliard du Parti libéral du Québec, qui lui reproche à la CAQ d'avoir laissé les infrastructures se dégrader au Québec. Lui, milliards, il veut réparer au lieu de construire.
1: Ouais, effectivement. Puis tu vois, dans n'importe quel hôtel de ville, parle à n'importe quel maire, ils vont tous se dire, ah, chez nous, les infrastructures, je te dis que ça fait dur, tu sais, ou tu vas dans les écoles, les hôpitaux, les gens vont te dire ça également, là. Tu sais, je pense que ça, c'est...
0: Hey, le nombre d'écoles pas d'air climatisé, Michel.
1: Ouais, c'est ça. Exactement. Tu sais qu'on il fait de plus en plus chaud en juin, en septembre.
0: Mais oui.
1: Et c'est ça. Puis on parle des écoles, des hôpitaux, les routes. Alors, justement, on disait que le dernier programme québécois des infrastructures présenté par la CAQ prévoyait des investissements de 167 milliards, dont 71% à l'entretien et la réparation d'infrastructures existantes. Mais ce qu'on disait chez les libéraux, c'est qu'à peine 54% des infrastructures publiques sont considérées dans un état satisfaisant ou mieux. Alors, les libéraux veulent ramener ça à 80% là, des infrastructures qui seraient dans un état satisfaisant. Évidemment, ça coûte de l'argent. Là,
0: oui.
1: Il a proposé de M. Milliard de rehausser à 195 milliards sur une période de 10 ans ce programme-là. On veut réparer parce qu'il y a des choses effectivement qui tombent en ruine.
0: Mais parce que si on fait le calcul rapide, il y a à peu près une infrastructure sur deux au Québec qui atteint pas le seuil de ce qui est convenable. Puis tu sais, là-dedans, c'est parce qu'il y a des gens qui vivent là-dedans, il y a des gens qui vont à l'école là-dedans, il y a des gens qui vont travailler dans ces buildings-là. Puis exactement. Il y a des endroits au Québec, puis tu sais, toi, particulièrement, t'es situé à Latuc, tu dois avoir des exemples qui te viennent en tête tout de suite quand on dit ça. Les gens qui nous écoutent à Saint-Jean, à Saint-Hyacinthe, en Abitibi, il y en a peut-être des parents qui nous écoutent qui disent « Hey, l'école de mes enfants, Mané, il y a de quoi qui va leur tomber sur la tête, là. »
1: Oui, tu sais, si tu faisais un sondage, là, tu disais aux gens, regardez chez vous, qu'est-ce qui tombe en ruine? T'as des exemples. Ça prend pas deux secondes, tu en avoir, effectivement. Alors, les libéraux, justement, qui proposent de remédier à ça, notamment avec la construction modulaire dans les projets institutionnels de l'État, là, ça permet un meilleur contrôle de coûts des délais, là, c'est ce qu'on mentionne. Ça, c'est un des éléments. Puis, on veut aussi faire l'inventaire de 200 programmes existants dans la première année du mandat, s'ils sont élus, là, pour refaire la structure administrative des programmes de financement. Parce qu'on dit que les fonctionnaires municipaux passent trop de temps justement à de la paperasse et bon, on pourrait éliminer ça.
0: Ouais, ceux que Gilles Proulx appelait les ronds de cuir.
1: Ouais. Hey, c'est vrai, ça rappelle des souvenirs.
0: Ben oui, mais là-dedans, c'est parce que tu sais, c'est une bonne partie du programme d'Éric Duhaime d'alléger l'État, puis lui il le dit de façon frontale. Il dit moi je vais couper des jobs, ça va finir là, ça va être demain clac, ça va être réglé. Ça a tout le temps été clair dans son programme. Là, Christine Fréchette a ouvert la porte un peu à alléger l'État par un programme de départ volontaire. Ça veut dire la même chose, mais de façon plus douce un peu.
1: Ouais, c'est ça, ce qu'on appelle les attritions, effectivement, puis c'est plus douce. La méthode, elle est plus douce, mais le résultat, je sais pas quel nombre de fonctionnaires pourraient quitter là avec Madame Fréchette, là, exactement à quoi ça pourrait se traduire là, à la suite des choses, mais il reste que, oui, ça semble être en période de campagne électorale, ça semble être une mesure qui, ma foi, se généralise un peu.
0: Ouais, absolument, puis on va en jaser de plus en plus. Michel, merci d'avoir pris du temps ce matin.
1: Ben, ça fait plaisir. Bonne journée, messieurs.
0: Merci, Michel. Salut, Michel Scarpino, de la salle de nouvelles d'Arsenal Média. Vous pouvez, dans vos régions respectives, vous rendre sur le montetfeu.com, monvicto.com, monlatuc.com, tout ça. La meilleure façon de s'informer. Même si vous êtes un rôle de queer ou quelqu'un qui fait partie de la police boum boum de Montréal.
2: Monsieur Proulx.
0: Ah oh, ouais, les marches. Moi, j'adore Jésus Proulx. Jesus Jones, right there, right now. Ow.

0: 7h39 minutes dans vos 100 000 matins. Il y a François Charron qui s'amène avec sa chronique techno dans les prochaines minutes. Ça t'avait pas manqué. J'ai assez hâte de parler de ma brosse à dents, François Charron.
1: Ça m'a assez hâte de faire rire de toi, quoi.
0: Apple a changé comment on peut enregistrer un appel avec un iPhone. On va en parler avec François dans les prochaines minutes de ça. Ça me ferait pas rire de moi avec ça, parce que ça, c'est ses sujets.
1: Oui.
0: On fait ça au retour à haut.
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0: Salut François.
1: Hello.
0: Hey, sur Google, on se sert beaucoup de l'IA des fois, même sans qu'on demande. Peu importe la recherche qu'on fait, la première affaire qu'on nous envoie, c'est un résumé de l'IA.
1: Ouais, absolument. Puis, comme dirait l'autre, ça gosse bien du monde. Dans le sens que, oui, il y a Gemini, il y a Claude, il y a ChatGPT, mais tu sais quoi faire avec ces affaires-là.
0: Ah oui?
1: Mais Google, depuis que Jacques Cartier est arrivé au Canada, là, on utilise ça comme base de recherche.
0: Ah oui?
1: Tu veux trouver des sites web. Et là, ben Google, voulant pas qu'on aille poser des questions à l'IA, vous avez remarqué, fait de plus en plus quand tu fais une recherche, qu'on appelle le AI Overview. Donc, c'est une prévisualisation d'une réponse de l'intelligence artificielle.
0: Ouais.
1: Et là, pour ceux qui aiment pas ça, préparez-vous, vous allez haïr ça, c'est un maudit moyen temps. Parce que présentement, on a, ça le dit overview, on a simplement qu'une prévisualisation. Et il faut qu'on pèse comme sur un petit piton pour faire, tu sais, déroule le rebord, là, pour avoir plus de contenu. Ben là, ils sont en train d'enlever le piton, déroule le rebord. Pour que graduellement, quand tu arrives dans Google et que tu fasses une recherche, tu aies là, la page au complet de l'IA Overview. Beaucoup de gens disent, moi, je veux retrouver mon Google. Je veux avoir un moteur de recherche. Ben, vous pouvez, dans les paramètres, on vous dira pas comment faire à radio, c'est trop plate à la fin, on va vous dire où aller, là. Mais dans les paramètres, tu peux dire, moi, là, je veux que Google soit Google. Il y a même des extensions que tu peux rajouter dans ton ordinateur. Ce qui veut dire que quand tu vas faire une recherche Google, ça va être comme dans le bon vieux temps des sites Internet. Ce que beaucoup de gens disent, je comprends l'intelligence artificielle, mais moi, je suis pas rendu totalement épais, là. Fait que, est-ce que je peux, moi, aller sur des sites web, me renseigner, lire plus qu'une prévisualisation? Il y a vraiment deux besoins, hein.
0: Parce que j'ai vraiment pensé à ça cette semaine. Je faisais un truc sur ChatGPT, puis je me disais, hey, avant, j'aurais passé par Google, ça m'aurait pris 4 sites. Là, j'ai posé une question d'une façon, j'ai eu la réponse en 15 secondes. Je me suis posé la question à savoir, est-ce que Google est en train de manger une claque présentement à cause de, justement, Claude ChatGPT?
1: Ben, clairement, il en mange une, sauf que je pense que Google devrait présenter un Y beaucoup plus grand que ça, parce qu'il y a des fois que, moi, ça me tente pas là, que l'IA me jase, là. Je veux avoir des résultats de recherche. Je fais un clin d'œil sur le deuxième sujet que je vous ai envoyé pour vous aider à reprendre le contrôle.
0: Ouais.
1: Découvrir une fonction vraiment tripante dans Google, c'est que tu peux lui dire quelles sont tes sources préférées. Mon prêcher pour ma paroisse, vous allez comprendre.
0: Ouais.
1: Tu peux lui dire, quand je te pose des questions techno, voulons voir ce que Charon en pense.
0: Ah oui, tu veux qu'on aille où de toute façon?
1: Ben, moi, j'ai mais non, CNET, ça n'existe pas. Sérieusement, moi, je l'ai fait, j'ai rajouté mes sources, les sites web que j'aime, même allant jusqu'aux recettes, là, tu sais, qu'est-ce que je fréquente, qui sont mes sources crédibles sur le web, et les résultats de l'AI Overview, donc de Google, se sont vraiment raffinés. Je trouve que j'ai des meilleures réponses en ayant mis mes sources québécoises, entre autres, au lieu qu'il y aille souvent, on pose des questions en français. Là, il s'en va en France, c'est pas toujours valide. Bref, on peut paramétrer, puis également, on va vous dire à la fin de la chronique comment réussir à reprendre une partie du contrôle là-dessus.
0: Parce que ça sert à bien des gens, mais oui, il y a bien des gens qui trouvent que ça commence à être lourd un peu. Hey, il y a une fonction sur nos téléphones, sur nos iPhones, qui nous permet d'enregistrer nos appels. Des fois, c'est juste pratique comme note, et ou des fois à la radio pour peut-être faire des entrevues avec quelqu'un, puis juste garder le sonore de l'appel.
1: Ben non, mais clairement, puis avant, ça prenait des applications dans l'iPhone, et là, c'est rendu natif, donc c'est dans le téléphone. Quand tu fais un appel, donc pendant l'appel, t'as un petit piton plus, ben t'as magie, t'as la fonction enregistrement d'appel qui apparaît. Mais là, attention, c'est pas pour enregistrer des appels dans le dos du monde, parce que ce que ça va faire, ça va te voir un genre de message. Cet appel est maintenant présentement enregistré.
0: Faut juste tous pendant que ça dit.
1: Mais effectivement, donc pour t'as une réunion, tu jases avec un collègue, tu peux prendre après ça évidemment la discussion, justement mettre ça dans l'IA pour avoir un résumé, le diffuser à la radio. Il y a pas encore en français dans les iPhones la fonction retranscription de la discussion. C'est disponible uniquement en anglais. Ça arrivera peut-être un peu plus tard, là, comme d'habitude, le français, on n'est toujours pas dans les premières langues.
0: On a un vieux téléphone qui traîne à la maison, puis quand je dis vieux, je pense que c'est un iPhone 13 ou 14, mettons, parce qu'on a changé le téléphone de ma blonde. On pourrait le transformer en caméra de surveillance?
1: En caméra de surveillance et en dashcam. Je vous ai préparé deux chroniques pour faire la même affaire avec vos vieux téléphones. C'est trippant. Fait que tu as des applications qui vont faire en sorte que ça va faire exactement ce que tu imagines. Tu mets, mettons, dans la maison, le téléphone intelligent à la place de, mettons, tu le mets dans la bibliothèque qui se dirige vers le salon et donc automatiquement à la porte d'entrée. Ben, tu as des applications qui sont soit gratuites ou payantes pas très cher pour avoir des fonctions là, d'enregistrement dans le nuage et compagnie. Donc, au lieu de t'acheter des caméras de surveillance pour la maison, tu peux, et je sais que c'est très populaire, beaucoup de gens me posent des questions sur les dashcams, les fameuses caméras comme aux États à mettre dans le char. Il y a des applications qui te permettent d'enregistrer avec un vieux téléphone. Donc, au lieu d'avoir un GPS sur le dash du char, ça s'en va dans l'autre sens, ça filme à l'avant de la voiture. Si jamais il arrive un avarie, ben, tu auras des images pour montrer à ton assureur.
0: Ah, pis c'est quand même fou parce que les voitures l'ont de plus en plus. La mienne, elle l'a d'intégrer. Quand j'ai acheté mon véhicule, ça me disait, faut que tu mettes une clé USB dans le char. Puis dès que je roule, dès que je pars avec, tout est enregistré.
1: Puis genre, ouais, mais il y a encore du monde qui ont des chars avec des lecteurs CD, hein?
0: Oui, je sais.
1: Pas tout le monde qui roule en Bentley de l'année. Oui,
0: c'est ça, excuse-moi, c'est une Maserati.
1: C'est pour l'épicerie, la Maserati.
0: Oui, c'est ça, c'est en plein.
1: La Bentley, c'est pour le Costco.
0: Pour aller au chalet la fin de semaine. Ouais. Ça m'étonne que tu ne nous aies pas parlé de la brosse à dents à 500$ de Dyson, là.
1: Ben, parce que le monde, ils ont pas un moyen de se payer ça. Fait que j'en parle pas, à part l'animateur qui l'achètera puis nous en parlera quand il l'aura acheté. Oui, mais vraiment, voyons donc 500$. 500$, il y a pas longtemps, on allait à Cuba pendant une semaine avec ça. Là, sinon, on se brosse les dents. Non, je refuse.
2: Moi, je dirais deux aussi parce que c'est inutile, mais ça, c'est un autre débat.
1: Ah oui, non, ben regarde, absolument. Achetez-vous une bonne... Non, mais sérieusement, les Philips à batterie là, qu'il y a partout en grande surface, ça, pour vrai, tu vas économiser en dentiste à terme, puis tu vas sauver tes gencives, mais t'es... Là, je veux dire, c'est la même affaire que... Hey, moi, je dis au monde, achetez-vous des balayeuses chinoises à 150$ au lieu d'acheter des Dyson. Ne pense pas que je vais plugger des brosses à dents à...
0: Non, ils
1: sont 700 en passant.
0: Je
1: pas
0: sais que c'est stupide, mais moi, mon raisonnement là-dedans, c'est... Comment ils font avec l'intelligence artificielle pour trouver, quand tu l'as dans la bouche, les cavités dans tes dents pour t'envoyer de bonne façon le petit liquide?
1: C'est des caméras. Mais tu sais, et en passant, on vient d'avoir preuve, auditeur, auditrice, que votre animateur se ment à lui-même en permanence et ment à sa blonde quand il commande des affaires. Il a dit, c'est 500$. C'est 500 US.
0: Ouais, c'est ça.
1: Il fait pas ça, le taux de change. Lui, tu es canadien, américain. Hein, same shit. Même affaire.
0: Merci, François. Hein?
1: Mais le co-animateur et moi, nous autres, on fait-tu le taux de change avant d'acheter?
2: Certain, François. Moi, j'ai retenu la leçon.
1: Ben, garde.
0: Tout le monde sur, allez sur cnet.com, mesdames, messieurs. Pour vos nouvelles techno.
1: Oui, exactement. Dans la section techno de la presse. Oui. Ça aussi, il y a plein d'affaires. Protégez-vous, tu sais, pour avoir des bonnes suggestions d'achat.
0: Oui,
1: allez jamais sur françoischaron.com, en première page où il y a tout ce qu'on vient de jaser qui vous attend dans la section radio.
0: Manquez pas jeudi prochain, Alain McKenna avec nous.
1: Adieu.
0: Salut François. Salut, François. Tout ça, c'est sur le françoischaron.com, évidemment. OK, en musique, c'est rien partout.
2: Non, c'est là.
0: On s'en va à la pause.
2: L'histoire de brosse à dents. Encore une fois, ils ont mis dans le
0: chemin. Oui, c'est ça. Qu'est-ce que tu veux? Regarde, on a du fun, on s'amuse.
2: Ça, c'est sûr.
0: Je t'en vais au 100 000 matin. Au.
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4: Bon jeudi, ici Louis-Philippe Arnoirel. Au septième jour de la campagne électorale québécoise, des révélations concernant le passé de certains candidats ont placé à nouveau sur la défensive les chefs conservateurs et libérales. Éric Duhaime, chef du Parti conservateur du Québec, a dû réagir aux propos controversés formulés par le passé par un autre de ses candidats, David Allary. Charles Milliard, chef du Parti libéral du Québec, a été rattrapé par la conduite de son candidat Charles Hudon quand ce dernier était en poste à l'Assemblée nationale. La réduction de la taille de l'État s'est également imposée pour une nouvelle fois dans le grand bal des promesses. Christine Fréchette s'est engagée à abolir 2900 postes par un programme de départ volontaire au coût de 507 millions de dollars à terme. Le chef péquiste Paul Saint-Pierre Plamondon a quant à lui fait campagne sur le thème de l'éducation. Le nombre de patients qui occupent des lits d'hôpitaux en attente d'une place en CHSLD est en augmentation. Selon des données obtenues par la presse canadienne via une demande d'accès à l'information, on comptait 726 patients hospitalisés en attente d'une place en CHSLD en date du 3 août. Il s'agit de patients qui n'ont pas besoin d'être hospitalisés, mais qui ne peuvent pas vivre à la maison en raison de leurs conditions médicales. Si cette situation n'est pas nouvelle, elle continue d'être critiquée puisque cela accapare des ressources. Et pour terminer, la Banque du Canada dévoilera aujourd'hui un nouveau billet à l'effigie du roi Charles. Il s'agit du premier billet canadien à représenter Charles III, dont l'effigie remplace celle de la défunte reine Élisabeth II. La Banque du Canada a reçu pour instruction du gouvernement de l'ancien premier ministre Justin Trudeau d'intégrer le roi dans sa prochaine refonte des billets. Les monarques régnants figurent sur les billets canadiens depuis 1935. La monnaie royale canadienne produit des pièces à l'effigie du roi Charles depuis 2023. C'est ce qui complète vos actualités Arsenal Média. Passez une bonne journée sur nos ondes.
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5: On va commencer avec le baseball. Les Blue Jays qui est en action hier, on poursuit cette série importante contre les Guardians de Cleveland. Oh yeah. Parce que elle est importante. Pourquoi? Parce que les Guardians sont la dernière équipe qui ont accès aux séries éliminatoires. Les Blue Jays tentent, eux, de se qualifier. Ils sont à un match et demi là, à l'heure où on se parle. Et hier, ils ont gagné. Ils avaient perdu le premier match. Là, ils ont gagné le deuxième. Assez convaincant. Là.

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1: Sinon, j'étais pas sûr. Je me dis, c'est-tu un Français ou c'est un Néerlandais? Parce que sinon, ça va être... Ouais, c'est ça. Et on va surveiller aujourd'hui Félix Auger-Aliassime, son match de deuxième tour. Et hier, Leila Annie Fernandez a gagné son match de deuxième tour, 6-4 et 6-1, contre la Philippinoise Manchaya Sawangawakake.
2: Merci, Fred.
1: Je pense que je l'ai pas dit pareil tantôt.
2: Je veux saluer... Mon collègue à TVA Sports, Sébastien Goulet, qui lui a décrit à peu près tous les sports sur la planète, ouais, et qui à un moment donné se retrouvait à décrire un match olympique entre le Japon et le Kazakhstan.
1: Ah, bravo.
2: Écoute, c'est un...
1: Un tour de force.
2: Un tour de force.
1: Ah oui, oui.
2: Je voyais les noms, là, de un professionnel.
1: Tu sais, tu reçois la liste des joueurs, là, puis tu regardes ça, puis là, tu te prends, tu dis, OK, bon, il me reste une semaine... Faut au moins j'en aille une coupe correcte là-dedans.
2: Ah, oh, écoute, c'est un pro Seb, là. Je l'écoutais, mais j'étais là, mon Dieu. Je veux pas qu'on parle de politique, mais je veux qu'on parle d'importance d'activité physique, parce que dans les promesses électorales, pis on aurait pu le faire avec Michel Scarpino tantôt, il y a le PQ de PSPP qui ont proposé 60 minutes d'activité physique obligatoire dans chaque école primaire et secondaire au Québec dans le prochain programme électoral. Je trouve que c'est vraiment une bonne idée, mais comment on fait pour inculquer ça, implanter ça, et quelle est l'importance de ça? On en parle avec Martin Allard au retour dans vos 100 000 matins. Voici Cowgirl, Shaboozey, le meilleur de la musique, c'est haut.

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2: Oh. Martin Allard, très content de le retrouver ce matin pour parler de quelque chose qui, que je trouve vraiment très, très important. Martin, salut.
3: Salut.

0: Comment ça va?
1: Ça va très bien. J'ai fait appel à toi parce que je sais qu'au-delà de ta job, il y a aussi ce grand désir-là que tu as de tenir la forme, que tu tiens ce discours-là avec les gens que tu rencontres. Oui, il y a les produits. Oui, il y a les choses qu'on peut prendre. Il y a les suppléments, il y a l'entraînement, mais il y a faire attention à notre personne, et ça commence très très jeune. Et il y a Paul Saint-Pierre Plamondon qui, lui, dans ses promesses électorales, le chef du PQ, aimerait instaurer 60 minutes d'activité physique par jour, d'éducation physique, autant au primaire qu'au secondaire. Moi, je suis propriétaire d'un petit gars de 6 ans là, qui bouge, j'ai pas besoin de le forcer, c'est inné, c'est en lui. Mais il y a des enfants pour qui c'est pas toujours pareil, là.
0: Oui, puis il y a pas juste de bouger de son bord, il a bougé aussi dans la zone puis dans l'environnement scolaire aussi, c'est important ça aussi. Mais oui, je suis totalement d'accord avec cette proposition là. Qui serait pas d'accord avec mettre plus de sport pour les jeunes? Bon, rationnellement parlant, tout le monde dirait oui, mais faut encore argumenter là-dessus, Max. Faut encore l'expliquer pourquoi. Je vais vous donner moi mes 5 points que je considère pourquoi c'est important d'augmenter l'attribution sportive chez les jeunes. Puis plus c'est jeune, plus c'est important. Je vais finir avec ce point-là. Le point 5 là, va expliquer pourquoi c'est important plus chez les jeunes encore que chez l'adulte. Là. Le premier point, on sait que ça va augmenter, ça va créer un cerveau plus performant. Plus on fait du sport, plus on bouge de nos muscles, et plus les muscles vont produire une protéine qui s'appelle une protéine de la BDNF. Cette protéine-là, qu'est-ce qu'elle fait dans le cerveau? Ben, elle augmente, c'est comme un facteur de croissance, elle augmente la mémoire, elle augmente la capacité au cerveau à être capable de se transformer, de s'améliorer. Donc, plus on fait du sport, plus notre cerveau, il est capable de s'améliorer, il est capable d'être meilleur par une protéine spécifique. Là, c'est pas de l'ésotérique, cette affaire-là, là. C'est une protéine identifiée. Deuxième élément important, je parle au TDA, TDAH aussi, donc les parents, ça va leur parler un peu plus.
1: Allô, présent.
0: Bon, OK. Donc, évidemment, ça va augmenter la concentration évidemment, de l'étudiant. Ben ça affecte deux personnes. Ça affecte l'étudiant comme tel, qui est capable de mieux se concentrer, apprendre plus dans la même période d'apprentissage. Mais ça aide aussi l'enseignant à enseigner mieux aussi et plus facilement auprès de la... Tu sais, il y a ça aussi. Troisième élément, on le sait très bien, faire du sport, ça joue un rôle important dans ce qu'on appelle la régulation émotionnelle. T'es stressé, t'es anxieux, t'es dépressif, t'es de mauvaise humeur. Va faire du sport, puis tout ça va se réguler. Tout ça va se normaliser. Donc, chez les jeunes, c'est important. Avec la pression sociale, exemple, avec les enjeux des réseaux sociaux, ben, je pense que la régulation émotionnelle, c'est plus une option maintenant, là. C'est un fait. C'est quelque chose qu'on doit prendre en compte maintenant. Donc, plus on fait du sport, plus on régularise cette émotion émotionnelle-là. Bon, puis les quatrième, cinquième points, on les connaît très bien. Effectivement, faire du sport, ça améliore, évidemment, la santé physique, mais ça amène aussi à un autre point. On a remarqué, on sait, c'est une corrélation directe, ça. Scientifiquement parlant, plus tu commences à faire du sport jeune, plus tes habitudes de vie, ton hygiène de vie plus tard va être meilleure. Fait que plus tu commences à faire du sport jeune, meilleur tu vas être dans ton hygiène de vie, dans ta santé globale plus tard. C'est une corrélation directe.
1: Tu sais, puis on dit pas à tout le monde, c'est excellent, puis on dit pas à tout le monde de devenir des joueurs de football. On dit juste dans toute la panoplie d'activités physiques disponibles.
0: Oui.
1: Il y en a une qui va t'intéresser. Puis t'es pas obligé d'en faire 4 heures par jour. Moi, je me souviens d'une discussion que j'avais menée avec Marcel Bouchard, que je salue. Marcel m'a dit, Max, c'est bien simple. Si pendant un mois, tu marches à tous les jours 30 minutes, à la fin du mois, t'as perdu 10 livres. C'est ça. Le calcul, c'est ça.
0: Ben, en fait, puis je me rappelle mes cours d'éducation physique, là, on faisait pas juste du volleyball, on faisait de l'athlétisme, on faisait du volleyball, après ça, on jouait au soccer, il y avait une diversité, puis à un moment donné, tu te retrouvais là-dedans. Fait que si pendant une période dans la semaine, tu n'aimais pas le soccer, ben tu te reprenais sur les 4 autres périodes dans la semaine. Donc, il y avait cette diversité-là qui faisait en sorte qu'on va chercher tout le monde en bout de ligne. Puis de toute façon, même si tu fais un sport que t'aimes pas tant que ça, ça devient une stimulation. Ça fait partie de ton éducation aussi quelque part sociale. Donc, ben oui, 1 heure par jour, on est capable de la trouver cette heure-là facilement.
1: Ben
0: là.
1: Oui.
0: Ben oui, ben
1: on la trouve où, par exemple, parce que là, t'as du français, t'as des mathématiques, t'as l'écologie, t'as de tout ça, là.
0: Ouais. T'es-tu prêt à entendre une réponse qui satisfera pas tout le monde?
1: Ah, ça me fait plaisir. Je les adore, ces réponses-là.
0: Vous allez recevoir des textos ou des courriels là-dessus. C'est assez simple comme réponse. Hier, j'écoutais, je pense, une émission, je sais pas trop ce qu'elle poste de TV, puis on dit ouais, mais on trouve ce moment-là où c'est assez simple, couper n'importe où ailleurs. Je m'explique. mathématiques, biologie, sciences X, Y, Z qu'on apprend à l'école. Mm. Malheureusement, ce que je vais dire là, ça va choquer l'éthique. Mais toutes ces sciences-là maintenant sont en train de se faire remplacer par des technologies ou des intelligences artificielles. Moi, ça fait 30 ans, Max, que j'ai pas utilisé mes divisions sur une feuille de papier. J'utilise une calculatrice. Puis là, ben, même en biologie, quand je veux me rassurer sur quelque chose, je vais sur les réseaux, je vais sur Internet, je vais sur Google, je vais sur l'intelligence artificielle. Donc, je dis pas de plus apprendre les mathématiques, là. C'est pas ça que je suis en train de dire.
1: Mais 20 minutes en maths, 4 fois par semaine, ça fait pas mal une heure, là.
0: Exactement, puis on peut couper un peu partout, mais il y a une seule chose que la technologie n'a pas encore remplacée, c'est l'éducation physique. Il n'y a pas une machine qui peut faire le sport à ta place. Donc, soyons intelligents, soyons rationnels et soyons de notre temps. Puis disons, OK, est-ce qu'on peut recalculer l'agenda de l'étudiant, pas comme dans les années 80, mais comme dans les années 2025, 2026, 2027?
1: Ah, c'est tellement bon. Martin, merci de ton temps ce matin. Il faut y aller, on va se reparler assurément, mais j'invite les gens sur ton site cliniquemartinallard.com.
0: Ben oui, puis merci beaucoup de vos invitations. Puis la semaine prochaine, ça tente de se reparler. J'ai un gros sujet à te parler. Je t'en parle pas tout de suite. Je te laisse là-dessus. Je veux juste que tu m'invites la semaine prochaine.
1: Martin, t'es invité.
2: C'est officiel.
1: C'est officiel. C'est réglé.
0: Maman s'est invité à un party.
2: On serait bien bête de dire non, finalement, reste chez vous.
0: Je l'ai dit publiquement. Vous êtes compromis. Là,
1: On s'en parle la semaine prochaine, assurément. Salut Martin Allard sur la clinique martinallard.com. Voici Patrice Michaud avec La Grande Évasion. Dans vos 100 000 matins, le meilleur de la musique, c'est Oh, manquez pas Gilbert Delorme dans la game. C'est quoi les trios de Gilbert? Coach Delorme. Hey boy, ça va y aller, les gars.
2: Hey boy.
1: Ça va être... Gilbert a déjà coaché le junior de Montréal. Là.
2: Ça devait être quelque chose comme coach.
1: Hey boy. Le manque d'effort ne passait pas.
2: C'est sûr que non.

0: Patrice Michaud. Gilbert Delhomme s'amène dans les prochaines minutes pour la chronique La Game. Manquez pas ça. Quels sont ces trios pour le début de saison? Là? Quand on dépose la rondelle le 29 septembre contre les Maple Leafs de Toronto à Toronto, c'est quoi la composition des trios de Martin Saint-Louis? Selon Gilbert, on fait ça avec lui au retour à O.
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20: Bon jeudi, ici Louis-Philippe Arnoirel. Voici les dernières nouvelles de la campagne électorale à Drummondville. Colin Hendry se porte candidat pour le Parti libéral du Québec dans la circonscription de Drummond-Bois-Franc en vue des prochaines élections générales. Il a été directeur d'opérations internationales à la Chambre de commerce du Montréal métropolitain et cumule plus de 30 ans de parcours en développement économique en province et à l'international. Hendry signifie qu'il est aussi proche aidant et qu'il se préoccupe de la situation de vie des aînés et de leurs familles, notamment dans l'accès aux soins et le maintien à domicile. Québec solidaire est maintenant le seul parti à ne pas avoir présenté de candidat dans les deux circonscriptions de Drummond. Par ailleurs, le candidat caquiste Sébastien Schneeberger a déposé officiellement son bulletin de candidature dans la circonscription de Drummond-Bois-Franc. Il sollicite ainsi un sixième mandat afin de poursuivre le travail entrepris au fil de ses 16 ans d'implication. Schneeberger devient également le doyen des députés sortants de la formation de Christine Fréchette. Dans l'ouest de Drummond, du côté de Marie Lacoste, Gérin Lajoie maintenant, le candidat de la coalition Avenir Québec, Patrick Saint-Don, dénonce des actes de vandalisme qui ont été commis sur ses pancartes électorales. Le caquiste fait valoir que le matériel de campagne, de même que les locaux, sont des outils essentiels à l'expression démocratique, que leur détérioration volontaire peut constituer des infractions criminelles et que le débat démocratique mérite mieux. Comme le rapportait Arsenal Média plus tôt cette semaine, ces actes ont notamment été observés sur le boulevard Lemire et sur la rue Janel à Drummondville. Les panneaux touchés arboraient des graffitis faits avec de la peinture blanche. Et pour terminer, le gouvernement du Canada a annoncé hier que la suspension temporaire de la taxe d'assises fédérale sur l'essence sera prolongée jusqu'au 31 janvier 2027. Elle sera ensuite rétablie à la moitié de son taux jusqu'au 31 mars. Cette annonce coïncide avec une hausse soudaine de 20 sous du litre observée à Drummondville dans la journée de mardi. C'est ce qui complète vos actualités Arsenal Média. 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
21: Centre du Québec, ben à un moment donné, la pluie, là, ça va faire. Puis si jamais il pleut encore un peu dans votre secteur, ben ça devrait cesser assez rapidement ce matin. Après ça, ben ça va être un mélange de soleil puis nuages pour toute la journée. On a un petit 40% de probabilité d'averse quelque part cet après-midi. Risque d'orage aussi en fin de journée. C'est quand même chaud aujourd'hui, maximum 23. Puis avec le facteur humidex, on va même ressentir jusqu'à 30. Présentement, on a 22 degrés pour Drummondville et les environs. Demain, on a à peu près le même scénario qu'aujourd'hui. Va falloir attendre à dimanche avant de revoir le soleil. 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
2: À chaque chronique qui passe, on s'approche du début de la saison le 29 septembre prochain à Toronto contre les Maple Leafs. Gilbert Delorme, salut.
3: Ah, ça va les boys ce matin?
2: Ça va? Très bien. Hey, j'ai hâte.
3: Ben oui, t'as raison, Max.
2: J'ai hâte. Je vois les
3: Maple Leafs de Toronto que t'aimes beaucoup.
2: Oui, right? Moi, je trouve que toutes les formations de la Ligue nationale de hockey devraient prendre exemple sur les Maple Leafs en termes de leadership, d'ambiance, le fan base, les gens dans les estrades à Toronto. Tu sais, il y a de l'ambiance, ça bouge, ça crie. Tu sais, il y a personne en cravate avec des billets gratis là-dedans. Là,
3: c'est ça. Quand tu regardes, honnêtement, là, c'est vrai, par exemple, tu sais que parce que c'est corporate là, beaucoup à Toronto. Ah. Ça coûte énormément cher. Puis pour un joueur, là, les boys, là, tu sais, quand tu regardes une game à Toronto, là, quand les périodes recommencent, il n'y a pas personne dans le lower bowl, là, en bas. Ils sont tous après manger des crevettes en arrière des estrades avec dans la petite sauce rouge, si en attendant que la période recommence, ça marche. Ah non, sérieusement.
2: Je vais dire qu'on est en vôtre, hein.
3: Ah, c'est pas grave, c'est pas sacré, c'est arrêté.
4: Ben, ça, c'est pas sacré. J'ai peur que tu t'échappes.
2: Gilbert, la grande question chez le Canadien présentement, c'est qui va jouer avec qui? Il y a des certitudes, tu sais. Tu t'es amusé à faire des trios. Le premier trio, on change pas une formule gagnante, on y touche pas.
3: Non, moi, premier trio, je touche pas à ça. Suzuki, Caulfield, Slavkovski. On a joué un petit peu au yo-yo avec Slavkovski l'année passée. Il est allé sur le deuxième trio une fois de temps en temps. Mais je pense que ça, c'est pas mal acquis, là. C'est Caulfield, Suzuki, Slavkovski. Ça va être ça. Ça va être notre premier trio. Ça va être notre pain pis notre beurre. Écoute, 51 buts pour Caulfield, 101 points pour Suzuki. T'sais, Slavkovski a connu une bonne saison. Slavkovski devrait connaître une autre très très bonne saison cette année, 30 buts l'année passée. Ça, tu touches pas à ça, mais
4: ça va quand même. Mais j'ai pensé, ça avait quand même relancé le deuxième trio l'année passée. Quand ils ont décidé de mettre Slavkovski avec Ivan Demidov, ça avait relancé tout ce beau monde-là, là.
3: Ben, c'est sûr que, tu sais, tu joues avec Demidov, c'est un gars qui est dynamique, tu sais, Slavkovski, puis Slavkovski, on dirait, rappelez-vous l'année passée, il a été meilleur après avec Suzuki et Caulfield quand il est revenu avec eux après avoir joué avec, avec Demidov. On dirait qu'avec Demidov pis Kapanen, il se sentait comme le grand frère, puis il s'est dit, regarde, c'est moi qu'il faut qu'il mène la parade et tout ça, puis il a pris confiance, on dirait, puis à partir de ce moment-là, il a connu une très, très bonne saison. Mais t'as raison, Fred, c'est vrai que quand ils ont joué ensemble, Demidov puis Slavkovski l'année passée, ça a été très, très bien, puis ça lui a comme redonné confiance, de jouer un petit peu plus avec la rondelle, de patiner un petit peu plus avec la rondelle, tu sais, de essayer de créer des choses, des chances de marquer, tandis que, tu sais, au début, on dirait quand il jouait avec Caulfield et Suzuki, il voulait toujours lui donner le puck. Hey, fais un jeu, t'es capable de faire un jeu. T'es un bon lancer, prends ton lancer aussi. Moi, je pense que c'est une option tout le temps, là. Mm-hmm. Tu sais, si ça va pas bien un soir, là, tu peux créer un petit électrochoc.
4: Mais on s'entend que Caulfield, Suzuki, Slavkovski ensemble, tu sais, ça peut être un des meilleurs trios de la ligue, là.
2: Ah oui, facile.
3: Ouais. Maturité, encore une fois, Slavkovski une année de plus, Caulfield une année de plus, Suzuki va toujours être meilleur et tout ça. Fait que ça, c'est sûr que Martin Saint-Louis, c'est sûr que ça décrit sur son tableau dans son bureau à matin. C'est sûr que c'est ça. C'est là que ça, tu sais, on fait jouer. Tu sais, on a parlé du deuxième centre, les gars, pas mal, depuis que la saison est terminée l'année passée. Mais tu sais, si la saison commence aujourd'hui, Fred, là, tu sais, puis Max, vous mettez qui au centre du deuxième trio?
4: Moi, je remets Kapanen.
2: C'est Kapanen. Ben,
3: je vois pas qui d'autre. Moi, je suis entièrement d'accord avec toi. Moi, c'est Kapanen qui va là. Kapanen a joué avec Demidov toute l'année passée. Il a scoré 22 buts. C'est sûr que dans les playoffs, il était moins bon, mais en même temps, tu sais, c'est une année de plus, une progression et tout ça. Moi, c'est Oliver Kapanen qui est au centre de ce deuxième trio-là avec Ivan Demidov à droite, mais à gauche, j'ai peut-être une surprise. Je sais pas ce que vous en pensez, mais moi, j'ai mis Puis je veux qu'on lui donne une chance. J'ai mis Zachary Bolduc.
4: Excellent choix.
3: J'ai mis Zachary Bolduc à l'aile gauche du deuxième trio. Tu sais, ce petit gars-là s'est réinventé l'année passée. Il était supposé marquer des buts. Il a marqué des buts en début de saison. Ça a été un petit peu moins bien après. Mais qu'est-ce qu'il a fait? Il a pas boudé. Il a réinventé sa game. Il est devenu un joueur physique. Il forecheckait. Il était responsable défensivement.
2: Oui.
3: Fait que moi, je pense que Zach Bolduc mérite une chance de commencer l'année sur le deuxième trio à l'aile gauche.
4: Ouais. Ça reste un gars qui a un talent offensif aussi, là, tu sais. Oui, il s'est réinventé. Oui, il a joué plus physique l'année passée. Mais ça reste quand même un gars qui a des bonnes aptitudes offensives.
2: Il aime le jeu quand ça brasse un peu. Ça y dérange pas de se salir le nez, Bolduc, puis ça en prend un sur ce trio-là, tu sais. Parce que si c'est ça, Kapanen, c'est pas un grand client de ça. Demidov, c'est pas sa job. Fait que, tu sais, Bolduc est capable de le faire. Troisième trio maintenant, Gilbert?
3: Troisième trio, ben j'y vais avec, tu sais, l'année passée on avait Phil Dano, mais Phil Dano, je l'aime beaucoup, mais je trouve que Phil Dano est un petit peu ralenti.
2: Mm.
3: Puis je vais mettre Jake Evans sur le troisième trio au centre.
2: Okay.
3: Puis à l'aile, je mets Alex Newhook, puis je mets Alex Texier sur l'autre côté.
2: Newhook Texier, okay, c'est ok, c'est rapide ça là.
3: Oui, c'est rapide, c'est puis tu sais, quand même Newhook, c'est un gars qui est responsable, Evans est responsable, Texier défensivement. C'est un petit peu plus un aventure peut-être, mais il est pas si mauvais que ça. Puis il y a des habiletés, moi, de donner une chance. Tu sais, ça peut cliquer là au camp d'entraînement. Puis tu sais, ce trio-là peut nous amener de l'offensive. On ne demande pas à ces gars-là de scorer 30 buts chaque, mais tu sais, une fois de temps en temps, un apport offensif du troisième trio pour un petit peu donner un break au premier et au deuxième trio, ça fait du bien.
2: Ben oui, c'est sûr.
3: Moi, je pense que. Écoute, je suis pas dans le secret des yeux, je sais pas qu'est-ce qu'ils vont faire, mais tu sais, j'aimerais ça voir ça. Puis Alex Newhook, les gars, c'est un couteau suisse. Si ça marche pas, avec Pierre-Jean-Jacques, n'importe où, tu peux le mettre là, il peut jouer au centre, il peut jouer à l'aile,
2: ben oui.
3: Il peut remplacer, puis c'est un atout dans ton jeu. Là,
2: avec ce qu'il t'a donné offensivement l'an passé, d'avoir un gars comme ça sur le troisième trio, c'est quasiment un luxe d'avoir cette vitesse-là. Mais là, ça veut donc dire, Gilbert, que ton quatrième trio, ce serait Phil Dano au centre avec Josh Anderson et Kirby Dark.
3: Mais là, j'ai pas mis... Ben oui, mais... J'en ai mis deux, moi. J'ai mis également Florian Jacquet. Florian Jacquet, c'est moulé pour un quatrième trio. C'est le up and downer. Dans le langage de hockey, on dit un up and downer, il frappe, il est physique, il a des bonnes mains, il est capable de marquer des buts, puis il est capable de laisser tomber les mitaines.
2: Mm.
3: C'est sûr que probablement que Kirby Doc va avoir la faveur des coachs. On va l'essayer. Mais moi, là, les gars, Kirby Doc, c'est vraiment pas un profil de quatrième trio.
2: Ben non. Mais Max, ton top 6 est pris au moment où on se parle. Encore plus si on transige, tu sais.
3: Je peux pas le mettre là. C'est Kirby Doc, là, sur un quatrième trio, là. Un quatrième trio, qu'est-ce que tu veux de ça? Tu veux créer de l'énergie. Tu veux créer un momentum quand il embarque sur la glace. Ça veut dire que les gars...
2: Clutterbox, c'est Zekas, Matt Martin avec les Islanders pendant des années.
3: Exactement ça. Mais je pense pas que Kirby Doc c'est dans lui. Mais en même temps, je pense qu'on va lui donner un break, on va l'essayer là. Mais en même temps, moi je pense qu'il y a une porte ouverte, le Florian Jacquet. Puis il garde s'il performe bien au camp d'entraînement, ben on va avoir des bonnes décisions à prendre parce que qu'est-ce que tu veux en bout de ligne, là? Tu veux avoir le meilleur alignement possible.
2: Oui, puis tu veux que ton quatrième trio serve à ça, à déranger. Tu sais qu'à un moment donné, tu sois capable de donner une tape sur l'épaule, dire hey, les gars. On est flat un peu, là. Allez me brosser la soupe un peu, puis que là, t'es voix embarquée, tu fais, OK, là, eux autres sont en mission, ça va être plate, on va se faire frapper.
4: Puis Jacquet aussi t'amène du toughness.
2: Mais
3: ça. Exactement ça.
2: Hey, Josh Anderson, puis Florian Jacquet, ses ailes.
3: Ouais. Puis Philippe Dano, tu sais, Philippe Dano, c'est un gars qui est archi responsable, il est bon, c'est face-off et tout ça, tu sais, puis moi, les gars, j'aimerais ça que ce trio-là, le quatrième trio, soit un trio qui va reconnaître les situations de match.
2: Oui.
3: Tu viens de parler du trio des Islanders de New York là, pendant des années, là, Matt Martin, puis Kyle Clutterbuck, puis Casey, qui joue au centre. Eux autres, c'était ça, soir après soir après soir. Pour pas aller trop loin, il y a deux ans, en deuxième moitié de saison, Max, on faisait le show ensemble et tout ça.
2: Oui.
3: Qui donnait le momentum aux Canadiens tout le temps? C'était Josh Anderson moitié de saison.
2: Tout le temps.
3: Josh Anderson, il jouait avec, je pense que c'est Gallagher qui était de l'autre côté.
2: Oui. Oh oui.
3: C'est Gallagher avait connu de bons moments. On donnait le momentum à toutes les games.
2: Eh oui.
3: Bing bang, puis le gros Anderson forecheckait, puis il arrachait la tête à quelqu'un en arrière du net, puis tout
2: patente.
3: Puis ça, ça sparkait vraiment là, le club. Puis on a besoin de ça une fois de temps en temps.
2: Hein, vraiment. Et Joubert, on a tellement eu de fun. On va s'arrêter là pour aujourd'hui, mais on va faire les défenseurs demain. On fait ça.
3: Ben, pas de trouble avec ça, mon Max.
2: On se retrouve demain, même heure. Merci, Joubert.
4: All right.
3: All right, Fred, Max. Salut, les boys.
2: Salut.
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0: Non.
1: C'est des machines.
0: C'est complètement malade.
1: Ouais.
0: Complètement malade. OK, fait que Chuck dans une vingtaine de minutes, puis nous autres, on file ensemble encore jusqu'à l'heure.
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1: Va-t'en pas trop loin, reste bien branché, parce que dans quelques minutes, on va rediffuser un des meilleurs moments de l'émission Le Trafic. Hier, c'est la chronique gourmande avec René Bouchy de la Miellerie King. Et là, René va peut-être créer un peu de controverse à Drummond, parce qu'il fait le palmarès des poutines, décortiquées parmi les meilleures frites, meilleures sauces, meilleurs fromages. On fera pas de chicane, mais ça risque d'être bien intéressant. Fait que dans quelques minutes, on va retrouver René Bougie, on va retrouver Max Lamontagne, Yannick Rochette pour la chronique gourmande qu'on rediffuse tout de suite après Talk qui nous chante Time Machine dans le meilleur de la musique sur les ondes du Haut 92.1.

0: C'est toujours le fun de le recevoir, pis c'est toujours le fun quand on est deux, parce que les deux dernières chroniques, on l'a reçu, c'est le temps des vacances, là, c'est terminé, on part l'automne, comme il se doit, avec notre chum René Bougie. Chronique commande, comment ça va, René?
1: Ça va bien, ça va bien. Finalement, je regarde ça, c'est juste moi qui vais pas en vacances, là, finalement.
2: C'est ça, hein.
3: T'es prêt à d'autres moments.
0: En vacances à exact.
3: Hey, René, sujet du jour, écoute. Là, il va pas être le dos de la cuillère aujourd'hui.
1: Oh que non, on s'en va dans un territoire hasardeux pour certains.
2: Veux-tu survivre?
0: Vous pouvez déjà réagir via texto 1-873-300-0973. René Bougie nous fait aujourd'hui son palmarès des meilleures poutines. Oh là!
1: Oh my god! Mais okay. Premièrement, je rentrerai pas dans le débat sacro-saint de la ville natale de la poutine.
3: Oui,
1: quand
3: parce
1: même,
3: que,
1: je pense que c'est quand même problématique. Oui. Fait que aujourd'hui, je vais vraiment me concentrer plus sur mes diverses poutines coup de cœur, puis je vais essayer d'y aller, tu sais, de façon structurée, tu sais, pour pas partir dans toutes les directions. Fait que je vais essayer d'y aller par les ingrédients des poutines, parce qu'on s'entend, tu sais, on a tous notre type de poutine préféré, puis on s'entend également que tout un chacun, mais il y a certains des ingrédients pour nous qui sont plus importants que d'autres.
3: C'est clair.
1: Fait que là, moi je vous donne mes recommandations, mais après ça vous y allez comme vous voulez, hein.
3: C'est sûr.
1: Voilà. Fait que voilà, ça c'était ma question assurance. Donc, allons-y premièrement avec le fromage.
3: Ouais.
1: Donc, tu sais, qui dit fromage dit fromagerie. Fait que à mon sens, là, les endroits où les poutines avec les meilleurs fromages sont, c'est lorsqu'on va directement, par exemple, chez Fromage Warwick, ou encore à la fromagerie Victoria.
2: Oui. Ou même, c'est pas mal deux des meilleurs, selon moi, dans le coin.
1: Exact. Puis même, une que j'aime aussi particulièrement, c'est quand à la fromagerie du Presbytère, ils font des événements spéciaux, puis qu'ils font également leur poutine.
3: Tu sais,
2: franchement, du jour, c'est dur à battre et tout. Là,
1: Tu sais, comme ça prend un fromage, là, tout d'abord, qui fait le bruit caractéristique d'un fromage, qui fonde pas trop, puis dans le meilleur des monde, ils font encore qu'il y ait un peu de petit lait là, à l'intérieur. Là, parce que si ton fromage a passé par le frigo ou encore que la texture est trop ferme, là, on n'est pas là en fin de compte.
2: À date, on s'entend bien.
1: Je pense que ça, là, c'est des conditions sine qua non pour une bonne poutine, en fin de compte.
3: On est d'accord.
1: Fait que ça, c'est pour le fromage. Après ça, là, on tombe dans le sujet un peu plus difficile des sauces, en fin de compte. Parce que, tu sais, même moi, dans notre foyer familial, on a un débat existentiel lorsque c'est le temps de prendre des poutines familiales, parce que moi je suis de l'équipe sauce barbecue, tandis que ma blonde est plus team sauce brune en fin de compte. Fait que tu sais, là on a il y a plusieurs restaurants qui en font des très bonnes en fin de compte. T'sais, moi aimant les sauces plus barbecue, j'aime bien celle du restaurant Maxime à Victoriaville. Elle a un petit côté là vraiment le fun, puis ceux qui aiment ça vraiment plus sucré, en fin de compte, des sauces barbecue, mais il y a au Roi Giuseppe qui est intéressante.
2: Et reconnu.
1: Reconnu. Mais très barbecue, en fin de compte. Fait qu'il faut être dans cette...
2: Mais René, t'as-tu déjà essayé la sauce mix?
1: Hein? Oui, mais non.
2: Non, ça marche pas.
1: Non, ça fonctionne pas.
2: De temps en temps, j'aime ça. Faire un petit mix, justement.
1: Ouais, c'est comme
2: la poutine, c'était un mix. Fait que là, tu fais un mix dans la sauce.
1: Mais c'est comme les poutines chinoises aussi. Oui. Tu sais, comme tu mélanges sauce spaghetti et barbecue. Oui. Mais tu sais, moi, il faut vraiment, il faut pas qu'ils soient mélangés. Il faut qu'ils soient séparés au centre.
2: Oh, ouais.
3: Tout est compartimenté.
1: Exact. C'est important pour le vrai. Pour terminer, mais il faut parler des frites.
3: Oui.
1: Les frites, là, vraiment important, là. Puis une que j'ai découvert dernièrement, puis que j'ai vraiment aimé des frites maison, qui étaient vraiment un peu plus sucrées, là, c'était au petit snack sur le bord de la 161. Quand je suis allé par là, hey, franchement, là, j'ai été agréablement surpris par ces frites-là. Ils étaient vraiment super le fun, en fin de compte. Mais si je parle de mon top, en fin de compte, là, mon coup de cœur personnel de tous les ingrédients réunis ensemble, mais moi, je dois dire que c'est chez Lucky à Saint-Albert, franchement, là, d'une part, les quantités, là, tu sais, ils vont pas avec le dos de la cuillère. J'ai jamais vu un humain bien constitué finir leur grande poutine, en fin de compte. C'est vraiment impressionnant, là.
2: Ouais.
1: C'est fait pour des agriculteurs, pour la vraie.
2: C'est des gens
1: qui travaillent de leurs bras toute la journée.
2: C'est ça, exact.
1: Puis, franchement, là, moi, j'adore autant leur sauce, leur bon fromage, les frites. Franchement, là, moi, je trouve que c'est quand j'ai le goût d'une bonne poutine ou que j'ai des amis de l'extérieur qui viennent, je leur dis toujours, ah, allez chez Lucky, puis après ça, en remontant, vous arrêterez à Cantina, puis chez Olivier Del Mondo, tout ça. Fait que tant qu'à être là, vous êtes sur la route. Là. Franchement, là, moi, je trouve que c'est super le fun. Puis, tu sais, pour finir, on s'entend là, que dans la région, on est particulièrement choyé. Là. Je vous ai donné quelques-uns de mes coups de cœur, mais tu sais, dans le coin, là, on est vraiment reconnu parce que la moyenne au bâton est vraiment élevée.
3: Fait
1: que, moi, je pense, il y en a vraiment pour tous les goûts. L'important, c'est d'en trouver qui nous font plaisir, tu sais, qu'on peut se gâter.
2: Il y en a encore pour quelques semaines, là, c'est le temps. Oui. Celui qui sont pas encore fait. Je pense. C'est le temps là, de profiter de ces petits lieux-là, les cantines.
3: C'est dur à battre ça.
2: T'sais, justement, à l'année longue, on peut en prendre ailleurs, mais là, il y a quelque chose de spécial dans le goût d'une poutine de cantine. On dirait ça va avec l'expérience.
1: Exactement. Même juste à la petite vache aussi, qui est vraiment le fun. Moi, j'aime bien là-bas. L'autre fois, on parlait même des poutines un peu plus funky. Là, moi, j'aime bien bœuf haché, oignon avec eux autres, leur poutine de même. Là. Oh my God! Là. Fait que, une autre petite cantine qui est vraiment le fun à découvrir pendant la saison estivale. Là. Fait que, franchement, gâtez-vous. Ça vaut la peine. Faites-le découvrir à notre coin de pays parce que, tu sais, oui, on a des produits gastronomiques qui sont vraiment le fun. On a des alcools de qualité, mais des fois, il n'y a rien de mieux qu'une bonne petite poutine pour faire du bien à son moral aussi.
3: Ah,
1: oh,
3: hein? C'est ça.
0: Moi, des propos de même, tu reviens quand tu veux.
3: Continue de réagir via texto. C'est quoi votre poutine préférée à vous autres? 1-873-300-0973. En attendant, on poursuit avec le meilleur de la musique parce que c'est ce qu'on fait nous autres ici à Haut. Merci, René.
1: Un plaisir.
3: Salut.
1: Bye-bye.
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0: là, c'est terminé pour vos 100 000 matins. Merci d'avoir été là aujourd'hui. On va se retrouver demain avec beaucoup de plaisir.
1: Certain.
0: 6 heures demain pour la dernière de la semaine déjà. Fait 2 semaines. 10 chaud. Ça va vite. C'est complètement fou.
1: On va être rendu qu'il va y avoir de la neige, ça sera pas bien ben long. Je veux pas être porteur de mauvaises nouvelles, mais ça va arriver avec ça.
0: Hey, mes culottes courtes!
1: On en a encore pour un petit peu,
0: c'est sûr. Jeff Dumont va être avec nous autres demain pour faire le tour de l'actualité, évidemment. Manquez le pas. Et à Gilbert Delorme, la dernière de la semaine, dans la game demain, 7h05. Lara Gonzalez s'amène sur l'heure du lunch. Puis nous autres, on se retrouve demain à 5h58 dans ce coin-là. Bonne journée, tout le monde.
1: On est assez pile sur 5h58.
0: On est assez dessus, je te dirais. Salut.
1: Salut.
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5: Bon début de journée, déjà jeudi. Mon nom est Chuck, je m'installe sur le meilleur de la musique au travail. Après avoir eu bien du fun avec les 100 000 matins, on poursuit ça avec deux gars qui ont eu un gros, gros hit ensemble. Copilote, Jay Scott et Fouki. Mais on va les avoir séparément avec Bijou pour Fouki et Buzzé pour Jay Scott. Et on commence ça avec une belle chanson pour ceux qui sont peut-être pas tout à fait réveillés encore à cette heure-ci. C'est Wake Up, Imagine Dragons sur le meilleur de la musique.

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déjà jeudi. Et je sais pas pourquoi, pour avoir habité dans plusieurs villes, plusieurs régions du Québec, le jeudi, t'as une soirée karaoké quelque part. Je sais pas pourquoi le jeudi, c'est pour amener du monde dans une soirée où il y en aurait moins normalement. Si t'as la réponse, dis-moi ça. Pourquoi les karaokés, c'est souvent le jeudi. Mais bref, tout ça pour dire que la tribu de Dana Mano s'en vient. Le temps d'écouter une tune typiquement de comédie romantique. I'll be there for you, the Rembrandts. C'est le meilleur, la musique à haut.

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1: Que t'es du genre à aimer les patins, là, les mémérages, pas moi ça, je dois le dire, mais je suis pas au-dessus de ça à 100%, dans le sens que quand des rumeurs de festivals, des rumeurs musicales sur des sorties d'albums, des artistes qui pourraient sortir une nouvelle chanson, là par exemple, je suis preneur, et quand j'ai vu hier que les rumeurs nous disaient que Coachella allait annoncer ses têtes d'affiche, là j'ai tout de suite cliqué, et là j'ai vu que Tame Impala pourrait être dans les têtes d'affiche de Coachella en 2027. Et pourquoi c'est le fun? Mais souvent ça vient avec de la nouvelle musique, une grosse tournée. Ce sera à surveiller, absolument rien de confirmé, mais je serais bien content de voir Tame Impala en tête d'affiche de Coachella, parce que ça rime en plus, et il s'en vient avec Dracula.
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TikTok va prendre de plus en plus de place dans l'industrie musicale et je t'explique pourquoi. On connaît maintenant Temper City, mais avant 2026, il n'avait pas sorti un seul single. Et là, Self Aware est arrivé sur TikTok et on a fait vraiment une très bonne job de promotion parce qu'il y a 10,5 millions de personnes qui l'ont utilisé pour créer des vidéos sur la plateforme jusqu'à maintenant. La mise en marché a vraiment été bonne. On a créé des tendances avec des danses, avec des remix improvisés et ça a fait une avalanche, un effet boule de neige et c'est devenu peut-être la plus grosse toune de l'été 2026. Le débat est encore là. Tant que la fin du travail n'est pas passée, on peut encore jaser de qu'est-ce qu'aura été la toune de l'été et il s'en vient Temper City dans les prochaines secondes à haut.

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14: Bon jeudi, ici Louis-Philippe Arnoirel. Les policiers de la Sûreté du Québec ont été appelés vers 6h15 pour un incendie dans une voiture de marque Mercedes stationnée dans une cour de la rue Cormier à Drummondville. Plusieurs détails récoltés par les pompiers laissent croire que le brasier est suspect. Il n'y a pas

de dégâts à la bâtisse à proximité ni de blessés. L'enquête se poursuit. Et dans le cadre des élections générales provinciales, Mondromond a envoyé des invitations à tous les candidats des circonscriptions de Drummond-Boisfranc et Marie Lacoste-Gérin-Lajoie. Celui qui porte les couleurs du Parti québécois dans Drummond-Boisfranc, Charles Page, a été rencontré lors du lancement de campagne centriquoise de sa formation mardi. Il dit mettre la santé au cœur de son implication, alors que la construction d'un nouvel hôpital régional à Drummondville est au sommet de ses priorités. Conscient des étapes devant encore être franchies avant le début du chantier, Page estime que son travail d'élu serait d'assurer de garder le dossier sur les rails. C'est ce qui complète vos actualités Arsenal Média. Pour plus de nouvelles, mondromond.com.

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DJ québécois Mike Demero avec Nine in Paris. Et on a Jeff Posé, le temps d'avoir Simple Plan, qui a eu un bel été, entre autres avec un show épique au Vans Warped Tour à Montréal. Et est-ce qu'il pourrait préparer la nouvelle musique bientôt? J'y crois quand même. Et est-ce que Simple Plan va rester dans leur son pop punk, où on pourrait se diriger comme bien d'autres artistes vers du new country? Pourquoi pas? Même qu'ils ont une chanson qui a déjà frôlé, flirté avec le new country, Just Around the Corner. J'imaginerais un album, peut-être pas complet, mais avec des chansons New Country, Rock, le Simple Plan. Ça fait vraiment très bien voir pourquoi j'ai eu ce flash-là ce matin. On les a avec Welcome to My Life sur le meilleur de la musique en haut.

0: L'incroyable Champagne Supernova de Oasis s'en vient en haut. Et on a aussi une chanson qui retient énormément l'attention. Une montée fulgurante dans le Hit 15. Almost Monday qui sort son album maintenant dans environ une semaine. Le 9 septembre pour être précis. Thank God It's Almost Monday va sortir avec bien sûr le single No More Regrets qui s'en vient sur le meilleur. La musique à haut.
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1: Nirvana s'en vient. Est-ce que c'est le titre de la chanson de deux frères ou le Ben? À découvrir, mystère, plus tard, la réponse. Et on a aussi One Thing Right, The Marshmallow Kane Brown. Ça s'en vient, le temps de s'offrir le seul, l'unique Jean Leloup et la vallée des réputations sur le meilleur de la musique.

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1: Le dernier single de Somber continue de bien performer, entre autres dans le Hit 15. Un très beau vidéoclip aussi. On peut y apercevoir la vedette du film Obsession qui a été un phénomène en 2026. L'actrice Indy Navarrete. Et en plus, Somber vient nous voir très bientôt au Québec dans à peu près une semaine, le 11 septembre, vendredi, pas demain, mais l'autre, au festival Phono du côté de Québec sur le site de l'Université Laval pour les vrais

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2: Bon jeudi, ici Louis-Philippe Arnoirel. Les policiers de la Sûreté du Québec ont été appelés vers 6h15 pour un incendie dans une voiture de marque Mercedes stationnée dans une cour de la rue Cormier à Drummondville. Plusieurs détails récoltés par les pompiers laissent croire que le brasier est suspect. Il n'y a pas de dégâts à la bâtisse à proximité ni de blessés. L'enquête se poursuit. Et dans le cadre des élections générales provinciales, Mondromond a envoyé des invitations à tous les candidats des circonscriptions de Drummond-Boisfranc et Marie Lacoste-Girin-Lajoie. Celui qui porte les couleurs du Parti québécois d'Andromonde-Boisfranc, Charles Page, a été rencontré lors du lancement de campagne centriquoise de sa formation mardi. Il dit mettre la santé au cœur de son implication, alors que la construction d'un nouvel hôpital régional à Drummondville est au sommet de ses priorités. Conscient des étapes devant encore être franchies avant le début du chantier, Page estime que son travail d'élu serait d'assurer de garder le dossier sur les rails. C'est ce qui complète vos actualités Arsenal Média. Pour plus de nouvelles, mondromonde.com.

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1: 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Manque pas sur l'heure du lunch, Larac et Gonzalez. C'est bien commencé depuis le début de la semaine et là on est jeudi. Et il y a déjà

0: Je viens de savoir qu'est-ce que George pense de peut-être la possibilité de voir Herbert Jackay signer et de jouer à l'attaque. Ça, j'imagine que ça va être abordé dans l'émission de ce midi. Et hier, Gonzo qui pensait que les Maple Leafs allaient faire les séries. Est-ce qu'il est complètement dans le champ ou bien ça pourrait faire du sens avec les changements à la limite de Gavin McKenna? Bref, toutes des choses à discuter, j'imagine, ce midi dans la raquette Gonzalez. Pour l'instant, Jeff Boozy s'en vient et Cargirl là-haut.
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0: c'est tout pour moi sur le meilleur de la musique au travail. Je laisse la place à Larac et Gonzalez qui s'en vient dans les prochaines minutes. Et justement, on a la toune d'entrée du Canadien qui s'en vient, Fix You de Coldplay. Et une autre toune de circonstance, Passe-moi à Puck. Je peux dire, un rêve d'adolescence que je passe la Puck à Georges Larac qui s'en vient dans les prochaines minutes. Avec les colocs, mon nom est Chuck, je te souhaite un très beau jeudi. Goodbye!
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14: Bon jeudi, ici Louis-Philippe Arnoirel. Les policiers de la Sûreté du Québec ont été appelés vers 6h15 pour un incendie dans une voiture de marque Mercedes stationnée dans une cour de la rue Cormier à Drummondville. Plusieurs détails récoltés par les pompiers laissent croire que le brasier est suspect. Il n'y a pas de dégâts à la bâtisse à proximité ni de blessés. L'enquête se poursuit. Et dans le cadre des élections générales provinciales, Mondromond a envoyé des invitations à tous les candidats des circonscriptions de Drummond-Boisfranc et Marie Lacoste-Gérin-Lajoie. Celui qui porte les couleurs du Parti québécois d'Andromonde-Boisfranc, Charles Page, a été rencontré lors du lancement de campagne centriquoise de sa formation mardi. Il dit mettre la santé au cœur de son implication, alors que la construction d'un nouvel hôpital régional à Drummondville est au sommet de ses priorités. Conscient des étapes devant encore être franchies avant le début du chantier, Page estime que son travail d'élu serait d'assurer de garder le dossier sur les rails. C'est ce qui complète vos actualités Arsenal Média. 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
6: Bon jeudi 3 septembre, bienvenue dans Larac Gonzalez en ce magnifique jeudi, mais hein, tassez les nuages. Bonjour le soleil. Et nous voilà déjà le jeudi 3 septembre. Comment ça va, mon Ben?
7: Ça va très bien. Très bien. Ouais.
6: Comment ça se passe, les deux shows back-à-back comme ça?
7: Ben, écoute, je te dirais que 4 heures en direct à la radio au lieu de 6...
6: T'es habitué.
7: Ça va, ça. Bon, là, j'assimile plusieurs autres tâches. Le disque dur de monsieur surchauffe un brin. Mais ça va très bien. Honnêtement, j'aime beaucoup ce qui est en train de se passer.
6: Bon, t'es un gars matinal, de toute façon.
7: Je dois t'avouer, par contre, que... Un petit pincement au cœur aujourd'hui.
6: Pour?
7: Je sais pas si t'as remarqué dans la station, il y a des autocollants orange un peu partout sur certains meubles. T'as pas remarqué
6: non,
7: ça?
6: Pas du tout.
7: OK, dans la salle des animateurs, peut-être pas. Mais si tu vas plus vers la salle des ventes...
6: OK.
7: Et, c'est les meubles du côté de l'administration, non, ça, ce sont des meubles... qui ne vont pas suivre jusqu'à Saint-Lambert, qui vont rester ici, et quelle ne fut pas ma surprise de voir un autocollant orange sur R2-D2.
6: Ah!
7: Sérieusement, là,
6: arrête.
7: Ça m'a vraiment fait un pincement au cœur.
6: Est-ce qu'il est dans les inclusions? Est-ce qu'on est à location aussi, de toute façon?
7: Il n'est pas inclus dans le déménagement.
6: On le ramasse, là?
7: Je sais pas. Il faut faire quelque chose. Parce qu'il nous a sauvé le derrière à maintes reprises. D'ailleurs, je lui ai posé la question à savoir comment il se sentait d'être abandonné comme ça. Il m'a répondu ceci.
6: Alors, moi je fais... Je te garantis une chose. Je le mets dans mon charme.
7: Ben, il faut. Moi, je
6: si
7: le laisse
6: il est
7: pas
6: laissé
7: ici.
6: Derrière, pour les gens qui se posent la question, parce que c'est dans une première semaine sur le réseau O, on vous salue un
7: Bonjour!
6: Peu partout au Québec, OK? La raison pour laquelle, et quand on fait référence à R2-D2, je sais pas si on va le voir, c'est ceux qui sont sur YouTube, j'imagine que oui.
7: Ah, oh, il voit.
6: Je vais me tasser.
7: Avec ton micro, il voit. Sur YouTube, on le voit.
6: C'est la petite bébête qui est en arrière de moi. C'est un air climatisé sur pattes. Ici, sur le studio, dans le studio de la rue Laurier, il fait à peu près 42 degrés sans humidex au mois d'avril et au mois de mars. Mais pas au mois de mars et au mois d'avril. Vous aurez compris l'ordre dans lequel je l'ai dit. Il y avait c'est important. Il fait 42 degrés en permanence. Donc, on a tout le temps R2-D2 qui nous pousse de l'air dans le studio pour essayer qu'on puisse survivre à une émission de radio.
7: Voilà.
6: Et lui, il fait pas le chemin.
7: Non, il fait pas le chemin. Tu regarderas. Le vois-tu, l'autocollant orange sur lui?
6: Ouais,
7: c'est sérieusement, c'est un peu cave là. Je charrie même pas. Ça m'a vraiment fait un pincement. Ça fait des années que R2-D2 nous sauve les faux-founes.
6: Ok, mais moi je me mets là-dessus. Merci Ben. Les vraies affaires. Les vraies affaires. D'ailleurs, toute la communauté est derrière R2-D2 en disant c'est pas vrai.
7: C'est ça.
6: Que vous allez le laisser ici. J'imagine que de toute façon à Saint-Lambert on a il doit avoir air climatisé central. Là.
7: Oui oui, c'est pas le même genre de concept. Là. S'en va dans des vrais
6: studios. Tu le sens tout de suite que c'est différent. Exactement. Mais ne serait-ce qu'un artefact qu'on devrait mettre dans nos studios de podcast.
7: Il faut lui rendre hommage. Oui oui, absolument.
6: Tu sais, dans le gros blitz là, on devrait commencer l'année avec R2-D2 à
7: tout
6: nos côtés,
7: y
6: mettre une casquette de football, y faire une coupe de pique.
7: Ah non, pis, on le laisse pas ici. Moi je le laisse.
6: D'accord.
7: Non, interdit.
6: On se met là-dessus.
7: Ok, on se met là-dessus.
6: Merci Ben pour l'information. Je n'avais pas vu passer ces
7: c'est
6: étiquettes.
7: Important.
6: Et je suis très triste.
7: Ouais.
6: Vous aurez compris que notre ami Georges Larac n'est pas avec nous aujourd'hui, mais
7: arrête
6: il sera.
7: Ben,
6: je te dis, Georges, t'es pas là, t'es en plein meeting de toute façon. Il va être avec nous à compter de 13 heures, par contre.
7: Mais si vous voulez qu'il soit là, il peut être là.
8: Ouais!
0: Ça devrait ça.
6: On va recevoir une boîte de chandail dans les prochains instants, faire tirer une couche, puis...
4: arrête de niaiser.
6: Je sais. Ben, on aime ça continuer de toute façon. Il est à Washington pour le programme d'orientation des joueurs de la Ligue nationale de hockey. Vous le savez, chaque année, il en parle. Donc, à compter de 13h, il pourra nous parler de ce meeting qu'il a chaque année du côté de Washington. Oui. Il sera avec nous à 13h, puis demain, il va être par Zoom aussi.
7: Ouais, ouais, demain, il est là. Toute l'émission.
6: Toute l'émission. Toute.
7: À compter de 13h aujourd'hui.
6: Exact. David Etegui va être avec nous un peu plus tôt aujourd'hui. Vu que Georges débarque à 13h, on a remanié un petit peu le pacing et l'ordre dans l'émission. Donc, pour les gens qui vont découvrir, David Etegui, c'est un ami de longue date.
7: Ouais.
6: Un gars qui est très bien branché aussi aux quatre coins de la Ligue nationale de hockey. Un gars qui était agent avant. Et qui a tout le temps de la bonne information puis une super
7: toujours
6: analyse également, David. Alors, il sera avec nous à compter de 12h15 et il va être avec nous pour un bon bloc parce qu'on va revenir sur les dossiers chauds du Canadien de Montréal au cours de l'été, ce qui est en train de se dessiner également. Je veux dire, David, on le sait, c'est un gars, c'est un agent. Donc, le contrat de Jack Eye, le contrat de Bolduc, on va parler possiblement du contrat de McCarr et ce qui est arrivé avec Carlson puis avec tous les contrats et l'explosion des salaires dans la Ligue nationale de hockey. Fait que c'est une première discussion avec lui. C'était sa fête en plus cette semaine. C'était quand c'était lundi, on lui a souhaité bonne fête.
7: On lui a même chanté
6: bonne fête comme ça. Alors il va être avec nous plus tard. Également Oli Brett qui va être avec nous autour de 13h20. Première apparition pour Oli. Lui aussi, c'est un autre classique dans notre émission.
7: Je l'ai adoré cet été.
6: Ben oui.
7: Je l'ai adoré avec la Coupe du Monde. Il y a plusieurs. Notre chum Sid Faureau également qui a fait un excellent travail. Claudine Douville, on pourrait tous et toutes les nommer. Mais je suis content de retrouver Oli aujourd'hui.
6: Oli, c'est un autre classique.
7: Un grand classique.
6: Un grand cru. Ben, il y a beaucoup de stock dans le monde du sport. Puis là, il est midi. J'ai pas le coup de partir en peur. Mais Max était là hier. Max Truman.
7: Oui.
6: Et il a parlé de Caden Goulet. Puis là, je sais pas si tu as vu passer les images aujourd'hui. Mm-hmm. Tu sais, il est arrivé en tracksuit en mardi en entraînement. Je commence à avoir de la misère en temporalité. C'est la première semaine complète. Là, mais mardi, ouais, il était en tracksuit. Hier, il était pas sur la glace. Et aujourd'hui, il n'est pas sur la glace non plus, mais il est à Brossard. Là, c'est là où j'ai un petit... Au début, je me disais, ah, il est arrivé en tracksuit le premier jour. Peut-être qu'il avait pas son stock. Peut-être qu'il avait pas quelque chose. Mais là, de pas le voir sur la glace pendant deux jours quand tous les autres sont sur la glace... Mais dis pourquoi? C'est plus ça.
7: Ouais, pourquoi?
6: Alors, je ne panique pas.
7: Non, pas de panique, là.
6: Mais je ne fais que relayer l'information des gens qui sont là-bas sur place. Entre autres, Pat Guillette, dans les coulisses qui est là-bas puis qui nous fait des petits comptes rendus, mm-hmm. des joueurs qui sont sur la glace. Puis, tu sais, on parle pas de performance ou rien ou de trio, là. C'est rien de ça, là. C'est juste les joueurs du Canadien qui sont sur la glace. Martin Saint-Louis était là aujourd'hui aussi, surveillait son groupe. Il y a rien de fait sous la gouverne du Canadien, parce que s'ils sont encore indépendants, là, le tournoi de golf, c'est seulement le 14 septembre prochain. Mais reste que Caden Goulet va être un morceau très important pour le Canadien de Montréal cette année. On n'est pas allé chercher de défenseur non plus. Alors, tu sais, on connaît l'historique des blessures. Georges nous a dit qu'il y avait eu un été d'entraînement impeccable et irréprochable. Ça, pour l'effort, on n'a jamais eu de doute sur Caden Goulet. Ce gars-là, c'est un monstre, c'est un gars qui remplit, on le disait. C'est un des défenseurs les plus complets chez le Canadien de Montréal. Son problème, c'est la santé. Alors, on espère et on se croise les doigts parce que ce serait... tu sais, le Canadien a joué sans Caden Goulet. Le Canadien a été capable de se débrouiller sans Caden Goulet. Mais cette année, pour moi, c'était une saison très importante. Très importante pour lui. Alors, on surveille le dossier Caden Goulet.
7: Il y a des joueurs, il y a des athlètes comme ça hein, qui nous intriguent toujours au niveau de leur état de santé.
6: Mais il y en a des fragiles, Ben.
7: Ouais, je sais.
6: Je veux dire, on parle souvent de Kirby Doc, c'est la même affaire. Là,
7: même affaire.
6: On en a vu au cours des années. Là, je veux dire, chaque génération de joueurs ont leur...
7: Fragile, malchanceux, mélange les deux, c'est quoi?
6: Des fois, mélange les deux. Ouais. Ryan Backer.
7: Ah, oh, Ryan Backer.
6: Le problème là-dedans, c'est que le Canadien les collectionne depuis une couple d'années. Là, t'as eu Goulet, t'as eu Doc, t'as eu Ryan Backer, t'as eu Laine, t'en as eu une coupe quand même chez le Canadien de Montréal. Laine est parti, d'ailleurs, sans contrat, je vous écoutais de tantôt.
7: Et y a personne qui est intéressé.
6: Ben, c'est normal, là.
7: Non, mais je veux dire, ce gars-là...
6: Ben, y a des gens qui ont été intéressés, y a des gens qui ont eu des pourparlers, on a entendu quelques équipes dans l'entre-saison, là, tu sais, mais y a personne qui a fait une offre en bonne et due forme.
7: Ben, ça parle pareil, hein.
6: Ben...
7: Ce gars-là a plus de valeur.
6: Bon, mais Ben,
7: je sais bien.
6: T'es blessé à répétition.
7: Je sais bien.
6: Il s'est fait chasser de quelques équipes, puis Après, es-tu capable de jouer à 5 contre 5? C'est une ligue qui est rapide maintenant aussi. Ouais. Puis je pense pas qu'il va commander un gros salaire si jamais il reçoit un appel ou
7: quelque chose. As-tu manqué de bateau, ce gars-là, au niveau de sa carrière?
6: Ben, je sais pas. Mais j'ai pas manqué de bateau parce qu'il était quand même assez productif en début de carrière.
7: On aurait pu avoir une carrière plus
6: complètement, ben oui, complètement différente.
7: Plus longue, ouais.
6: Complètement différente. Mais tu sais, les enjeux de santé mentale également, physique, on fait en sorte
7: c'est
6: que, tu sais...
7: C'est
6: pas tous les joueurs, le regarde encore, tu sais, Victor Hedman, cet été, qui sort puis qui explique un petit peu ses problèmes d'anxiété, tu sais. Quand t'entends Victor Hedman parler de ses problèmes de santé mentale, tu te dis, le gars a gagné. Le gars est un monstre. C'est un gars qui peut jouer, ben, plus aujourd'hui, mais qui a pu jouer presque de 30 minutes par match. Puis il sort en tant que vétéran, puis il parle de la pression.
7: En tant que vétéran.
6: Ça veut pas dire que parce que t'as vécu avec cette pression-là, mettons, de 18 à 30 quelques, qu'à 33 ou 34 ou 35, tu vas pas frapper un mur, puis l'anxiété va te gruger différemment, tu sais. L'anxiété, c'est une bébite que tu peux pas apprivoiser pour la vie. Des fois, elle vient te chercher. Moi, les troubles anxieux, on connaît ça un petit peu.
7: On connaît ça.
6: Fait que des fois, tu peux être correct pendant 8 ans, 9 ans, là. Puis après, elle vient te taper sur l'épaule, puis elle vient s'infiltrer.
7: Elle revient,
6: ça,
7: ouais.
6: Fait que...
7: Hey, dans les années 60-70, l'anxiété, ça existait. On va dire, c'est pas nouveau, ça. C'est juste qu'on l'a ciblé à un moment donné. On a dit, OK, ça, c'est de l'anxiété.
6: On a mis un mot là-dessus.
7: Mais je veux dire, les joueurs qui aussi souffraient d'anxiété dans ces années-là, il n'y avait aucune ressource, il n'y avait rien.
6: Fumaine smoke, c'était fini. Ou trois, là.

0: Mais là, ils sont de retour. Ils sont à un match et demi d'une place en série. Les Orioles sont à un match et demi.
1: Ouais, mais et... là, les Orioles ont perdu. Au moins, ils viennent d'en coller deux. Là, la bonne nouvelle, c'est que tu joues les Guardians. Fait que là, t'as ton sort entre les mains. Là, t'es à un match et demi, tu joues les Guardians. Let's go, là.
0: Let's go! Puis la fin de semaine prochaine, avec les amis de chez Voyage Andron, je m'en vais à Toronto.
1: Oh, nice.
0: Une série contre les Orioles.
1: En plus.
0: Hey, ça va être le fun, ça.
1: Moi, j'aime les Orioles.
0: Pas moi.
1: Je sais pas pourquoi.
0: Moi, j'aime bien les Jays. J'ai un petit faible.
1: Ah. C'est ça, moi, je les aime pas.
0: Ben, je sais que t'es aimes
1: pas. Je sais que pas, je les aime pas.
0: Mais moi, je les aime bien. C'est...
1: J'aime Vlad. J'aime Vlad. J'aime suivre les activités. Je comprends que les gens...
0: Alejandro Kirk.
1: Sympathique. Boy sympathique.
0: Boy sympathique, un mois d'août du tonnerre.
1: Aussi.
0: 350
1: aussi.
0: De moyenne ou à peu près au bâton.
1: Mais je trouve ça triste de voir que cette année dans le baseball majeur, pour faire une petite parenthèse sur le baseball, on va en profiter, hein, qu'il y a plein de clubs qui jouent même pas pour 500
0: ah, ça,
1: et qui soient dans la course pour une place en série.
0: C'est spécial, c'est vrai.
1: Ça, honnêtement, là, je trouve ça bien moyen, pour rester poli. Les Jays ont eu une saison à oublier. Ils sont 69-71, puis sont à un match et demi d'une place en série. Même chose pour les Orioles, même chose pour les Rangers du Texas. Tu vas de l'autre bord, ça a la même affaire avec des clubs comme les Marlins ou les Cards ou même les Pirates. Bon, les Pirates, ils se fait tard, là, mais tu sais, je veux dire, les Mariners jouent pour 471, puis sont à quatre matchs et demi.
0: Ben, je sais bien, c'est une bizarre saison. Il y a des saisons de même.
1: Je sais, c'est comme ça cette année dans le baseball majeur. Ouais. Et il n'y en a pas de problème. Les gens nous demandent, on va aller où? On le sait pas encore, OK?
0: On va aller où, quoi?
1: Non, pour les tu parles de voyage Gendron, ils nous parlent de voyage de NFL.
0: Ah,
1: on
0: ça,
1: en a parlé brièvement hier. On va y revenir. Si j'avais à choisir, je prendrais Cincinnati, car étant fan des Bengals depuis la fin des années 80, je n'y ai jamais mis les pieds.
0: Es-tu sérieux?
1: Ben, on s'entend. Tu que Cincinnati, c'est pas une ville très, très attirante?
0: Non, il n'y a rien d'attirant.
1: Puis, c'est pas une ville où il y a un vol direct, en plus, Cincinnati.
0: Non.
1: Fait que passer par Toronto ou une autre ville pour aller à Cincinnati, ouais, ça devient compliqué. Il y a eu souvent des projets pour pouvoir y aller, mais là, je me dis qu'on dirait qu'à chaque année, je me dis, faudrait que j'y aille à Cincinnati.
0: Ça, il fallait que tu y penses avant de tomber en amour avec ce club-là, là.
1: Ah, non,
0: comment je vais
1: pas
0: aller les voir, non?
1: Ça me dérange pas.
0: Parce que moi, j'y ai pensé avant de tomber en amour avec les Eagles.
1: Je m'ennuie de Philadelphie, par exemple.
0: Ben, tu veux?
1: Je m'ennuie de Philadelphie parce que je suis encore beaucoup de comptes de bouffe sur Philadelphie et je vois passer plein de nouvelles places de pizza et de cheesesteak qui m'attirent et qui m'allument grandement. Fait que je me dis qu'un petit voyage à Philadelphie pourrait être le fun,
0: c'est tout. Ouais, Philly, c'est le fun.
1: Mais ouais, allez-y, là. Allez-y par suggestion, là. Les gens qui sont sur le chat ou sur la messagerie. Si vous aviez à choisir une ville cet automne, vous iriez où et pourquoi? C'est vrai ou Ben, cet automne? Philly est pas là, Toronto est pas là. Tu l'as déjà visité. Trouve-moi une nouvelle ville.
0: Philly est pas là, Toronto est pas là. Ben écoute, parce que je t'aime beaucoup, je t'aime d'amour, j'irai à Cincinnati.
1: Arrête. Ben non. Tu viendrais avec moi, mais on n'aurait pas de plaisir dans cette ville-là.
0: Ben, moi, je pense que dans toutes les villes du monde, même à Winnipeg, il y a moyen de t'amuser.
1: Ah ouais, t'sais,
0: je sais que Winnipeg, il roule les trottoirs à 6 heures le soir.
1: Ben, Winnipeg, on n'ira pas, je te dis tout de suite.
0: Non, je le sais.
1: On n'ira pas.
0: Mais dans chaque ville, il y a un endroit le fun. Je veux dire, il y a un petit pub le fun où tu peux aller rigoler et bien manger.
1: Pourquoi gaspiller un voyage dans ta vie à Winnipeg quand tu peux aller ailleurs dans le monde?
0: J'ai jamais à Winnipeg, mais merci. Cincinnati, d'après moi, il y a des endroits cool à visiter là.
1: Je pense, ben, moi, je regarde la série Quarterback, là, sur Netflix.
0: Ouais.
1: Je sais pas si vous l'avez regardé. J'imagine, là, pour les fans de football, puis même pour les fans qui sont pas fans de football, c'est une série documentaire qui est très cool, là, ben, où on suit différents carrières, là.
0: L'envers du sport, là.
1: Exact. Puis, on en apprend des choses dans Quarterback.
0: Vince Young, le plus récent que j'ai vu.
1: Ouais, ça avec.
0: Aïe. Je me souviens très bien de ce Rose Bowl-là, moi.
1: Ça, c'est un match classique. Matt Leinart contre Vince Young.
0: Ah!
1: Texas contre USC. Moi, je suis un grand fan de Reggie Bush, fait que USC, j'adorais.
0: Peux-tu croire que ce match-là, là, j'étais avec Fonfon, Serge Fontaine, pour ne pas le nommer. Il a pas vu à la fin de la game, trop pacté.
1: Bon. Salutations, Serge. Mais ça aussi, c'est un bon docu. Mais
0: très bon.
1: Honnêtement, là, on dans la dernière saison de Quarterback, là, on suit Baker Mayfield, on suit Cam Ward, on suit Joe Flacco, On suit Jaden Daniels également. Puis on en apprend beaucoup sur le métier de corps arrière. Écoutez, on voit les employés qui préparent les ballons pour le corps arrière. On comprend qu'est-ce qu'ils entendent dans leurs oreilles. Ah, souvent,
0: bon.
1: Le signal qui coupe.
0: C'est bon.
1: Pour l'envers du décor, là, c'est magnifique. Ouais. Puis vous êtes pas obligé d'être un maniaque de la NFL. Si vous voulez découvrir sur la vie de tous les jours des athlètes, c'est
0: ah, une oui, bonne...

0: série. Et d'ailleurs, on parle de Cincinnati parce qu'on voit dans la saison Joe Flacco qui déménage de Cleveland à Cincinnati. De voir l'amour du sport d'un gars dans la quarantaine qui déménage, qui a quoi, 5 enfants à la maison avec sa femme, puis qui s'en va à Cincinnati, qu'il habite là-bas seul. Puis tu vois, il parle de trouver des restaurants dans la ville, puis il s'en va souvent au resto tout seul. Il s'assoit au bar, puis il mange.
1: Fait qu'il dit... Il y a personne qui le dérange?
0: Ben, il le dérange. Les gens, ils parlent un petit peu, mais tu sais, sa famille a pas suivi. Les gars dans l'équipe, ils ont tous 23, 25, 27. Tu sais, lui, il était 42, puis il se clame une petite pizza au bar, assis dans un pub à Cincinnati.
1: Ben oui.
0: Tu sais? J'ai trouvé ça un petit peu sympathique, la ville de Cincinnati, à travers cette
1: façon. J'irai là avec toi, moi.
0: Merci.
1: Et quelques auditeurs.
0: Moi aussi. On va parler de contrat du Canadien de Montréal aujourd'hui, parce qu'on en a glissé un mot cette semaine, et je suis curieux de savoir vous en pensez quoi. J'ai eu la discussion avec plusieurs amis durant l'été, avec plusieurs partisans également du Canadien de Montréal, plusieurs auditeurs aussi, qui nous apostrophent comme ça dans la rue, Ben, et qu'on salue. On aime toujours vous parler comme ça quand on vous rencontre. Le Canadien de Montréal a un échiquier salarial particulier et une hiérarchie salariale qui a été installée. Vous le savez, ça part avec la capitaine, Cole Caulfield, Slaff, le Hudson a embarqué là-dedans, et même Demidov a embarqué avec le contrat estival, puis on a tous applaudi, on s'est tous levés. Dobson est là-dedans aussi. Et là, tout le monde est signé. Le noyau dur est signé à long terme. Kent Hughes et Jeff Gorton ont fait des miracles. Quand on voit Leo Carlson à 18 millions, puis les Connor Bedard, puis les Fantilli qui s'en viennent, on se dit Demidov à 9 millions. T'imagines-tu dans une couple d'années? Mm-hmm. C'est incroyable. Par contre, la question que j'ai pour vous aujourd'hui, puis c'est une réflexion, là, puis on discutera tout ça à 13 heures. Est-ce que cette hiérarchie salariale et les contrats favorables chez le Canadien de Montréal, compte tenu du marché actuel, est-ce que c'est en train de nuire au Canadien de Montréal? Et je m'explique. Si un joueur de 15 millions débarque dans le vestiaire, comment les joueurs vont réagir?
1: Mm-hmm.
0: Est-ce que Demidov va se virer de bord puis va dire « Hey, moi j'ai décidé d'embarquer puis j'ai signé 8 ans. Vous autres, vous vous revirez de bord puis vous vous ramenez un gars à 15 millions. Je dis pas que ça va arriver. » C'est juste que, présentement, moi, c'est une de mes hypothèses quant à l'explication de pourquoi il n'y a pas de joueur qui est entré dans le top 6 cette année.
1: Moi, je pense, Steph, là, que c'est drette ça.
0: Ta liste de candidats
1: c'est
0: drette, est plutôt drette, mince.
1: Drette, ça. Ben oui.
0: Tu sais, on a parlé de Matthew Nyes. Matthew Nyes est signé à long terme, contrat favorable, parfait, il rentre, c'est un jeune vétéran, c'est un jeune avec qui je dis vétéran parce qu'il est signé à long terme, vous comprenez? C'est un jeune joueur. Mason McTavish, un gars qui était signé à 7 millions pour encore 5 ans, aurait fité là-dedans. Un gars comme Robert Thomas aurait fité également parce qu'il est encore signé. Quand les joueurs ont des contrats existants de 7, 8 millions, 9 millions à la limite, là. Je dis pas que le Canadien de Montréal aura jamais de joueur de 10 millions. Au contraire, là, le prochain, c'est lui qui va frapper le 10.
1: Oui,
0: on parle des fois de Marchenko. Si Marchenko débarquait ici, il y aura un contrat de, de au-dessus de 10 millions. Puis, il va y en avoir chez le Canadien. Je dis pas qu'il n'y en aura pas. Je dis juste que, avant de signer Demidov, tu pouvais pas aller chercher ou signer un gars à 15 millions. Parce que Demidov aurait dit, ben là, attends un peu, ça marche plus. Là. Tu rentres un gars à 15, moi, je peux pas faire 9 non plus.
1: Tout à fait.
0: Alors, c'est du cas par cas, mais... Je trouve que cet été, peut-être que le Canadien a été limité quant aux différents candidats qui étaient approchables. Et ça devient aussi uniquement par voie de transaction. Parce que tu vas pas aller signer un joueur autonome. Puis souvent, les UFA, de toute façon, approchent la trentaine. Fait que tu vas pas t'accrocher avec un gars comme ça pour 7 ans. Alors, les salaires qui explosent maintenant, est-ce qu'il est temps de passer à autre chose chez le Canadien de Montréal? Puis on est correct pour faire rentrer un gars de 12, 13, 14 millions?
1: Pas certain, moi.
0: On va en parler à 13h.
1: J'ai hâte de vous entendre.
0: On va parler à 13h. Hey, avant d'aller en pause, un petit clin d'œil à mes amis, à mon ancienne famille. 40 ans hier pour Musique Plus.
1: Aïe, aïe, aïe.
0: C'était le 2 septembre 1986. L'ouverture, hey man, 86. L'ouverture de Musique Plus, ma première famille médiatique. Hey. Et j'y ai passé, comme on disait plus tôt cette semaine, on en a glissé un mot, là, à peu près une dizaine d'années, là, à Musique Plus, qui a été mon école formatrice médiatique, où j'ai à peu
1: ça
0: près
1: commencé là pour toi.
0: Porté tous les chapeaux. Et c'est encore aujourd'hui des gens que j'ai dans ma vie, là, tu sais. Je veux dire, je suis allé au Vans Warped Tour il y a une couple de semaines, et, tu sais, Reg Laplanche, puis Shelly est venue en fin de, il y a une couple de semaines à la maison aussi. C'est une famille, Musique Plus. Et je voulais quand même, je sais que juste en mentionnant cette marque-là, qui est de retour d'ailleurs, ils ont fait une chaîne TikTok, là.
2: Ils ont fait une chaîne TikTok. Ouais. Moi, j'ai vu le show cet été. Génération Musique Plus.
0: Ouais, avec Paul.
2: Avec Paul. Bon, on salue le chum Paul.
0: Il m'a invité, Paul. J'étais en Europe, malheureusement. J'ai pas pu y aller, mais...
2: Je suis allé, moi. Puis... Paul, Geneviève et tout ça. Oh, écoute, les souvenirs qui ont ressurgi, là, c'était de toute beauté. Un bon spectacle, plein d'énergie. Alors, salutations, Paul, Geneviève et toute l'équipe, là, dans ce show-là. Je pense que la tournée se poursuit encore, là.
0: Bon, je vais essayer d'attraper une date si ça continue. Je pensais que c'était terminé, malheureusement. Mais ouais, juste une petite salutation à toute cette gang-là. Et je sais que pour des gens qui entendent ça, ben ça remémore aussi, ça amène plein de beaux souvenirs. L'époque, ou les époques, je devrais dire, Musique Plus. Alors, 40 ans hier pour cette marque qui est Musique Plus. On va aller en pause là-dessus. Merci d'avoir choisi BPM Sport. Merci d'avoir choisi aussi les stations O pour l'ensemble du réseau aussi. On va aller en pause. Et au retour, dans deux minutes, notre ami David Etegui débarque dans le show.
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4: Ah, je veux le dire, on a une bonne idée. On tient quelque chose, d'après moi. R2D2 va possiblement être sauvé. Et je te vous parle pas juste de R2D2. Et vous pourriez peut-être y participer.
5: Peut-être.
4: J'ai eu une idée de fou pendant la pause.
5: De fou.
4: Je me mets là-dessus. On lui a souhaité bonne fête à l'émission plus tôt cette semaine. On est content de le retrouver. David Etegui, comment ça va, David?
5: Salut, David.
6: Merci. Comment ça va, les boys? Content de vous retrouver.
4: Ben, écoute, on est content. Le plaisir est le nôtre, David, de te retrouver comme ça. Surtout, t'as passé un bel été?
6: Spectaculaire, les amis. Spectaculaire.
4: Tu sais, comment ne pas bien aller quand David t'a dit qu'il a passé un été spectaculaire? Il y a des gens qui passaient sûrement une mauvaise journée, David, et qui t'ont entendu dire ça puis qui se disent « Je vire de bord. Ma journée sera spectaculaire. »
5: Absolument.
4: J'aime ta façon de penser.
6: Et je vous le souhaite à tous, les amis.
4: Ah, c'est bien ça, David. David, revenons sur l'été du Canadien de Montréal parce qu'on a du pain sur la planche et des sujets en masse. On a fait l'exercice plus tôt cette semaine. Je suis curieux de t'entendre là-dessus. Si t'avais à donner ta note sur 10 pour le travail accompli par Jeff Gorton et Kent Hughes durant l'été, ce serait quoi? Pour te donner une idée, Georges a donné un 9, j'ai donné un 7.
6: Ben, je vais y aller avec toi, Stéphane. C'est 7 sur 10, à mon avis. Et la réalité, elle est que, bon, c'est un été pragmatique quand même, mais qui nous laisse sur notre faim. Et je pense que c'est réellement... un été d'apprentissage pour Kent Hughes. La raison pourquoi je dis ça, c'est parce qu'il a élevé les attentes des amateurs à la date limite des transactions en disant « j'ai travaillé sur quelque chose de gros, on va revisiter ça cet été ». Il a constamment dit « on va essayer ». Puis je pense qu'il a élevé les attentes quand on rajoute ça, on additionne ça à la belle performance des Canadiens pendant les séries éliminatoires. Ça fait en sorte que les gens ont eu des attentes très élevées. Et malheureusement, forcé d'admettre que Hughes et Gorton, ce sont des gars qui n'agissent pas de manière impulsive. Donc, ils vont pas vendre le futur de l'équipe. Ils vont pas trop payer. Ils vont payer, mais je pense pas qu'ils vont trop payer. Et ça prend un partenaire qui danse avec eux. Sauf que pourquoi 7? Parce que les amis, ici à Montréal, on est mieux placé que tout le monde. On a vécu l'ère Marc Bergevin, et Marc, c'est quelqu'un que j'apprécie beaucoup. J'ai eu l'opportunité de négocier avec lui dans ma carrière. Mais je vous dirais comme quoi, pendant 10 ans, on a entendu... C'est très difficile d'aller chercher un joueur de centre. Ça prend 2 pour danser. C'est pas possible d'en trouver. On a toujours entendu des raisons pendant 10 ans. Et ça, malheureusement, ça a coûté le prime d'un Piqué Subban, d'un Carey Price, d'un Max Pacioretty, qui a fait en sorte qu'il n'a jamais été capable, comme DG, de trouver le joueur qui manque. Et je pense que malheureusement, on ne veut pas revivre ça, je ne suis pas du tout la même administration, mais c'est quelque chose qu'on a entendu tellement longtemps à Montréal. À un moment donné, tu es un DG, et tu dois trouver le moyen de faire que ça débloque, puis d'aller chercher le joueur que tu as besoin. Tu n'as pas le choix.
4: C'est une bonne note quand même, 7, David. Puis tu sais, moi, la raison pour laquelle je donnais 7 aussi, c'est que la signature de Demidov est clé aussi dans l'été du Canadien de Montréal. Puis ça a été une signature... Juste un petit peu avant l'explosion des salaires, ça va aider grandement le Canadien de Montréal.
6: Ouais. Je pense qu'ils ont été chanceux, Stéphane, parce que Manstein, Dan, s'il aurait vu le 18 millions à Carson juste par la suite, là, il n'aurait jamais signé un 9, je vous le dis tout de suite. Ben c'est pas parce qu'il voulait faire un cadeau aux Canadiens, parce qu'il s'attendait à ce que ce soit moins cher que la valeur réelle, mais pas la moitié de la valeur réelle.
4: Ça, c'est sûr. Ça, c'était un grand coup. T'en as parlé, au passage... Tu sais, il n'y a pas eu de deuxième joueur de centre qui débarque à Montréal encore. Encore cette année, ça fait 2 ans qu'on attend le deuxième joueur de centre. Est-ce que tu es étonné de voir qu'il n'y en a pas eu? Et en gros, tu as parlé un petit peu des espoirs. Tu sais, c'est que le Canadien de Montréal a sûrement pas voulu sacrifier le prix exigé pour certains joueurs dans différents pourparlers aux quatre coins de la Ligue.
6: Oui, puis il va falloir qu'ils fassent. La réalité, je ne suis pas surpris qu'ils l'ont pas fait. Pourquoi? Premièrement, on a vu dans la Ligue nationale, Stéphane, cet été, on n'a pas vraiment eu un gros mouvement de joueurs de centre de haute qualité. On a parlé de Larkin, on a parlé de toutes sortes de joueurs, mais en bout de ligne, à part, à mon avis, de Mason McTavish, qui à mon avis, valait réellement la peine d'être observé de proche comme option pour les Canadiens, je vois pas vraiment des gros noms qui ont été transigés, qui ont fait en sorte qu'on peut dire les Canadiens ont manqué le bateau. Par ailleurs, je me dis qu'il faut créer ces opportunités. Les Canadiens, c'est clair qu'ils ne veulent pas surpayer, c'est clair. Et quand Kent dit on est prêt à surpayer, moi je pense que c'est pas tout à fait vrai. Je pense qu'il veut payer un juste prix, peut-être un peu plus élevé, mais pas trop. Deuxièmement, on voit que les Canadiens veulent plus des projets à l'attaque. OK, ça c'est clair, parce qu'ils ont pas été pour McTavish. Moi je pense que McTavish est une valeur beaucoup plus sûre que Dak, et ils ont voulu le faire. Et puis deux choix dans le milieu de ronde, là, comprends que ça vaut un choix numéro 10, le premier ronde. Mais les Canadiens avaient amplement les outils pour aller chercher McTavish, ils auraient vraiment voulu l'avoir. C'est clair pour moi que les projets pour eux, c'est une valeur sûre qu'ils veulent. Donc, en bout de ligne, surpris, non. Et on est un peu où on en est aujourd'hui par rapport à ça.
4: On parlera de la suite des choses pour le Canadien de Montréal un peu plus tard, mais entre-temps, la situation des gardiens de but, ça aussi, c'est un autre dossier qu'on surveillait. Bon, Brendan Gallagher, on a été capable d'exaucer son souhait pour retourner à la maison pour lui. Mais Sam Montembeault est encore là. Est-ce qu'on va avoir droit à un ménage à trois selon toi? Ou sinon,
6: non.
4: J'en parlais cette semaine, on va le garder pendant le camp. Je dis pas qu'on espère ou qu'on souhaite une blessure à personne, mais tu le sais, pendant le camp, souvent il y a des blessures. Il y a peut-être une équipe qui va perdre un gardien de but et c'est là qu'une porte va s'ouvrir.
6: Moi, je pense, Stéphane, qu'en réalité, les Canadiens se sont fait dire, vous voulez nous donner Montembeault, ça va vous coûter telle et telle et telle affaire. Ils n'ont pas aimé ça. Parce que c'est des brokers. Kent Hughes puis Gorton. C'est qu'en réalité, là, pour moi, ils se sont dit, écoute, on va voir le camp, on va voir comment Fowler se développe dans le camp, comment ça se passe. Puis là, on va voir comment Monty revient. Si Monty revient tout feu, tout flamme, ben, y a pas de problème. On envoie Fowler à Laval jouer une cinquantaine de parties, et puis on va le mettre second à Daubech. Et si jamais ça va mal, c'est un coup de poisson pour Monty, ben là, t'as pas le choix de payer les équipes pour le prendre, puis tu le sors de l'alignement, tu le sors d'ici.
4: C'est un contrat favorable quand même, 3.15. C'est un gars qui a quand même, tu sais, au-dessus de 60 matchs, pas l'année passée, mais l'année précédente. Ouais. Fait que, tu sais, avec une petite blessure, je suis sûr qu'il y a quelqu'un qui serait game de prendre ça. À 3.15 avec le plafond qui est monté, c'est pas très tough à faire fitter dans la masse salariale. Alors, dossier à suivre pour lui quand même. Là, on parle de contrat, David, et on en a parlé cette semaine également. Et là, les gens se grattent le coco puis ils se disent, qu'est-ce qui se passe avec ces deux trucs-là chez le Canadien de Montréal? Fait qu'on va les faire avec toi, les deux, OK? On va commencer avec Arbor Jacky. Il n'y a pas de contrat. On le disait également, il s'est rendu dans un événement professionnel, a rencontré les partisans malgré tout. Ça commence à faire du bruit. Il n'y a pas grand-chose qui sort pour le cas Arbor Jacky. Tu vois quoi comme contrat pour lui et qu'est-ce que tu vois se dessiner? Est-ce qu'une transaction est mieux pour lui et pour son avenir?
6: Moi, ce que ça m'indique, Stéphane, avec tout mon vécu comme agent, c'est qu'il y a une communication constante entre les Canadiens et Jacky malgré que les gens ne sont peut-être pas au courant. Puis ça, le fait qu'ils se présentent dans les activités de l'équipe et ainsi de suite, fait en sorte que pour moi, il y a une discussion qui se passe. Puis je vous donne un exemple sans nommer un de mes joueurs, mais à un moment donné, j'avais un joueur justement qui était dans la même situation que Jacky. Puis ça m'a pris tout l'été jusqu'à la toute fin pour le signer. Et en réalité, le propriétaire, le DG me disait, écoute, David, on travaille sur une transaction, on veut faire bouger quelque chose. Tant que je suis pas capable de bouger puis voir qui sort de l'alignement, je peux pas me commettre par rapport à la durée que je veux lui donner, mais on veut le signer, on va le re-signer. Mais donne-nous du temps. Puis entre-temps, on crée pas de vagues, on fait en sorte que le joueur se présente, il est autour de l'équipe, il se plaint pas. Parce qu'on sait qu'on a comme, je dirais pas une entente verbale, mais on a une entente qu'on veut le garder, puis qu'on a un rôle pour lui. Puis je pense que pour Jacky, l'entente, ça peut pas être le problème. Parce que ça va être un contrat pont de 2-3 ans. Qui va être entre 2,25 millions et 2,5, à mon avis.
4: C'est le rôle, David. C'est le rôle, le problème, en fait, là.
6: C'est le rôle. Fait que les Canadiens, sûrement, à mon avis, ils lui disaient, écoute, on veut bouger un gars à gauche, peut-être deux. On veut voir où est-ce que tu te situes par rapport à ça. On croit en toi. Sois patient. On a encore des choses à débloquer. Puis d'ici le camp, avant le camp, on devrait être capable de régler ça. À mon humble avis, peut-être que je me trompe, peut-être c'est parce qu'on veut l'utiliser comme monnaie d'échange, mais à mon avis, on a vu des gars comme Hellebuck, plein de gens sortir, Larkin. Quand le gars il est pas de bonne humeur avec l'organisation, là, il fait savoir qu'il veut sortir, puis que ça fait pas son affaire, puis que les négociations fonctionnent pas, puis ça n'a pas été le cas de Jack High. Donc ouais. Pour moi, je pense qu'il y a une négociation qui se fait à l'interne, puis on est en train de se garder calme des deux côtés.
4: Je le connais pas personnellement, j'ai rencontré à quelques reprises, ça a pas l'air dans sa nature non plus de trop se plaindre. Arbor Jack High, malgré tout ce qui est arrivé depuis son arrivée à Montréal. L'autre joueur, c'est Zach Bolduc. David, ça aussi, on s'attend à un contrat quand même relativement à court terme. Lui aussi, c'est au niveau du rôle. T'sais. Est-ce qu'on va être tenté de lui donner une chance sur le top 6 cette année? Là, on entend long terme ou court terme. À quel genre de contrat tu t'attends dans le cas de Bolduc?
6: Je m'imagine mal les Canadiens signer 7-8 ans pour la simple bonne raison qu'on comprend pas encore son cas. Ce qu'il est capable de faire, puis ça serait un risque peut-être élevé. D'une autre manière, moi, je pense que les Canadiens, ils ont été malchanceux dans ce dossier-là parce qu'ils auraient pu le régler, je ne sais pas, plus rapidement que le dossier Maverick Bourque. Mais en réalité, c'est Maverick Bourque qui a fait mal aux Canadiens de Montréal. C'est aussi simple que ça. Maverick Bourque, qui est un joueur similaire au niveau d'âge, de points, de capacité, et ainsi de suite, il a signé 6 ans à 5,5 millions par année. Ça a ouvert les yeux de Bolduc. Et là, Bolduc a dit, il a le même stade que moi, on a à peu près le même âge, on joue à peu près le même rôle. Je comprends que c'est pas la même position, mais en bout de ligne, on a la même valeur. Moi aussi, je veux 5,5, puis je veux du 6 ans. Je veux 6 millions. Fait qu'en réalité, ça a tout bafoué, ça, pour les Canadiens. Donc, en bout de ligne, je pense que les Canadiens, comme Bolduc, ont intérêt à le signer possiblement 2 ans. Moi, j'entends beaucoup de gens parler de 3 ans. C'est possible. Ça peut être du 3 ans en bout de ligne. Mais je pense que dans un monde idéal, ça serait sur du 2 ans. Voir sa valeur réelle, voir comment il fit dans l'échiquier, lui permettre de lui donner un upside financier s'il explose offensivement. Et je pense que ça va être dans les alentours de 4,25 à 4,75 pour du 2 ou 3 ans approximativement si on veut régler ce dossier-là. À moins, naturellement, qu'on utiliserait Bolduc dans une transaction pour aller chercher un fameux joueur top 6.
4: Ouais, ce qui est une possibilité aussi. David, tu restes avec nous. Au retour de la pause, 2 choses. On va parler de Marchenko, on va parler des contrats favorables chez le Canadien de Montréal. Et la deuxième chose, ça a l'air que Georges débarque dans le show également. Alors, il nous rejoint au retour de la pause. Restez là.
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4: Ah, il est à Washington et il nous rejoint pour le deuxième bloc. David, Georges, comment ça va?
20: Ça va super bien, les gars. Comment est le son, d'ailleurs, de Washington?
4: Bah, très bien, très bien.
20: Super, super. Non, les gars, c'est... Parce que là, c'est le petit break pour le lunch, pour ça que j'ai pu vous rejoindre bien vite. J'ai fait la dernière conférence pour les joueurs assez rapide pour avoir le temps de me joindre à David. Je voulais le voir pour sa première. Ben. Donc, merci, David, d'être avec nous comme à chaque année.
6: Ça me fait plaisir d'être avec vous, les boys, pour une 10e année avec vous, les amis.
20: Ouais.
4: C'est fou comment ça passe.
20: David, ben ouais, ça va vite. Gonzo, ça va vite. Ça va vraiment vite. David, on va continuer la conversation. Les Jackets qui sont ouverts à écouter à nouveau les offres pour Marchenko. Pour toi, David, est-ce que c'est un must que le Canadien leur parle? Puis là, rassure les gens, là, c'est quoi que ça coûterait? Parce qu'il y en a qui sont encore avec Jake Evans là, dans les packages.
6: Non.
4: Il en reste plus gros, honnêtement.
6: Je pense que même sur le PlayStation, elle ne marche plus cette transaction-là. ça marche pas, là. En réalité, oui, pour répondre à ta question, Georges, les Canadiens... Si je suis les Canadiens de Montréal, je suis intéressé, et je sais qu'ils sont en passant là, à 100%, je suis intéressé à acquérir ce joueur-là. C'est clair qu'il coche absolument toutes les cases nécessaires pour les Canadiens de Montréal, et je m'explique rapidement. On parle du gabarit, il a le gabarit. 6 pieds 3 au-dessus de 200 livres. On parle d'un gars qui est capable de fitter dans l'équipe à court, à moyen et à long terme. Donc, ce que les Canadiens recherchent depuis longtemps. Ensuite de ça, c'est un gars qui a une touche offensive extraordinaire. Tu rajoutes à ça le fait qu'il connaît Demidov, tu le mets sur un trio avec Demidov, soudainement, il va être un joueur pour les 5-6 prochaines années qui va faire au-dessus de 80 points par saison. Et là, je parle même pas de Demidov à part de ça. En plus de ça, on rajoute à ça le fait que son contrat à 3,85 millions pour une dernière saison, c'est parfait pour ce que les Canadiens ont besoin à l'heure actuelle, parce que la marche, c'est pas cette année, c'est l'année prochaine qu'ils vont l'avoir. Donc, ils sont capables de le signer une extension, de le rentrer à l'intérieur sans trop bouger les affaires cette année et être capable d'avoir un gars qui va être là à long terme. Donc, je pense que c'est clair que les Canadiens veulent Marchenko. C'est clair que Marchenko veut jouer pour les Canadiens de Montréal. OK, pendant cet été, j'ai eu des informations qu'il y avait une autre ou deux autres équipes qui étaient là-dedans, principalement Utah, qui est très intéressé à ses services aussi. Donc, c'est clair que les Canadiens ne seront pas seuls à bider. Maintenant, la question, c'est qu'est-ce que ça coûterait? Malheureusement, je ne peux pas, Georges, rassurer les gens à la maison, nos auditeurs, à savoir que ça coûtera pas cher d'aller le chercher. C'est pas vrai. C'est clair et net. Écoute, tous les DG de la Ligue nationale, c'est des gens hautement qualifiés, là. Le moins bon de tous les DG est quelqu'un qui est peut-être plus savant que nous, OK? Au niveau hockey. Donc, je vous dirais comme quoi, la réalité, elle est que Hage, ça n'arrivera pas. Les Canadiens vont pas transiger Rage pour lui. Ça n'arrivera pas. Et je m'explique vite fait. Vous devez comprendre que les DG s'expliquent un peu leur projet. Ne pensez pas que c'est du cache-cache que j'essaie de te voler ton joueur pour t'arnaquer dans une transaction. Ils parlent un peu de ce qu'ils essayent de faire. C'est clair que Hughes va dire à son homologue pour Marchenko, écoute, nous, il est à l'aile. On a besoin de développer un joueur de centre. Rage, c'est notre futur joueur de centre. C'est lui qui va rentrer dans l'équation. Je peux pas te le donner, OK? J'ai pas d'autre alternative. C'est mon plan. Si on fait la transaction, tu dois comprendre que c'est mon plan. Donc, hey, ça n'existera pas. Maintenant, ce que je vois, ce que ça devrait coûter, c'est clair que Zaroski, qui est un joueur, à mon avis, qui a un talent exceptionnel, va partir s'il y a eu cette transaction.
4: Ah ouais.
6: Tu remplaces un ailier, tu remplaces pour Columbus un ailier de haut niveau pour un autre ailier à haut niveau à en venir. Donc ça, c'est un. Ça te prend une valeur sur les amis. Ça te coûte Caden Goulet pour avoir cette transaction-là. Ça va pas être, c'est pas Struble, c'est pas Engstrom. OK? Ça va te prendre un vrai joueur que t'es capable de rentrer dans ton aliment et dire, écoutez, on a pris un risque avec un jeune joueur qui peut être un blue chip, mais on a été chercher un défenseur numéro 3 ou 4 de haute qualité. Pour les Canadiens de Montréal, ça fera mal de laisser aller Goulet, mais ils peuvent se le permettre. Premièrement, Goulet est souvent blessé. On ne sait pas ce que ça va donner dans les prochaines années. Deuxièmement, déjà du côté gauche, on a des Lane Hudson, on a des Matheson, on a des gars, on a Jarkai, on a Engstrom, on est capable, OK? Et par la suite, on doit rajouter un choix de possiblement deuxième ronde, dans le pire des scénarios, un premier, mais je pense deuxième, troisième ronde si on est chanceux, pour compléter cette transaction. Donc, trois éléments. Goulet, un défenseur de haut niveau, top prospect Zarski, et un choix de un ou deux ou trois dans le meilleur des scénarios.
4: David, j'aime beaucoup ton commentaire parce que tu vois, aujourd'hui, on va poser la question aux gens. Est-ce que les contrats favorables du Canadien de Montréal, le contenu du marché actuel, ça va nuire à l'équipe éventuellement dans son but d'acquérir un nouveau joueur, tu sais? Surtout pour la suite des choses, en raison de l'explosion, les gars vont dire, est-ce qu'ils vont dire, on a tous accepté à 8, à 9, puis là, vous rentrez quelqu'un à 15. Mais dans l'optique de Marchenko, ce que tu dis, c'est ce que j'aime, c'est qu'il reste une année où il est à 3.85 et éventuellement de signer. Je pense que peut-être pour cette année, il était un peu plus menotté pour Gorton et Hughes, mais à partir de l'année prochaine, tout est beau. Qu'est-ce que tu penses de la hiérarchie puis de l'échiquier salarial chez le Canadien de Montréal et de la suite des choses?
6: Écoutez, moi, ce que j'ai entendu dire, c'est que à travers les joueurs à qui j'ai même parlé dans l'équipe, ils m'ont dit cet été qu'ils n'ont pas de problème avec le fait qu'on amène un joueur de qualité. Puis je pense que ça a été corroboré un peu dans les médias, un peu partout. C'est ce que les joueurs disent, je pense que c'est vrai. Maintenant, est-ce qu'on amène un joueur de 20 millions ou de 18 millions et ça ne les dérange pas? Ça, je pense, c'est une autre histoire.
4: Ouais.
6: Je pense qu'il, un peu comme on a vécu un peu avec Dobson, il est arrivé à 9.5. On savait, tout le monde disait, oh, c'est 1 million de trop, c'est 2 millions de trop. Mais les gens, les joueurs ne se font pas plaints. Moi, ce que je pense sincèrement, c'est que on va parler d'un joueur en bas de 12 millions, entre 9.5 et 12. C'est le genre de joueur que Gorton et Hughes vont possiblement amener sans problème, qui va être intégré, que les gars vont être super contents. Ils savent qu'ils viennent d'ailleurs. Ça les dérange pas parce qu'ils veulent aller à un autre niveau. Deuxièmement, et c'est pour ça que je mets l'emphase sur Marchenko encore une fois. Et pourquoi j'y fais aussi une chose que les gens ont tendance à oublier, c'est que Marchenko, il a 26 ans. Et Marchenko, s'il signe dans deux semaines en septembre, il peut signer encore une extension de 8 ans. Donc ça l'amène, les amis, à 34 ans. Ce qui fait que quand j'entends des gens dire Marchenko va demander entre 14 millions, il va demander 15 millions, c'est pas vrai. Parce qu'il est dans son point pour les 4-5 prochaines années. Après, il va être en déclin. Donc, en réalité, c'est un gars qui va signer à 12 millions. C'est pas un gars que, comme Caulfield, il signe à 21 ans, Hudson à 21 ans, Davidov à 19. C'est un gars qui signe à 26. Donc, les Canadiens vont être capables de l'avoir entre 10 et 12 millions sans problème et de le signer sur du 8 ans. Donc, c'est un peu le prototype de joueur que les Canadiens doivent aller chercher, qui va s'intégrer, que les gars vont aimer, qui va produire, qui va être un peu au-dessus, mais qui va pas déstabiliser la structure salariale des Canadiens. Et je pense que si c'est pas lui, ça sera un autre, mais ça va être dans ce style-là. Donc je pense que non, ça va pas déranger les Canadiens de faire ce qu'ils ont à faire pour aller chercher un joueur de haute qualité.
20: Là, David, on va t'entendre sur celle-là. Le contrat de McCarr à plus de 20 millions par année, es-tu surpris, surtout que McKinnon a pris moins d'argent pour aider l'équipe? McCarr, il n'aide pas pantoute son équipe. Qu'est-ce que tu penses de sa décision de faire sauter la banque, compte tenu que son leader, lui, ne l'a pas fait? Puis en même temps, Quinn Hughes, comment tu penses qu'il va demander?
6: Moi, je préfère... Je veux dire, je suis à la place de Bill Guérin, là, puis je veux dire, ça, moi, j'ai un problème. Là. Il a donné Bouillum, il a donné Rossi, il a donné des bons joueurs. Là. Et là, tu te retrouves avec un gars que peut-être tu vas pas signer. Si tu le re-signes, c'est du 22 millions. OK, puis lui, c'est un affamé, ce gars-là. Fait qu'en réalité, je me dis, dans le cas, est-ce que je suis surpris? Pas du tout. Pas du tout surpris. Ça a commencé avec Kaprizov. C'est lui, c'est Guérin qui a commencé ça. Par la suite, on a eu l'augmentation du cap. On s'attendait, mais peut-être pas aussi un cap qui allait augmenter aussi rapidement ou de manière aussi significativement de cette manière-là. Qui fait en sorte que là, on se dit, ben, c'est ça. Puis par la suite, t'as Daniel Briac qui vient rajouter un 18 millions à Carson. quand personne s'attend à ça. Donc, ce qui est arrivé, c'est que Brière et les Flyers, ils ont devancé le processus de d'un an. Donc, on devait être là seulement l'été prochain. Lui a devancé ça d'un an. Et c'est la raison pourquoi Demidov a signé à 9 millions. Personne ne s'attendait à ce que ce soit aussi rapide. Lui a créé ça. Donc, en réalité, est-ce que je suis surpris? Non. Est-ce qu'il vaut 20 millions? Oui. C'est le meilleur défenseur de la Ligue nationale. Ouais. Encore, à mon avis.
20: Ça, c'est sûr.
6: Donc, il n'y a pas de débat. Et puis, je vais te dire quelque chose. Georges, Nathan MacKinnon, là, si jamais il aurait été, il devait signer l'été 2026, là, il n'aurait pas pris son rabais, comme il dit, comme ce qu'il a fait la dernière fois. Il aurait eu des salaires à 20 millions, 21 millions. Il aurait demandé minimum entre 18 et 24 millions. C'est clair. Donc, je pense que c'est pas la même réalité que Makar. Makar est dans une autre situation. Et tant mieux en réalité pour l'Avalanche qui vont avoir leur meilleur joueur pendant les 8 prochaines années.
4: Non, c'est important de le dire. T'sais, MacKinnon, c'était en 2022, la signature de son contrat. Donc, depuis 2022, on a beaucoup d'informations. D'un, on sait le plafond. Il a jamais été aussi haut. On connaît les pourcentages aussi au niveau des progressions dans les années à venir. Alors, on s'enligne pour des joueurs qui vont toucher le gros lot dans les prochaines années, puis ça a déjà débuté cet été. David, merci beaucoup pour cette première. Merci beaucoup d'avoir été avec nous un peu plus longtemps que prévu. Puis on se reparle la semaine prochaine.
6: Merci les amis. Bonne semaine à tous.
4: Salut David. Georges, on va aller en pause. Au retour, tu nous raconteras un petit peu ton périple à Washington. Puis malheureusement, Caden Goulet n'est pas sur la glace. Fait que je veux savoir si tu as des infos sur son bel été d'entraînement. Hein? Ça aura duré une couple de jours. Je te niaise, on verra. Hey, on revient dans deux minutes.
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4: Ben ouais! Comment ça va, Monsieur Washington?
20: Ça va super bien, Gonzo. T'aurais dû voir ça. Je regarde à l'heure, là, parce que les gars, ils étaient assis pour la prochaine conférence de Nice. On séparait en 5 groupes. Puis là, c'était la gang de MacKinnon qui était là. Puis là, j'étais là. Est-ce qu'on peut commencer plus tôt? Là, j'étais là, je regardais l'heure. J'ai dit, let's go, venez-vous-en. On commence plus tôt.
4: Les gars étaient dehors, ils prenaient un break.
20: Non, mais les gars, il y avait c'est parce que c'est toutes des différentes sections. Les gars doivent être dans différentes
4: salles, j'imagine.
20: Ouais. Différentes salles, une pour les finances, une des réseaux sociaux, il y a plein de choses. Moi, c'est l'inclusion, puis après ça, c'est le lunch. Fait que quand ils ont fini, ils s'en viennent. Fait que là, je me suis dit, quand j'ai regardé l'heure, j'ai dit, man, je peux arriver plus tôt pour vous rejoindre. Fait que j'étais là, let's go, on commence.
4: Allez, les gars, vous allez le luncher plus tôt. Let's go. Puis quand t'as Georges Larac qui te dit rentrer dans une salle, habituellement, t'as 18 ans, t'es pas la charpente à Georges, tu l'écoutes.
20: Ouais.
4: Tu rentres dans la salle.
20: Mais tu sais, c'était le fun parce que Braden Coutts, il était là aussi.
4: Ah, ben ouais, tu connais avec ton gars.
20: Avec mon gars, ben ouais. Sawyer, il était là, il a joué à Seattle. Écoute, j'ai parlé à Bill Zanon hier. Tu sais, toutes les top picks, ils sont là parce que c'est un processus qu'ils doivent passer avant de jouer dans la Ligue nationale. Puis c'est vraiment le fun de voir tout le monde qui est là. Bill Daly, Gary Bettman est là, je leur parlais tout tantôt. C'est vraiment, c'est un privilège de pouvoir parler à ces jeunes puis de leur donner une conférence comme à chaque année. Là, c'est juste que l'année passée, on commençait, comme tu le sais, une semaine plus tard.
4: Ouais.
20: Donc, c'est toujours les mêmes dates au mois de septembre. Puis j'aimerais ça, Gonzo, si on commencerait plus tard, j'aimerais ça que tu viennes à un moment donné. Tu verrais ce qu'on fait avec Upper Deck, les joueurs, tous les différents événements qu'il y a. Puis, je pense que t'aimerais ça voir...
4: Merci pour l'invitation. Et je trouve ça bien que la Ligue organise ce genre de... Tu sais, avec d'anciens joueurs qui ont chacun leur expertise, comme tu dis. Tu sais, je veux dire, toi, t'as été embauché par la Ligue nationale de hockey pour ça. Il y a d'anciens joueurs qui vont de différents trucs. Alors, c'est bien. C'est une belle tradition.
20: Puis tu sais, Gonzo, un des conseils que je donne aux joueurs, puis je vais le dire aux gens qui nous écoutent, si vous avez des enfants qui font du sport puis qui aspirent à être joueurs professionnels, à chaque année, un des plus gros problèmes, c'est les maudits réseaux sociaux. Vos jeunes, ils embarquent dans plein de choses des réseaux sociaux, ils écrivent des commentaires, ils likent des commentaires, puis des fois, ça prend une erreur de quelque chose que t'écris, puis tu détruis ta carrière. Puis à chaque année, il y a des gars que la carrière, elle est écourtée à cause de ça. Il faut faire attention aux réseaux sociaux. Il y a des quand t'es dans la Ligue nationale ou n'importe quel sport professionnel, t'as des millions de personnes qui te regardent, qui regardent tout ce que t'écris, tout ce que tu fais. Tu peux bousiller une carrière avec un like. Si quelqu'un fait une joke par rapport à LGBTQ ou une joke raciste, tu fais un like de trouver ça drôle, t'es fini. Puis on parle de... C'est plein d'aspects, Gonzo, qu'on parle parce que les réseaux sociaux, c'est un poison maintenant. Après les games, les jeunes sont tous là-dessus. Tout le monde regarde ça. Tout le monde est...
4: Hey, c'est pas juste les jeunes, Georges. Je veux dire, regarde ce que Brad Marchand a écrit sur ce que tu dis là.
20: Non, mais c'est juste pour mettre en garde. Éduquez vos jeunes par rapport aux réseaux sociaux. Parce que Gonzo, tu sais, c'est tellement rendu une drogue aujourd'hui que je vais te dire que même dans l'éducation des enfants, là, aller plus loin que ça, les réseaux sociaux sont un problème. Il y a des enfants qui sont pas capables de lâcher leur téléphone deux minutes.
4: Mais dans les vestiaires. Je veux dire, dans les vestiaires, avant, quand t'es dans une équipe, là, puis qu'après une game...
20: Il y a des règlements maintenant.
4: Ben, c'est bon qu'il y ait des règlements. Puis j'encourage toutes les associations de hockey à faire et à instaurer ce genre de règlements-là. Parce que faire partie d'une équipe, là, c'est des valeurs qui sont en toi, là, pour la vie. Ouais. T'sais, moi, j'ai joué au baseball toute ma vie. Je garde ça. Cohabiter, l'entraide, ce partage-là, là, ça va te suivre toute ta vie. Puis maintenant, après des matchs, quand je vois des kids qui débarquent dans le vestiaire, qu'ils soient au baseball, au hockey ou dans un autre sport, la première affaire qu'ils font, c'est quoi? Sors le sel. Exact. Ah ouais, tout le monde la tête dans le cellulaire. Il y a plus cette camaraderie. Elle est encore là, mais elle est pas pareille. Donc, c'est bravo vrai, t'as raison. Aux organisations de dire, tu rentres dans le vestiaire, le cellulaire, il sort pas.
20: Puis Big, tu sais... de parler de même de ça à des jeunes qui vont jouer dans la Ligue nationale, c'est de dire à quel point ça devient un problème qui est énorme. Tu sais, les parents à la maison mettent... Il y a une application que tu peux regarder la moyenne de temps que vos enfants sont sur le téléphone. Faites juste ça, puis ça va vous le montrer. Vous allez revoir les stats. Il y en a, c'est fou les problèmes que ça crée, une dépendance qui est trop accro à ça. Les enfants sont même plus capables de se parler. Il y a des enfants big qui préfèrent se texter quand ils sont assis un à côté de l'autre que de se parler. À quel point c'est rendu un problème. Fait que, tu sais, oui, on parle d'inclusion, mais on parle de beaucoup de dépendance pour essayer d'aider les jeunes à ne pas avoir leur carrière affectée par une dépendance comme le téléphone ou les réseaux sociaux.
4: Ah, j'imagine qu'il y a plusieurs organisations également.
20: Oh, il y en a beaucoup.
4: Tu sais, t'as pas le choix, là. Je veux dire, tu investis des millions de dollars dans ces joueurs-là. Tu veux leur bien, mais tu veux également que ça se passe bien. Fait que maintenant, les organisations font en sorte de mettre des gens en place pour essayer de les aider aussi, tu sais.
20: Ouais. Puis tu sais, croyez pas, un autre des plus gros fléaux, c'est les maudites photos. Les photos osées qui sont partagées dans les réseaux sociaux, qui sont partagées dans les téléphones, ça aussi, c'est un autre problème dans le sport professionnel. Il y a toujours quelqu'un qui se fait avoir par rapport à ça. Puis c'est dans le charte criminel, tu ne peux pas partager si tu reçois des photos comme ça à qui que ce soit. Sinon, ça va coûter ta carrière. Puis il y a tellement de choses qu'il faut partager puis parler avec les jeunes qui s'en viennent à une nationale où ce que tout est fois mille plus gros puis tout est scripté sous la loupe, que c'est important puis c'est bon qu'il y ait une formation comme ça tous les jeunes avant d'arriver dans la grande ligue, parce qu'il y a des distractions, il y en a quand tu réussis, puis il y a du monde qui te veulent du mal, il y a du monde qui sont jaloux puis qui cherchent la moindre petite bébite pour essayer de t'écraser. Donc, c'est important de préparer ces jeunes-là à tout ça.
4: Ouais, puis on l'a vu dans la Ligue nationale de hockey, c'est arrivé par le passé. À Montréal, on a vu la situation de Logan Mailloux à l'époque aussi. Veux pas, tu sais, je suis sûr qu'il y en a certains qui tremblent parce que Mike Babcock retourne dans la Ligue aussi. Fait que... Attention, les Oilers et vos téléphones cellulaires.
20: Pourquoi... À chaque fois qu'il arrive quelque chose, c'est toujours au Waller.
4: Hey, c'est pas moi qui a décidé de réengager Mike Babcock, là. Je veux dire, c'est eux autres, là. T'sais, moi, je trouve que c'est juste divertissant, là. Quand tu penses aux Oilers d'Edmonton pis que tu te dis que cette année, leur plus grosse acquisition, c'est le coach. C'est Babcock, là, la grosse acquisition, là, parce qu'après, on va parler de Frédéric Anderson qui est déjà blessé, je veux dire.
20: Ouais, exact, exact.
4: Ça sera pas la même chose, là.
20: C'est incroyable. Hey Big, tu sais, t'aurais-tu cru, Big, si quelqu'un t'aurait dit, malgré McDavid puis Draisaitl, si quelqu'un t'aurait dit qu'en 2026-2027, le Canadien va être l'équipe la plus proche de la Coupe?
4: L'équipe canadienne? C'est drôle, hein? Parce que dans le retour hier, c'était ça une des questions, j'imagine qu'ils l'ont posé aussi, je sais pas s'ils l'ont posé.
20: Ouais, mais l'ont posé.
4: C'est qui l'équipe canadienne qui a terminé avec le plus de points, tu sais?
20: Ben non, c'est de loin, c'est le Canadien.
4: Ah, je pense pas que ça va être de loin, par exemple.
20: Ah, moi, je pense que c'est
4: de... Ah, je pense que ça va être une coupe de points. Les Oilers n'ont pas une belle division, Georges.
20: Ils n'ont pas de défensive, ils n'ont pas de gardien.
4: Ben, je comprends, mais déjà l'année passée, il n'y avait pas ça, puis ils ont quand même fini à quelques points du Canadien, fait que...
20: Ouais, je sais, Big.
4: Je pense que ça va être tight, mais j'ai pris le Canadien, moi aussi. Ouais. J'ai pris le Canadien. Hey, merci beaucoup d'avoir été nous. 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On est là jusqu'à 14h également. Georges, au retour, Caden Goulet n'est pas sur la glace. Man, tu nous parlais de son entraînement à Edmonton. Il n'est pas sur la glace, ça n'a pas de sens.
20: Oh. Le camp d'entraînement, as-tu commencé, Big?
4: Pas encore. Pas encore.
20: Arrêtez de paniquer pour rien.
4: J'aime ça. Également, on va parler de la structure salariale, l'échiquier salarial du Canadien de Montréal. Et Olivier Pratt débarque dans le show dans quelques instants.

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10: Bon jeudi, c'est Louis-Philippe Arnoirel. Quincaillerie Richelieu investit plus de 15 millions de dollars à ses frais pour agrandir son centre de distribution près de l'autoroute 55 à Drummondville. Les installations doivent passer de plus de 3 700 à 16 700 mètres carrés, quadruplant ainsi sa superficie. Ces travaux doivent permettre à l'entreprise de mieux répondre aux besoins de sa clientèle de la rive sud de Montréal, de l'Estrie et de la Gaspésie. Le chantier devrait être achevé en vue d'une mise en service des nouveaux bâtiments au printemps 2027. Elles doivent à terme créer une trentaine d'emplois dans les prochains mois. Et en réponse au syndicat du personnel professionnel de l'éducation du cœur et du Centre du Québec, le CSS Deschênes précise qu'il n'y a eu aucune coupure dans ses services directs aux élèves. Au cours des 10 dernières années, son effectif a augmenté d'environ 45%, soit un rythme supérieur comparativement à sa clientèle. La centrale syndicale a dit s'inquiéter d'un décalage entre la croissance du nombre d'étudiants et les ressources disponibles pour les soutenir. C'est ce qui complète vos actualités Arsenal Média. 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
2: Bon jeudi après-midi, Julie Desjardins s'installe pour les prochaines heures avec de la qualité encore une fois, comme jamais, des voix que vous aimez, celle de Dan Reynolds notamment, d'Imagine Dragons, sur sa chanson Believer. Il a déjà mentionné que c'était une prise de conscience, en fait, sur toute la souffrance émotionnelle qu'il venait de vivre. C'est sorti en 2017. Il y avait eu un passage vraiment plus sombre les années avant la sortie de cette chanson-là. Heureusement, c'était aussi pour parler d'un meilleur équilibre mental. Donc, ce sera évoqué dans Believer juste après

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Avec, entre autres, un gars qui, en entrevue, ne se prend pas au sérieux. Moi, j'aime ça quand les gens embarquent dans les niaiseries, souvent, de leur intervieweur. Morgan Wallen, c'est exactement ça. L'autodérision, il en a. Il a sorti aussi un nouvel extrait, il y a un peu plus d'un mois. Been By Now. Le voici maintenant avec Last Night. Ah, oh!

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1: D'après moi, ça vous est déjà arrivé dans votre histoire de spectacle d'aller voir votre artiste préféré puis qui arrive pas une petite demi-heure en retard, là, une heure et demie, deux heures. Il y en a qui ont cette réputation-là, que ce soit Madonna, Nicki Minaj, Axl Rose, The Guns N' Roses à une certaine époque, Travis Scott également. Et Lauryn Hill fait partie de cette non prestigieuse liste. Elle était du côté de la France hier. L'artiste américaine, membre iconique des Fugees, était là justement pour les 30 ans du groupe. Et elle a offert son spectacle 1h30 en retard. Oui, on a parlé de problèmes de son, problèmes de lumière, mais d'après moi, on voulait juste faire honneur à sa réputation. Oh, que je suis langue sale. Linkin Park à venir dans votre jeudi après-midi à O.
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Après avoir été de tous les gros festivals cet été, c'est des spectacles en salle qui vont l'occuper jusqu'au printemps 2027. Souvent, c'est complet. Souvent, ce sont même des supplémentaires. Ben contents pour Jeff.

0: prochaine heure qui va tomber exactement dans ce dont vous avez besoin en ce jeudi après-midi grâce à votre émission Le meilleur de la musique, Yellow Card, The Offspring, Alex Warren également. Et parmi les groupes qui font partie de vos préférés, et je vous comprends totalement, quelle vibe extraordinaire pour cette gang-là. Almost Monday, de Californie, qui ont commencé à se côtoyer à l'université, qui se sont d'abord créés des souvenirs grâce au surf, puis après ça, ben, est arrivée la passion pour la musique, cette passion en commun qui nous donne franchement du bon stock. No More Regrets à l'instant. À haut.
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4: Bon jeudi, ici Louis-Philippe Arnoirel. Quincaillerie Richelieu investit plus de $15 millions à ses frais pour agrandir son centre de distribution près de l'autoroute 55 à Drummondville. Les installations doivent passer de plus de 3700 à 16700 mètres carrés, quadruplant ainsi sa superficie. Ces travaux doivent permettre à l'entreprise de mieux répondre aux besoins de sa clientèle de la rive sud de Montréal, de l'Estrie et de la Gaspésie. Le chantier devrait être achevé en vue d'une mise en service des nouveaux bâtiments au printemps 2027. Elles doivent à terme créer une trentaine d'emplois dans les prochains mois. Et en réponse au syndicat du personnel professionnel de l'éducation du cœur et du centre du Québec, le CSS Deschênes précise qu'il n'y a eu aucune coupure dans ses services directs aux élèves. Au cours des 10 dernières années, son effectif a augmenté d'environ 45%, soit un rythme supérieur comparativement à sa clientèle. La centrale syndicale a dit s'inquiéter d'un décalage entre la croissance du nombre d'étudiants et les ressources disponibles pour les soutenir. C'est ce qui complète vos actualités Arsenal Média. 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

En 99, l'album Americana The Offspring sortait et malgré que c'était des mélodies enjouées, rythmées, dynamiques, il y avait quand même des thèmes assez sombres qui étaient abordés et qui tenaient à cœur les membres du groupe. Ça fait pas exception. Why Don't You Get a Job? Ah oh!

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1: À moins d'une heure de votre émission Le Trafic avec Max et Yannick, je vous invite à aller sur le O921.ca pour faire du rattrapage de chroniques gourmandes. Vous allez, c'est sûr, avoir faim à la suite de cette chronique-là. Avec René Bougie qui dresse son palmarès de poutine. Puis après ça, essayez de me dire que vous aurez envie de manger autre chose pour souper ce soir. Ah! Pas mon problème. Yannick et Max qui vous attendent dès 14h55 aujourd'hui, c'est promis. Dans les prochaines, un groupe qui a annoncé la sortie de l'édition de luxe de leur album Better Days. D'ailleurs, disponible en précommande, mais officiellement, ça sortira le 18 septembre. Je vous parle de Yellow Card. Le meilleur de la musique est à O92.1.
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1: Le 18 septembre prochain, elle sortira son nouvel album qui aura pour titre Dolbo Mistassini. Entre-temps, on savoure le chou mêlé de Sarah Dufour, peut-être l'état d'esprit de vos enfants en cette première semaine complète d'école.

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promet pour 2027 du nouveau matériel. Alexandre Poulain que voici avec Contre toute espérance. Le trafic s'en vient dans les prochaines minutes. À demain 13h tout le monde.

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16: Bon jeudi, c'est Louis-Philippe Arnoirel. Quincaillerie Richelieu investit plus de 15 millions de dollars à ses frais pour agrandir son centre de distribution près de l'autoroute 55 à Drummondville. Les installations doivent passer de plus de 3700 à 16700 mètres carrés, quadruplant ainsi sa superficie. Ces travaux doivent permettre à l'entreprise de mieux répondre aux besoins de sa clientèle de la rive sud de Montréal, de l'Estrie et de la Gaspésie. Le chantier devrait être achevé en vue d'une mise en service des nouveaux bâtiments au printemps 2027. Elles doivent à terme créer une trentaine d'emplois dans les prochains mois. Et en réponse au syndicat du personnel professionnel de l'éducation du cœur et du Centre du Québec, le CSS Deschênes précise qu'il n'y a eu aucune coupure dans ses services directs aux élèves. Au cours des 10 dernières années, son effectif a augmenté d'environ 45%, soit un rythme supérieur comparativement à sa clientèle. La centrale syndicale a dit s'inquiéter d'un décalage entre la croissance du nombre d'étudiants et les ressources disponibles pour les soutenir. C'est ce qui complète vos actualités Arsenal Média. 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
8: Wopalaï, monsieur, madame, on est prêt. J'espère que vous l'êtes aussi.
9: Mais hein?
8: Salut Yann.
9: Hey, salut. En plus, on se prépare pour une longue fin de semaine.
8: C'est vrai.
9: Faut se remettre de cette rentrée-là,
8: toi,
9: Max.
8: Toi, tu viens de me mettre du bonheur.
9: Ben là, c'est ça, là. Il y en a qui ont pris même peut-être demain de congé, là. Ça se fait très, très bien, ça, se coller ça, là. Ah, oui. Du temps accumulé que vous aviez, là, je le sais, mes snoreaux.
8: Tu sais, puis il y a des week-ends comme celui-là, fête du travail.
9: Oui, il fait encore
8: l'Action
9: beau.
8: De grâce.
9: Oui.
8: La fête de la reine.
9: Tout ça.
8: Des week-ends qui sont spotés dans l'année où il y en a qui ont des événements annuels qui reviennent année
9: c'est
8: après
9: sûr.
8: Année. On vous salue, là, si vous faites votre petit trip de septembre.
9: Envoyez-nous ça, on va vous saluer, vos gangs, là.
8: Ouais.
9: C'est des parties de famille, les moignons d'une place, les la montagne, c'est qui a le plus gros party en fin de semaine. Il y en a que c'est les festivals, les country aussi. On est à Inverness, là, c'est les grosses affaires. On va vous gâter d'ailleurs d'ici la fin de l'émission avec une autre paire de billets pour aller là en fin de semaine. Même elle éclairera pas sur le bras. C'est quand même cool, pareil. 1-873-300-0973. Vous nous textez qu'est-ce que vous faites durant votre longue fin de semaine, date 7, puis vous devenez finaliste. 1-873-300-0973.
8: Ouais, gardez ça pas loin, ce numéro. Là, parce que c'est l'appel du téléphone
9: aussi.
8: Aujourd'hui, 15:45, en compagnie du professeur Ferd.
9: On vous garde tout, on vous garde pas. Puis, hey, ça fait, j'ai remarqué ça dans mon calendrier, là. Ça fait un an.
8: Un an
9: qu'on est ensemble, Max.
8: Ah!
9: Mais pas un couple, là.
8: Non.
9: De radio.
8: Des collègues de show.
9: On s'en reparle tantôt. Là.
8: Hey, c'est une belle année, ça. All right. Temper City s'amène, mais là, c'est Run DMC. Salut!

0: Le meilleur de la musique à 15h04. On vous souhaite un excellent jeudi. Yannick Rochette, Max Lamontagne avec vous autres dans notre dernière de la semaine. Trafic jusqu'à 18h. On s'attendait peut-être à ce qu'il y a, je sais pas moi, des annonces, un gros quelque chose. La première ministre était de passage dans la région, mais finalement, une petite visite de courtoisie.
1: Un peu plus tranquille. Ben, on a fait des arrêts, entre autres, dans l'ancienne circonscription de Johnson est rendue Danielle Johnson. Donc, elle est allée du côté de Roxton Pound, anciennement représentée par André Lamontagne, mais là, c'est redivisé. À suite, dans son après-midi, venu faire un arrêt du côté de Soprema. Et il n'y a pas eu nécessairement d'annonce là. C'était plus une visite, là, tu sais, pour avoir des belles petites images de serrer des mains
0: du monde.
1: Et puis tout ça, comme on fait en campagne électorale. Donc, Christine Fréchette, deuxième passage en une semaine à Drummondville. Je vous rappelle que ça, faut lire entre les lignes de ça, OK? Ça veut dire que soit qu'on se dit que ça va bien puis qu'on peut peut-être faire un gain, ou on a peur de perdre les comtés que sont... Il y a Drummond Boisfranc qui est représenté par Sébastien Schlumberger qui se représente.
0: Marie, aussi, Gérin, mais... Lajoie, Lacoste, Truc, Chicmiche.
1: Non, mais c'est quand même important, là. Marie Lacoste, Gérin Lajoie. Donc, c'est important là, de bien dire, c'est le nouveau nom, faut s'habituer, c'est le nouveau comté qu'on a créé au centre du Québec. Fait que l'enjeu, il est là aussi. Je pense qu'il est dans ce comté-là, l'enjeu, deux, autant aussi dans Drummond Boisfranc, là, c'est quand même... Il y a des grosses pointures, il y a des candidats vedettes, puis tout ça. Fait qu'on on voit que... Je pense qu'il va y avoir des arrêts plus longs, plus souvent qu'autrement de la part des chefs de parti là. Ici. Ça risque d'être ça. Sinon, côté sportif, on s'en reparlait tantôt là, du week-end à venir. Mais là, US Open, on surveillait au tennis. Encore une fois, comme un peu ce qui est arrivé à Montréal, on ne savait pas qu'il était à 100% Félix Auger-Aliassime, mais il vient de perdre là, en quatre manches cet après-midi. Hier, on a dû remettre plusieurs fois le match de Denis Shapovalov. Il y a plus beaucoup à New York hier. On a fini ça très tard. Là, les Carlos Alcaraz, ça vous a vu sa nouvelle coiffe? Il s'est laissé pousser les cheveux là, durant sa blessure. Donc, on s'en reparlera de tout ça. Sinon, ça continue de jaser beaucoup sur ce qui se passe aussi avec Donald Trump. T'as-tu vu son dernier buzz qu'il a fait dans les dernières heures?
0: Non, écoute, je suis tout oui.
1: Il y a eu le changement de Lac Ontario pour Lac America.
0: Ben
1: puis
0: oui.
1: On dirait qu'il veut changer toute Google Maps. T'as-tu vu? Là, il veut changer le nom du Détroit d'Ormuz.
0: Ah oui, ben
1: à
0: oui.
1: Quoi? Détroit Donald Trump, man!
0: Hey.
1: Pourquoi pas? Hey. Puis sûrement avec rajouter de l'or là-dedans, je sais pas. Parce qu'il y a eu aussi un autre décret qui donne...

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1: Non, c'est vraiment...
2: C'est ça, on se relance de chaque bord. C'est pas fait pareil.
1: Tu partiras pas avec toutes nos affaires.
2: Ah non.
1: On aura du Francis de Grand Prix dans les prochaines, au meilleur de la musique pour tout de suite. Ex-Ambassadors s'amène dans le trafic. Nous ramène en 2015 avec Renegades. Un bon jeudi à Haut.

0: 15 minutes, le meilleur de la musique au 92.1, au 97.3. Dernier trafic de la semaine, Yannick Rochette, Max Lamontagne, une journée en ce 3 septembre qui... On est passé tout douette, Yann,
1: hier. Ben oui, c'était hier. Fait que là, je vais me reprendre parce qu'on est des deux gars qui procrastinent beaucoup. Uh-huh. Alors, on va se reprendre pour souligner nos noces. Je vais dire nos noces de quoi, là? Ça fait... On fête nos un an ensemble, donc. Et ensemble, c'est pas juste Max et moi, avec vous autres.
0: Yes.
1: C'est un nouveau show là, qu'on vous propose. Donc, je vais revenir là-dessus. Comment a été marquante cette dernière année? Vous pouvez nous dire qu'est-ce que vous en pensez. Vous autres aussi, via le 1-873-300-0973. D'ailleurs, ça peut être payant de texter aujourd'hui. Ça se peut qu'on vous envoie au Festival du Bœuf d'Inverness. Je dis ça, je dis rien.
0: Salutations aux auditrices, aux auditeurs qui nous ont texté, notamment Jason Saint-Pierre, qui nous raconte un peu ce qu'il va faire en fin de semaine.
1: Yes.
0: Miss Oui chez sa fille. Lui,
1: oh, c'est cool, Jason.
0: Le dimanche. Il dit, et probablement le pavillon de la faune lundi avec ses deux plus jeunes.
1: Ah ouais, donc.
0: Il nous souhaite un excellent week-end. Même chose, un excellent week-end aussi à...
1: René.
0: Ah, j'ai
1: Marie.
0: Pas son nom.
1: Ah, c'est ça, faut toujours se nommer par texto, ça nous aide pour bien vous saluer au 1-873-300-0973.
0: Mais elle aussi sera du côté du Festival du Bœuf d'Inverness.
1: Ah oui, c'est
0: bon
1: ça.
0: Il va en avoir du monde là.
1: Yes.
0: Bref, on revient sur cette année haute en rebondissement.
1: Mais hein.
0: Le monde de Yannick. Après, Kane Brown et Two Pair au retour, restez là.
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13: Semaine de rentrée officielle qui se passe quand même bien. Le côté météo dans le Grand Drummond, risque d'orage. Par contre, tôt ce soir, un petit 30% de possibilité d'averse là, dans les prochaines heures, minimum de 15. Demain, alternance soleil-nuage, un 40% de possibilité d'averse, surtout en après-midi. Demain, l'humidex va être encore à 27 et ça se replace un peu pour le long week-end. Des possibilités d'averse, mais surtout du soleil, on vous en souhaite. Sinon, mondrummond.com pour tout savoir. Double mission d'ailleurs pour le financement de la piole qui part dans un projet au Népal.
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0: Les Sales Barbes, le meilleur de la musique à 15, 25, maintenant 26 minutes dans le trafic. Un excellent jeudi, dernière de la semaine, ensemble, Yannick Rochette et moi-même, Max Lamontagne. Et on est passé un peu droit hier pour célébrer ça. Tu fais ça tout dans l'intimité.
1: Oui.
0: Un an ensemble dans le trafic, Yannick.
1: Ben oui, là, tu sais, là, ça fait un an qu'on est dans ce show-là. Donc, c'était le 2 septembre. Parce que, oui, l'année passée, le long week-end, il était comme un petit peu avant. Tu sais, ça donne de même des fois dans les changements de calendrier. Fait que là, on souligne nos noces de coton ensemble.
0: C'est ça, alors, la chemise.
1: Ben oui, je t'ai amené justement un beau cadeau. Regarde, j'ai tricoté, là, c'est pas un coton du tricotage, mais là, vous comprenez, là, c'est un vêtement de qualité, ça, hein, le coton. Mm-hmm. Et je trouve que c'est un show de qualité. Pas que je veux nous lancer les fleurs, mais c'est un show de qualité qu'on fait avec vous autres. C'est ça qui est le fun, parce que quand on vous croise depuis un an, moi, je suis revenu, là, tu sais, puis en plus, c'est le meilleur des deux mondes pour moi. Parce que quand il est arrivé tous les changements, puis il y en a eu d'autres dans les dernières semaines, puis les changements, ça fait peur. Là,
0: ah oui,
1: je dirais, on change les affaires. Puis moi, je devais changer pour me faire proposer, dans le fond, de revenir à mes bonnes vieilles amours en gardant ma nouvelle amour. Fait que là, tout était parfait, parce que dans le fond, j'étais un résident de Victoriaville qui est resté longtemps à Drummondville dans le sens professionnellement parlant. Mm-hmm. Tout le monde pensait que je restais dans la ville ou l'autre.
0: Oui.
1: Moi, on dirait que j'étais un résident de Saint-Clotilde-d'Horton depuis 20
0: ans. Notre-Dame-du-Bon-Conseil.
1: C'est ça, bien au milieu. Fait que là, moi, d'être avec un chum en onde, puis en plus de vous retrouver, puis faire un mix de ça, le 92.1, le 97.3 ensemble, c'était parfait. Fait que là, je pense qu'on a des bons commentaires depuis ce temps-là. Tu sais, c'est le fun. On est un des rares shows qu'on est deux, qu'on peut le faire. On est privilégié d'avoir un micro ensemble.
0: Utiliser cette tribune-là qu'on a. Le patron, sûrement à l'écoute, là. Merci de nous donner
1: apprécié.
0: Cette confiance-là parce que, tu sais, Sylvain Chamberlain, notre président, le répète souvent. Avoir un micro, c'est un privilège.
1: Mais hein.
0: Puis là, nous autres, on n'en a pas un, on en a deux dans ce show-là.
1: C'est
0: on est
1: ça.
0: Le seul show du réseau d'après-midi qui a deux micros.
1: C'est ça,
0: on
1: là.
0: Est très heureux de pouvoir faire ça.
1: Fait qu'on le sait qu'on est sur le bord. Faut pas faire de niaiseries. C'est ça que je veux dire, tu comprends? Moi, je le sais très bien. On s'est fait rencontrer cette semaine, d'ailleurs, pour faire attention à ça, puis ça, les gars. Parce que sinon, il va y avoir des retraites fermées, puis tout ça, puis c'est ça. On peut pas trop dire de choses. Mais, tu sais, je veux dire, il y a beaucoup de changements. Il y en a eu depuis un an, puis je sais là qu'il y en a, je vous croise là, tu sais, puis je vais pas pointer du doigt un ou de l'autre, mais il y en a qui disent, ben là, Max, quand il faisait les affaires tout seul, c'était de même. Puis Yannick, toi, quand t'étais à Drummond, c'était de même. Ben, tu sais, dans la vie, vous autres, là, quand vous étiez jeunes, il y avait des affaires qui se faisaient de même, puis là, maintenant que t'es devenu adulte, puis tu fais les choses de même.
0: Ah oui.
1: Puis là, d'une autre manière. Fait que là, tu sais, les changements...
0: même à shop de travailler dans un corps de travail X, là, ils ont rentré une technologie Y qui fait que ton corps de travail est plus le même qu'il était.
1: C'est ça. Fait que là, faut y aller vers l'avant, puis se faire du fun ensemble. Je pense qu'on a un bon feedback par rapport à ça. Il y a eu d'autres changements cette semaine. Tu sais, je fais le comparatif avec ça. Nous, on est un nouveau show depuis l'année passée, puis on a été maintenu. C'est le fun. On devait faire quelque chose de pas pire. Puis pendant ce temps-là, ben tu sais, Richard Z s'en va la fin de semaine dorénavant, les grands bazous. J'en parlais hier avec les gars du deck, là. Puis il disait, hey Richard, il est plus là le midi, il est où là? Il s'en va la fin de semaine, Z, le week-end. Ah ouais, c'est ça, j'ai pogné la rack puis Gonzo, je les écoutais à BPM, ils sont rendus avec vous autres. Ouais, oui.
0: Exact.
1: Mais pas dit. Tu sais, je veux dire, hier, il faisait un concours, puis il a failli quelqu'un qui est venu porter un enfant ici, là. Fait que là, tu sais, on vous cachera pas que Georges est plus avec la rack. La rack et Gonzo sont faits du côté de nos autres studios. Fait que, tu sais, il y a plein de changements qui se font comme ça. Fait que des fois, on a peur, puis c'est correct, puis c'est normal. Peut-être que vous appréciez pas tout ce qu'on fait. Le but, c'est pas d'être 100% d'accord avec ce qu'on fait, mais essayez-le. Comme on dit avec nos enfants,
0: faut être flexible.
1: Ben, faut être flexible, puis je leur dis tout le temps. Si, pour dire que t'aimes pas quelque chose, faut que tu y aies goûté.
0: Oui.
1: Mais là, nous autres, c'est pas de l'odorama ou on fait pas de la bouffe. Fait que faut l'avoir écouté pour dire que c'est bon ou pas bon. Puis nous autres, on le sait très bien, ceux qui aiment puis qui aiment pas le show, Max, hein, souvent, ceux-là qui aiment pas le show, ils vont nous texter. Mais moi, j'aime ça, avoir des commentaires des deux bords. Tant que c'est constructif, la gang. Tu sais, nous autres, je me rappelle, on a eu un commentaire cette semaine plus négatif que les autres. Ça vient nous chercher davantage. Je vais être plusieurs à nous écrire pour nous dire des belles affaires, mais on va se rappeler du mauvais. Mais continuez à nous écrire. J'aime ça avoir des feedbacks parce que si on parle pas à personne, moi puis Max, il n'y a pas de show.
0: Non.
1: Fait qu'on aime mieux avoir vos commentaires, puis souligner ça un an-là. Mais en attendant, là, si vous saviez pas que ça fait un an, ben là, je m'attendais à des cadeaux, quelque chose. Là, tu sais, je veux dire...
0: Un petit gâteau, des
1: petits bougies. Ah, OK. C'est bon, Max, j'ai compris. C'est nous autres qu'il faut qu'ils fassent les cadeaux. Fait que continue de nous texter pour souligner le un an. Souhaitons-nous bonne fête ensemble en nous textant au 1-873-300-0973. Et vous pourriez aller au Festival du Bœuf d'Inverness. Parmi toutes les personnes qui nous ont texté, pas en nous lichant davantage, juste un petit commentaire. Ça va être bien correct. Let's go.
0: Belle reprise de ce que Gloria Gaynor nous a offert dans les années 70. C'est Cake qui nous a offert ça en 1997. I Will Survive. Le meilleur de la musique ici à O.

0: va laisser aller ça, certain. Musique tellement bonne ici.
1: Ben oui, tout le temps. Laisse ça, laisse ça. Faut plus parler. Laisse la musique parler. Ah non? Okay.
0: Non.
1: On va laisser le professeur. On va-tu rejoindre le professeur Stastratford bientôt?
0: Pas facile, hein, son prénom. J'aime mieux le professeur Ferd, moi.
1: Moi aussi.
0: C'est facile.
1: T'as bien raison.
0: J'imagine, là, écoute, on va utiliser le téléphone puis on verra ce qui deviendra.
1: Puis depuis la semaine passée, on a pogné un petit truc. Moi, je vais essayer le petit truc pour pouvoir le rejoindre plus rapidement, pour pouvoir vous gâter avec les indices. Vous vous rappelez, il y a 3 indices pour pouvoir envoyer à cette place-là qui a été renouvelée, hein, en plus. Là, c'est le long du lac Elmer pour vous envoyer avec vos enfants, là, 2 adultes, 2 enfants. Restez pas loin, là, il va y avoir des indices. Va falloir que vous nous textiez après au 1-873-300-0973.
0: On appelle à Stratford en venant de la pause, le pavillon de la faune avec le professeur Ferd. On fait ça après Somber et My Body Isn't Ready, le meilleur de la musique. Ici, à O.
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1: Sans plus tarder, Yann, on va aller le rejoindre en bout de ligne. On sait comment ça fonctionne. Ah oui. Laissez passer pour la famille à gagner.
2: On l'a découvert la semaine passée, le speed dial. C'est magique. Check bien ça. Wow, hein?
1: C'est magique.
2: Ouais, ça, on aime ça même. Ça sonne.
3: Professeur, bonjour.
1: Oui, salut, professeur Ferd, Maxime et Yannick dans le trafic. Comment ça va? Comment ça se passe au pavillon?
3: Écoutez, mon jeune ami, ça se déroule à merveille. Ce week-end, ce sera au bistrot un menu spécial porc effiloché, accompagné de bière de microbrasserie. Le mouflon de dalle était particulièrement content, car il a hâte de ne plus l'avoir.
1: De quoi ça?
3: La dalle.
2: Oh, bon, en grande forme aujourd'hui, comme toujours, professeur. Ce qui augure bien, hein, on l'espère aussi pour ceux qui nous écoutent là, pour le quiz de cette semaine. Si ça vous tente de participer, vous savez comment ça marche. Laissez-passer familial, deux adultes, deux enfants. Deux enfants, ça se passe via le 1-873-300-09-73. Donc, professeur, c'est quoi les indices cette semaine?
3: Aujourd'hui, j'en ai trois.
2: OK, lesquels?
3: Eh ben, plus facile, le moyen facile et le pas vraiment facile.
2: Ben, comment ça avec le plus facile, mettons?
3: Ah, voilà qui est intéressant. Alors, l'animal que l'on cherche est un oiseau au plumage presque entièrement blanc, ce qui lui permet de se camoufler dans son environnement naturel pour augmenter ses succès à la chasse aux petits rongeurs.
2: OK.
3: Contrairement à la plupart des rapaces nocturnes, il est actif autant le jour que la nuit, et cette adaptation provient de son habitat arctique, où l'été offre un soleil quasi permanent.
2: OK.
3: Il niche à même le sol, dans la toundra dénudée d'arbres, souvent sur une légère élévation de terrain qui lui permet de surveiller les paparazzi, car, attention, on a tout de même affaire à une célébrité. Ah. Il a joué dans Harry Potter et est même l'emblème aviaire officiel du Québec.
1: Ah, OK. Donc, je pense qu'on va l'avoir. Donc, vous avez reconnu l'animal, c'est très simple. Vous nous rejoignez via le 1-873-300-0973. Est-ce que vous auriez peut-être un dernier petit indice, un bonus pour nous, professeur, cette semaine?
3: Oui, peut-être. Nous entendrons son ululement tel que je l'ai enregistré hier au pavillon de la faune. Alors, on écoute. Magnifique.
2: Ben oui, on rappelle, hein, les animaux au pavillon de la fonte sont empaillés.
1: Voilà.
2: Le petit indice de plus, ululement, c'est très bon également. Là.
1: Donc, c'est ce qui conclut cet appel du téléphone de la semaine. Vous avez reconnu l'animal. Mm-hmm. Vous nous textez 1-873-300-0973 et bang, votre laissez-passer familial, deux adultes, deux enfants.
2: On a des bons commentaires à date, c'est très le fun.
1: Ouais, les gens aiment beaucoup l'exposition. Mm-hmm. On rappelle plusieurs animaux qui sont naturalisés dans plus de 30 diorama, vraiment, c'est une exposition unique ici, à même le lac Elmer sur le bord à Stratford. Merci beaucoup, professeur Ferd, d'avoir pris le temps.
3: Oui.
1: Bonne semaine.
2: On se lance pas de ça, la petite chanson, puis on en fait un la semaine prochaine, la gang.
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0: en récapitulatif, pas facile à dire.
1: Ben, c'est parce qu'il faut dire que c'est nos un an, fait qu'on fête, là, actuellement. Ça se peut qu'on boit hors d'onde. C'est ça, ça arrête pas.
0: Ben oui, c'est ça. À la Paul Chapman, on ouvre à plein de bouteilles.
1: Oui, c'est fou.
0: Ben,
1: merci, hein. Continuez à nous texter, le 1-873-300-0973 pour nous dire surtout, oui, c'est nos un an, mais tu sais, fête, qu'est-ce que vous faites en fin de semaine? Pour le long week-end, c'est souvent des fêtes familiales que vous avez. Parmi tout le monde qui nous texte aujourd'hui, ben vous devenez automatiquement finaliste pour aller au Festival du Bœuf d'Inverness. Puis en plus, on vous envoie à la version de la fin de semaine, ce soir, demain et dimanche, avec les repas de fournis. C'est-tu le fun, ça, pareil?
0: Ouais, vraiment. Puis en même temps, vous continuez aussi de nous texter avec la suggestion du professeur Ferd, hein?
1: Oui.
0: On a eu quelques réponses de rentrée à date et je tiens tout de suite à vous dire que non, ce n'est pas le renard.
1: Non.
0: Cette semaine.
1: Il y a déjà des bonnes réponses.
0: On est peut-être, on se donne quoi, un petit 15 minutes encore?
1: Ben, pourquoi pas.
0: On se donne un petit 15 minutes avant de faire gagner ce forfait familial, deux adultes, deux enfants au pavillon de la faune de Stratford. On se dirige à la salle des nouvelles pour le récapitulatif.
1: C'est ça, tu voulais dire.
0: Cette 8e journée de campagne électorale. Mm-hmm. Évidemment, toutes les nouvelles locales et régionales, les actualités Arsenal Média, ça s'en vient. On parlait de sport.
1: Ouais, mauvaise nouvelle pour Félix Auger-Aliassime. On parle la fin de semaine, ce qui s'en vient. Entre autres, ce soir, gros duel, la 122 au baseball.
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3: Bon jeudi, ici Louis-Philippe Armoirel. Quincaillerie Richelieu investit plus de 15 millions de dollars à ses frais pour agrandir son centre de distribution près de l'autoroute 55 à Drummondville. Les installations doivent passer de plus de 3700 à 16700 mètres carrés, quadruplant ainsi sa superficie. Ces travaux doivent permettre à l'entreprise de mieux répondre aux besoins de sa clientèle de la rive sud de Montréal, de l'Estrie et de la Gaspésie. Le chantier devrait être achevé en vue d'une mise en service des nouveaux bâtiments au printemps 2027. Elles doivent à terme créer une trentaine d'emplois dans les prochains mois. Le PDG de Quincaillerie Richelieu, Richard Laure, estime que c'était un moment propice pour investir dans sa division drummondvilloise alors que les marchés sont incertains.
4: Les périodes où l'industrie est difficile, Richelieu, c'est là qu'a toujours fait le plus d'acquisitions. C'est le temps, je pense, d'investir. La période léthargique qu'on vit là, c'est temporaire. Mais que les marchés reprennent, juste étant normal, vous allez avoir une croissance très importante sur Richelieu. Juste avoir des marchés normaux.
3: Dans le cadre des élections générales provinciales, Mondremond a invité tous les candidats des circonscriptions de Drummond-Boisfranc et Marie Lacoste-Girin-Lajoie à de courtes entrevues. Celui qui porte les couleurs du Parti québécois d'Andromond-Boisfranc, Charles Page, a été rencontré lors du lancement de campagne centriquoise de sa formation mardi. Il dit mettre la santé au cœur de son implication alors que la construction d'un nouvel hôpital régional à Drummondville est au sommet de ses priorités. Conscient des étapes devant encore être franchies avant le début du chantier, Page estime que son travail d'élu serait d'assurer de garder le dossier sur les rails.
5: C'est un projet qui se développe sur plusieurs années. Nous, mon rôle, c'est que ça traîne pas. Si on peut devancer des choses, ben on les devancera. De mener ce projet-là à terme avec le Parti québécois qui d'ailleurs s'est engagé. Puis moi, ben je lâcherai pas.
3: Et au sport, le Broc de Drummondville va tenter de renverser la vapeur lors des quarts de finale des séries éliminatoires de la LBMQ, alors qu'ils sont à Victoriaville ce soir. Rappelons qu'ils ont accusé un revers de 7-1 lors du premier match cette semaine. C'est ce qui complète vos actualités Arsenal Média. 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
7: Yann, après Drummond mardi, la série de la 122 Baseball Ligue majeure du Québec se transporte au stade Rémi-Déesse ce soir.
8: Ce soir, 20h. Mm-hmm. Donc, on sait que le Cactus l'a emporté assez facilement dans le premier match.
7: Les bâtons ont retenti quand même.
8: L'offensive du Cactus s'est replacée en fin de saison et là, ça apparaît en série. Ça a apparu aussi contre Tedford la semaine passée. Et là, je vous dis, j'ai parlé au Broc aussi dans les dernières heures. On veut se reprendre, m'a dit.
7: Ah oui?
8: Oh oui. Mm-hmm. Et en plus, voir des grands retours, Carl Gosselin et Lucas Daou, c'est pas des pieds de céleri, là. Ils sont de retour pour ce match-là aussi. Et disons que le manque de Lucas Daou dans les partisans du Broc, là, ça manquait beaucoup dans ce match-là. Donc, va être de retour pour le match de ce soir. On va surveiller ça, bien évidemment. Donc, ce soir, c'est à Victo. Et demain soir, c'est sûr qu'il y a un match aussi, c'est un 4-7, hein. Peu importe qui arrive à soir. Demain soir, 20h au stade Jacques-des-Hôtels. Ça va être intéressant de suivre cette série-là, vraiment, c'est au niveau de la Ligue baseball majeure.
7: On a eu en entrevue, nous, les deux
8: les protagonistes des deux bords, là.
7: Et tout le monde se lance des fleurs. On est très politique.
8: On
7: dans
8: est à la John Cooper.
7: On est John Cooper pas mal.
8: Pas mal. Sinon, Félix Auger-Aliassime qui a perdu son match du côté du US Open cet après-midi. Il avait bien commencé en gagnant au bris d'égalité, mais il a finalement perdu en 4 manches. On continue de surveiller. Les espoirs maintenant sont sur Léla Annie Fernandez et Denis Shapovalov.
7: Météo généralement nuageuse ce soir et cette nuit. 30% de probabilité d'averse avec risque d'orage tôt en soirée. Minimum pour la nuit entre 15 et 16 degrés. Du soleil et des nuages en alternance encore demain, 40% de probabilité d'averse en après-midi. Maximum attendu 22-23 à peu près avec l'humidex ressenti à 27.
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8: Saint-Majorique.
7: Saint-Louis-de-Blanford.
8: Saint-Nicéphore.
7: On est là!
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7: Félicitations à Stéphie Grotto qui mérite le laisser-passer quadruple pour aller au pavillon de la fonte de Stratford. Deux adultes, deux enfants. Elle a reconnu l'animal du professeur Ferd.
8: Qui était un harfang des neiges.
7: Voilà, le harfang des neiges.
8: Harfang des neiges.
7: Il aurait peut-être pu faire un truc avec le vieux vin, justement.
8: Oui, c'était bon ce vin-là. Le vignier, avez-vous une tante? Moi, j'avais une tante, Michel, je la salue, qui amenait son vignier dans Refaire des neiges dans le temps.
10: Elle buvait la décennie d'avant de l'oiseau bleu.
8: T'as compris, là.
10: C'est sûr.
8: Non, c'est ça. Les accords mai 20, c'était moins ça, mais on avait du plaisir. C'est ça qui compte. Continue de nous texter, malgré ceux qui ont texté pour ce concours-là ou d'autres choses aussi, on le rappelle. On vous gâte aussi d'ici la fin du trafic pour souligner nos un an, mais surtout vous envoyer à un événement marquant de la région pour ce long week-end-là qui s'en vient dans les prochaines heures. C'est le Festival du bœuf d'Inverness. En fait, c'est déjà commencé. Ouais. Mais là, les gros shows puis la grosse fin de semaine, les gros rodéos, c'est dans la fin de semaine. Fait que vous voulez être là dans la grosse portion, là, vous nous textez d'ici la fin du show et on fait un tirage parmi tout le monde qui va nous avoir texté au 1-873-300-0973. Dites-nous juste qu'est-ce que vous faites durant le long week-end.
10: Je sais pas si vous avez vu passer cette histoire-là, l'histoire des Clippers de Los Angeles.
8: C'est malade, cette affaire-là.
10: Ils se sont fait taper ses doigts dans NBA, puis j'ai tellement trouvé ça cool.
8: Pas juste un petit peu, là.
10: Ah non!
8: Des millions de dollars, des choix au repêchage, let's go, là.
10: Ah ouais, puis écoute, je veux dire...
8: Des suspensions, ah ouais.
10: Une conséquence, oui. Comme il s'en fait peu aujourd'hui.
8: C'est ça. Ah, c'est bon, ça.
10: Raconte Max. Ça dans les prochaines.
8: Max, c'est bon?
10: Meilleur de musique, c'est Yann.
8: Allô?
10: Red Hot Chili Peppers. Can't stop.
8: Allô?
10: Excellent jeudi dans le trafic.

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0: Meilleur de la musique, 16h09, maintenant 10 minutes. On vous souhaite un excellent jeudi, un bon retour chez
1: c'est,
0: vous.
1: C'est le fun de vous savoir, là. Stéphane Richer, pas l'ancien du Canadien, là, compteur de 50 buts, notre agriculteur qui est dans le coin de Vianney, si je me trompe pas, dans ce coin-là. Vicky Godbout, salut. Julie Lafleur, merci d'être bien branchée, d'ailleurs. Merci de l'être en ce jeudi. Vous continuez de nous texter 1-873-300-0973 parmi tous les textos. On vous envoie au Festival du Bœuf d'Inverness.
0: Vous le rappelez-vous comment le 2019... We the North, les Raptors de Toronto.
1: Le fameux lancé où tout le monde avait arrêté pendant 3 secondes parce qu'il était sur le coin du 3 points, puis hey, ça avait passé sur le bord, puis tout ça, c'était
0: non seulement le pays était We the North, mais et le pays était Kawhi Leonard.
1: Ben, tout, les Raptors avaient été champions.
0: Un échange qu'on avait fait à la date limite des transactions pour aller le chercher, avait fait tout un parcours en série éliminatoire avec les Raptors et était tombé joueur autonome. Mm-hmm. L'été, avait signé un contrat avec les Clippers de Los Angeles. Et c'est ce contrat-là qui est venu prendre toute la place dans l'actualité sportive hier soir. Ce qu'il faut comprendre, c'est qu'il y a eu enquête sur ce fameux contrat entre les Clippers et Kawhi Leonard parce qu'on avait noté des irrégularités. Évidemment, comme la NBA, comme la LNH, plafond salarial qui est en vigueur. Pour vous résumer l'histoire de pourquoi il y a eu sanction, c'est comme si, par exemple, Connor McDavid voulait se faire payer 30 millions sur son prochain contrat.
1: Mais il peut pas parce que c'est le plafond.
0: Mais le plafond, il dit, écoute, le club, il fait, ouais, c'est parce que là, si je te donne 30 millions, j'aurai plus rien d'autre.
1: C'est ça.
0: Fait que là, c'est comme, hey, c'est-tu quoi? Je vais te donner 20 millions des Oilers, mais moi, propriétaire, j'ai aussi des parts dans ce business-là. Fait qu'on pourrait signer un petit contrat sur le side. Puis là, je vais te donner 10 millions que t'as besoin, ça paraîtra pas
1: dans
0: sa masse.
1: Dans le fond, des parts dans une autre compagnie, mettons, exactement, des affaires de même.
0: Exactement.
1: C'est pas la première fois qu'on entend des histoires de même dans le sport professionnel.
0: C'est un contournement direct.
1: Ils font pas assez.
0: Du plafond salarial. Et si on a instauré des plafonds salariales, que ce soit en LNH ou en NBA, c'est justement pour éviter ce genre de manipulation.
1: Oui, puis aussi aider les petits marchés, mais d'abord avant tout pour ce que tu viens de dire.
0: Exactement. Donc, la NBA a enquêté, ils ont convenu qu'il y avait eu vraiment machination pour contourner le plafond salarial et on a dit, on a créé ça pour pas que ça arrive. Eux ont décidé de le faire, c'est exactement ça qu'on veut éradiquer. On va en faire un cas exemple. La sentence, elle est tombée hier.
1: Hey, c'est pas votant dans le coin, là.
0: Écoutez bien ça. Les éléments de la sanction. Première des choses, l'équipe des Clippers s'est vue donner 30 millions d'amende. 30 millions.
1: Juste ça.
0: Ils se sont fait dépouiller de leurs 5 choix de première ronde les prochains. Donc, 2029 à 2033, choix de première ronde. Bye bye. Steve Ballmer, le propriétaire, a été suspendu pendant un an de toutes les activités de la NBA. Kawhi Leonard, le joueur fautif, $700 000.

0: d'amende. Lawrence Frank, le président des opérations basketball chez les Clippers, 6 mois de suspension. Gillian Zucker, la présidente des opérations commerciales chez les Clippers, 1 an de suspension. L'ancien agent de Kawhi Leonard, Dennis Robertson, 5 ans d'interdiction d'activité NBA.
1: Parce que c'est vraiment lui qui a été le pilote de cette magouille-là.
0: Exactement.
1: Mais Kawhi Leonard lui-même, non. Il n'est pas suspendu.
0: Non, mais il y a 700 000 d'amende, par exemple.
1: C'est ça.
0: Les autres donnent pas de sous, lui en donne.
1: Ouais, 700
0: 000. Ouais, on est d'accord, c'est du change de poche, là. Les Clippers, en plus de ça, tu sais, pour les entrepreneurs qui nous écoutent, qui aient ça quand le fisc qui débarque chez eux,
1: ouais,
0: pour tout revirer leurs affaires à l'envers, ben, les Clippers de LA devront se soumettre à une surveillance accrue de conformité pendant les 5 prochaines années. Ça veut dire que des gens avec des tags de NBA sur leur petit veston qui viennent vérifier tout.
1: C'est ça. Mais ça me j'ai, puis si, refont une affaire, ben là, il y a d'autres possibilités d'enlever d'autres choix, puis j'ai lu ça aussi ailleurs, là, puis c'est
0: oui,
1: capoté, là. Tu sais, je veux dire, on va les surveiller davantage, ce qui veut dire, peut-être qu'on va, comprends-tu, il était supposé avoir une transaction entre les deux équipes qui reviennent à Toronto. On avait vu ça dans les dernières semaines.
0: Oui, mais en fait, cette transaction-là attend toujours l'aval, parce que ce que la NBA dit, c'est que dans le fond, nous, ce qu'on a besoin, c'est que les équipes nous soumettent officiellement l'échange. On est toujours en attente de ça au moment où on se parle.
1: Hey, là, tu penses-tu, là, s'il essayait de faire un autre bagu dans l'autre sens?
0: Je pense que ça va avoir court-circuité.
1: C'est ça, c'est bizarre qu'ils retournent dans la même équipe, là. Imaginez quelque chose, là, dans le hockey, deux équipes qui se rééchangent le même joueur.
0: Philippe Dano?
1: C'est déjà arrivé, effectivement.
0: Mm-hmm.
1: Fait que, tu sais, quand même, toute qu'une histoire.
0: Oh, ouais.
1: Hey.
0: 5 choix de première ronde, 30 millions.
1: Il va avoir un documentaire là-dessus, c'est sûr.
0: Sûr et certain.
1: Ah oui.
0: Jean Leloup ramène en 2015 avec cette pièce Paradis City, le meilleur de la musique. Toujours ici, au 92 ans et au 97.3. Bon retour chez vous. Bon jeudi.

0: 16h17, là, je viens de tomber excité.
1: Ben, c'est sûr. Et parce que pour deux raisons. C'est nos un an, Max.
0: Oui.
1: Nos noces de coton. On le rappelle, fait un an qu'on fait ce show-là avec vous autres. Et pour souligner le tout, on a créé des jeux cette semaine. Et là, hier, tu nous as fait deviner des chansons qui ont passé dans le Google Translate, la Google Traduction. Et là, c'est moi qui en ai préparé. J'en ai pour vous autres. Et Claude va jouer avec nous autres aussi. Claude est là. Elle rôde depuis une heure pour jouer là.
2: J'avais hâte de jouer.
1: C'est ça. Dans quelques minutes, on va jouer. Donc, je vous ai préparé des extraits. Donc, autant du français vers l'anglais et même l'espagnol.
0: Oh yes!
3: J'espère que tu fais pas du français vers l'espagnol parce que ça va être difficile.
2: Ça va nécessiter une autre collaboration.
3: Collaboration.
1: Hey, on s'amuse,
3: ouais,
1: la gang.
3: Ça, on va du fun,
1: okay.
3: Peu importe.
1: OK.
3: Jelly Rose, la même collaboration de Marshmello avec Holy Water. Au retour, restez là.

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6: Météo. Retour à la maison quand même pas pire sur le Grand Drummond. On vous en souhaite un bon au son du 92 ans. Je vous retrouve avec Max dans les prochaines, mais généralement nuageux, le 30% de possibilité d'averse, risque d'orage aussi tôt en soirée, minimum de 15. Sinon, 40% de possibilité d'averse en après-midi, surtout demain, alternant soleil et nuages. L'humidex va être à 27. La seule ombre au tableau pour le long week-end serait samedi. Sinon, dimanche et lundi, ça risque d'être pas pire beau, pas en tout. D'ici là, ben, c'est une bonne fête, notamment à Amy Arnois aujourd'hui, Emilia Boisvert aussi, Marie-Ève Gagnon et Joanne Bussière. Bonne fête de la part du 92 ans.
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0: On joue au meilleur de la musique. Un excellent retour chez vous. 16h29, presque 30 minutes. Dernière de la semaine, Yannick Rochette, moi-même, Max Lamontagne et Claude Marquis qui joue à nous autres.
1: Ben oui. Oui.
0: Ah, c'est Claude, c'est cool,
2: j'adore ça.
0: Ben oui. Tu cognes à la porte du studio. C'est-tu l'heure de jouer?
1: Peux-tu jouer? Elle s'intéresse pas au reste du show, mais à ce bout-là, oui.
2: Non, non, c'est intéressant, ça attire mon attention.
1: Ben, c'est ça. Je pense qu'on a créé quelque chose. On va vouloir jouer plus avec vous autres dans cette version du trafic. On le rappelle, on fête nos un an ensemble. Fait que cette semaine, avec la rentrée, ce qu'on a fait, ce qu'on a décidé de faire, c'est d'y aller un petit peu plus, justement, dans les jeux, dans le fun. Parce qu'on le sait que des fois, vous avez eu une grosse journée. Fait qu'on veut vous faire passer ça. Peut-être pas trop réfléchir, parce que une grosse journée, des pitchs de vente ou je sais pas quoi, vous travaillez dans les finances, dans les chiffres, c'est compliqué. Fait que là, on se déplogue le cerveau, on essaie juste de chercher des tonnes.
0: Faut regarder une petite partie pluguée.
1: Oui.
2: Ben oui, hein, ça nécessite quand même un effort de réflexion.
1: Quand même. Et ce qu'on fait, dans le fond, c'est un jeu qui s'appelle, ben tu sais, Google Traduction. Vous savez à quel point c'est excellent, hein, Claude et Max, pour traduire du français en anglais ou n'importe quelle langue.
0: Ça traduit pas du tout de façon linéaire.
1: Non, c'est du mot pour mot. Alors, on a passé des tonnes dans le tordeur du Google Translate, puis on essaie de deviner. Fait que là, je n'ai trois pour Max et Claude, puis n'ai un pour vous autres à la fin. Puis ça pourrait être payant pour vous autres, on rappelle, on vous envoie au Festival du Bœuf d'Inverness. Si vous répondez si vous trouvez la bonne toune, là, qui va être le quatrième extrait. Mais d'abord, on va passer. Puis là, je pense qu'on allait avec un petit peu trop de phrases. Hier, Max, j'ai simplifié la patente.
0: Parfait.
1: Je suis allé vers les refrains. J'ai pris genre deux phrases.
0: C'est bon, ça.
1: Parce que nous, j'ai mis à notre niveau, hein. Vous comprenez un petit peu, là, la gang? Fait que là, on passe de l'anglais au français. Je pense qu'il est facile. On commence facile. Brother Jake.
2: Ah oui, ben là,
0: c'est frère Jean.
1: C'est une chose, celle-là. Okay. Ça n'était pas une pour vrai. Je faisais juste tester mon cerveau. OK, lui aussi est facile.
0: Are you sleeping?
1: OK, de l'anglais au français encore, il est quand même assez simple encore.
2: OK.
1: Wow. Justement de l'anglais au français. Fait que, wow, nous sommes à mi-chemin. Wow, vivant sur une prière.
0: Bon Jovi, Living on a Prayer.
1: Ouais. Ben toi.
2: Bon.
1: Tout le monde. Ah oui, vous êtes bon. Fait gaffe, tu vois, c'est pas pire. Vous êtes quand même pas pire.
0: Ah, c'est pas pire, mais c'est assez simple, là.
1: Ben, c'est ça.
0: S'il te plaît, là.
1: Celui-là, il était quand même un peu simple.
0: Je vais tout fermer mes pages internet, puis mon encyclopédie de musique que j'ai relu toute l'après-midi.
1: Ça, t'es de même, ouais, t'es de même. Fait que là, pour le prochain, on y va avec de l'anglais encore au français.
2: Okay.
1: Tu ferais mieux de... On rappelle, on a passé ça dans le Google Translate. On est en anglais à la base, puis là, on est rendu en français. Tu ferais mieux de te perdre dans la musique. Ce moment t'appartient. Ne le laisse surtout pas filer. Tu n'as qu'une seule chance. Ne la rate pas. C'est une opportunité unique dans une vie, mec.
2: Oh, c'est Eminem.
1: Est-ce que c'est Eminem?
2: Mais la toune.
1: La toune d'Eminem.
2: C'est-tu The Real Slim Shady?
1: Non, tu sais, là, l'autre toune.
2: L'autre toune, mais c'est,
1: C'est avec
2: Lose Yourself.
1: Oh, yes.
0: Ah, ouais. Très fort, Claude.
1: Une chance ne la rate pas, c'est une opportunité unique dans une vie,
2: C'est la phrase de l'opportunité qui m'a fait...
1: Oui, c'est ça. J'aurais pu dire la spaghetti de ta maman aussi.
2: Oui,
1: un peu plus tard, il dit
2: oui,
1: mom spaghetti.
2: Ouais.
1: OK, un dernier pour vous autres, puis après ça, ça va être un dernier pour Max et Claude, et le dernier va être pour vous autres. OK, là je suis allé un petit peu dans le un petit peu plus funky pour cela. On passe du français et ou de l'anglais. Là, tu sais, il y a eu des versions en français ou en anglais, ce tune-là. Puis là, on passe en espagnol. Je vous donne un indice, c'est tiré d'un film, OK?
2: OK.
1: Film pour enfants.
2: Ah!
1: Libre, liberada, ya nunca más mentiré. Libre, liberada,
0: ah, c'est,
1: está decidido mi voy.
0: Libéré,
2: oh, c'est la reine Frozen.
0: La reine des neiges.
2: Cool! Oh, très bon!
3: Plus jeune,
2: Mais je devrais savoir ça, j'ai une
1: nièce.
0: Oui,
1: tiens,
0: c'est clair.
1: Hey, ça, on l'a-tu
2: entendu,
1: ce
2: tune-là? Ah, très bon, Max.
0: Bien. C'est fou, hein, parce que je reviens de Disney, là.
1: Oui.
0: Tu sais, on est tellement habitué d'avoir les chansons traduites dans les versions de films qu'on écoute, que d'arriver là-bas et de présenter tout le temps ça en anglais, tu connais plus tes classiques.
1: C'est ça.
2: C'est très vrai.
1: Absolument, mais la musique, c'est Joël Legendre qui chante les tunes. C'est ça l'affaire. OK, la quatrième, là. La quatrième, on passe du français à l'anglais cette fois-là. Fait que c'est une toune québécoise qui est rendue traduite en anglais maintenant parce qu'elle est passée dans le Google Translate.
0: Ça, c'est pour notre gang du vieux texto, là.
2: Oui, c'est pour l'auditorat.
1: C'est pour... C'est pour le texto parce que là on est passé, il faut que je l'enlève parce que là sinon ça va vous donner la réponse.
0: 1-8-7-3-300-0-9-7-3. Jouez avec vous autres la gang.
1: Français à l'anglais. Whoa, whoa, whoa, my little beep. If you weren't, c'était pas un sac là, c'était ça aurait donné le titre, mettons. 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Okay? Okay, je la refais. Whoa, whoa, whoa, my little. Hein? Là, il y a un mot là. 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Il est bon,
2: c'est
1: en anglais.
2: C'est vraiment pareil. Mieux, ce refrain-là, je trouve. Vraiment.
1: C'est pas pire, pareil. Ouais. C'est pas pire.
0: Avec Didi.
1: Ouais, c'est ça. Fait que... On va y aller. On va y aller au texto 1-8-7-3-300-0-9-7-3. C'est une toune française québécoise. C'est qui chante ça? Puis le titre, là, ça le prend. Pour aller au Festival du Bœuf d'Inverness, peut-être.
0: Oh yes.
1: Vous serez rayé parmi nos finalistes. On fait notre gagnant dans une demi-heure à peu près. Là, il va avec une toune qu'on a chantée souvent à la Saint-Jean-Baptiste, à la fête nationale. Tu sais, il dit, c'est ça, la toune. Un bon vieux Dan Boucher avec chez nous dans votre retour du jeudi. On vous souhaite un bon un an avec nous autres dans votre trafic au 97.3 et au 92.1.

0: C'est ça la toune.
1: Le trafic. Et vous êtes en feu de joie avec nous autres. De même, vous êtes plusieurs à avoir eu la bonne réponse à venir jusqu'à maintenant.
2: Yes, c'était wow, wow, wow, little, you know, puis là, tout ça. Fait que là, tu sais, j'avais dit wow, wow, wow en partant là, là, ça donnait une bonne idée parce que c'est, ça passait, dans le fond, du français vers l'anglais, une toune québécoise. Et c'était comme Jason Saint-Pierre l'a eu, Jean-François Nadeau l'a eu, Virginie Gagnon l'a eu, François Jacques l'a eu, c'était Julie Descolocs, la gang. Yes.
1: C'était très bon flash, Yannick. Très, très bon flash.
2: Il y en aura d'autres comme ça. On va rejouer une fois de temps en temps. Si vous avez des idées de jeux que vous voulez qu'on joue à radio avec vous autres, nous autres, on fait ça pour vous autres. Hein? 1-873-300-0973. Ça, c'est tout du monde qui ont texté, qui sont automatiquement finalistes pour aller au Festival du Bœuf d'Inverness. On fait notre gagnant dans une vingtaine de minutes. Vous nous textez pour dire juste qu'est-ce que vous faites en fin de semaine, puis ça va bien aller.
1: D'autres gars qui aiment ça jouer le matin, oui. Fred et Max, et ils se sont un peu joués de François Charon. J'ai bien aimé la chronique de ce matin. Je ne sais pas si François est de retour la semaine prochaine. La façon dont ils se sont laissés, c'est pour qu'ils ne reviennent plus. Ils l'ont écœuré en masse. Mais de bons trucs toujours avec François Charon. Quoi faire avec notre techno? On fait ça au retour de la pause après le meilleur de la musique. Cameron Whitcomb s'amène avec Kingdom of Fear. Restez là.
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0: avec Cameron Whitcomb, le meilleur de la musique.
1: Elle me rentre dedans, cette là pour vrai.
2: Je l'aime hein? Vraiment beaucoup.
0: Moi aussi, 16:47. Toujours bien intéressant, les petits trucs techno avec François Charron, les jeudis dans les 100 000 matins comme collaborateur avec Fred et Max. On a trouvé une façon de se débarrasser de nos vieux cellulaires ce matin.
1: C'est ça. Puis, tu sais, je veux dire, moi, je suis en train de changer mon... j'ai changé mon cellulaire, fait que je vais donner mon plus vieux à mon... plus vieux téléphone à mon plus jeune. Hein, c'est malin, c'est trop fort. Mais, tu sais, des fois, au lieu d'aller dans le porter dans un point de dépôt, là, les serpus à rien, pis ces affaires-là, ben, vous pouvez faire du recyclage de téléphone. Il nous a donné... François Charron est le meilleur chroniqueur techno au Québec et il nous a donné un vraiment bon truc ce matin, on l'écoute.
3: Tu mets, mettons, dans la maison, le téléphone intelligent, mettons, tu le mets dans la bibliothèque, ben, tu as des applications qui sont soit gratuites ou payantes pas très cher pour avoir des fonctions là, d'enregistrement dans le nuage et compagnie. Beaucoup de gens me posent des questions sur les dashcams. Il y a des applications qui te permettent d'enregistrer avec un vieux téléphone. Donc, au lieu d'avoir un GPS sur le dash du char, ça s'en va dans l'autre sens, ça filme à l'avant de la voiture. Si jamais il arrive un avarie, ben, tu auras des images pour montrer à ton assureur.
0: Donc, caméra bon, d'entrée, dashcam de votre voiture, vous avez vraiment une multitude de fonctions avec vos vieux.
1: C'est ça. Fait que y a rien qui fonctionne à part ça, mettons, sur votre téléphone. Souvent, l'appareil photo va fonctionner, mais il est trop lent pour d'autres choses. Fait que si t'enlèves, si tu mets juste l'application de ça et l'appareil photo, il n'y a pas de problème. Là.
0: Sur Wi-Fi,
1: c'est ça.
0: Tout va bien.
1: Fait que tout va bien. Faut juste pas que ça tombe dans une mauvaise main. Là. T'sais, je veux dire, de mettre ça dans... j'entendais ça, je fais hop, hop, hop, hop.
0: Mettons que vous êtes un peu kinky, là,
1: c'est
0: puis
1: ça,
0: vous aimez
1: ça,
0: vous filmez.
1: Genre,
0: là.
1: Où t'as mis le cellulaire, chérie, là, dans la maison? Non, faites pas ça, là. Faites pas ça. Fait que voilà, c'est quand même le fun. Hein. Puis il a donné plein d'autres trucs aussi, mais ça a fini, ils ont chiré parce que Max, il aime baisser les bébelles. Puis il parlait d'une nouvelle... T'as pas parlé de la nouvelle brosse? Dans Dyson. Ben non, il dit c'est parce que
0: à 500
1: piastres. Ah ouais, mais c'est 100 piastres, 500 piastres US.
0: En
1: fait
0: plus,
1: c'est genre
0: 700, 800, ouais.
1: Tabarouette de tabarouette. Max, là, va falloir qu'il travaille son budget, là, parce qu'il s'achète des cochonneries de même. À chaque fois, François, il tape ses doigts sur les affaires techno. Fait que c'est chaque jeudi 7h40 la chronique techno avec FrançoisCharron.com.
0: Patrice Michaud est là. Mécanique générale, le meilleur de la musique toujours ici à O.
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0: Le secteur manufacturier au centre du Québec qui crie à l'aide, demande aux partis politiques de créer un poste de ministre dédié exclusivement à l'industrie manufacturière. On va en discuter dans les prochaines minutes. Info Arsenal Média, le tournant de l'heure, on va jaser de sport aussi.
1: Ben oui, il y aurait un feu aussi sur la rue Saint-Eusèbe, selon François Côté, notre bon informateur côté fait divers, mais ça se passe du côté de Drummond cette fois-là. Louis-Philippe, il me dit qu'il est sur le dossier également du côté de Drummondville. On viendra avec des détails tantôt. Et côté sport également, Félix Auger-Aliassime qui a perdu au US Open cet après-midi, mais gros match aussi et du baseball majeur entre Victo et Drummond ce soir.
0: Portrait météo, ça s'en vient. Votre toune qui punch aussi, tout ça et bien plus dans cette dernière heure dans le trafic.
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4: Bon jeudi, ici Louis-Philippe Armoirel. Quincaillerie Richelieu investit plus de 15 millions de dollars à ses frais pour agrandir son centre de distribution près de l'autoroute 55 à Drummondville. Les installations doivent passer de plus de 3700 à 16700 mètres carrés, quadruplant ainsi sa superficie. Ces travaux doivent permettre à l'entreprise de mieux répondre aux besoins de sa clientèle de la rive sud de Montréal, de l'Estrie et de la Gaspésie. Le chantier devrait être achevé en vue d'une mise en service des nouveaux bâtiments au printemps 2027. Elles doivent à terme créer une trentaine d'emplois dans les prochains mois. Le PDG de Quincaillerie Richelieu, Richard Laure, estime que c'était un moment propice pour investir dans sa division drummondvilloise alors que les marchés sont incertains.
5: Les périodes où l'industrie est difficile, Richelieu, c'est là qu'a toujours fait le plus d'acquisitions. C'est le temps, je pense, d'investir. La période léthargique qu'on vit là, c'est temporaire. Mais que les marchés reprennent, juste les temps normaux, vous allez avoir une croissance très importante sur Richelieu. Juste avoir des marchés normaux.
4: Dans le cadre des élections générales provinciales, Mondremond a invité tous les candidats des circonscriptions de Drummond-Boisfranc et Marie Lacoste-Jurin-Lajoie à de courtes entrevues. Celui qui porte les couleurs du Parti québécois dans Drummond-Boisfranc, Charles Page, a été rencontré lors du lancement de campagne centriquoise de sa formation mardi. Il dit mettre la santé au cœur de son implication alors que la construction d'un nouvel hôpital régional à Drummondville est au sommet de ses priorités. Conscient des étapes devant encore être franchies avant le début du chantier, Page estime que son travail d'élu serait d'assurer de garder le dossier sur les rails.
6: C'est un projet qui se développe sur plusieurs années. Nous, mon rôle, c'est que ça traîne pas. Si on peut devancer des choses, ben on les devancera. De mener ce projet-là à terme avec le Parti québécois qui d'ailleurs s'est engagé. Puis moi, je lâcherai pas.
4: Et au sport, le Broc de Drummondville va tenter de renverser la vapeur lors des quarts de finale des séries éliminatoires de la LBMQ, alors qu'ils sont à Victoriaville ce soir. Rappelons qu'ils ont accusé un revers de 7-1 lors du premier match cette semaine. C'est ce qui complète vos actualités Arsenal Média. Plus de nouvelles, mondremonde.com.
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8: Match numéro 2 de cette série, 4-7, bataille de la 122 au baseball.
9: C'est ça, et ça se déplace du côté de Victo ce soir au stade Rémi Déesse. C'est 1-0 Cactus contre le Broc. Des retours de Carl Gosselin et Luca Daou du côté du Broc qui va vouloir se reprendre. La contre-performance de mardi soir, là, on reprend ça ce soir. On espère qu'on va avoir du beau temps quand même. On devrait être correct.
8: Hein? Oui.
9: Quand même, là, fait que je m'attends à beaucoup de monde ce soir au stade Rémi Déesse. Sinon, match numéro 3 déjà prévu pour demain soir. On retourne au stade Jacques des Hôtels aussi sur le coup de 20 ans. C'est une bonne série. Là. On le sait que ça va être possiblement une série longue là, de ce 4-7. On en reparlera tantôt. Sinon, au tennis, au US Open, Félix Auger-Aliassime a perdu en 4 manches cet après-midi après avoir gagné au bris d'égalité en première manche. A perdu les 3 autres sets de suite consécutivement. Donc, Denis Shapovalov et Leila Annie Fernandez sont les espoirs canadiens pour ce dernier tournoi majeur de la saison.
8: Généralement nuageux ce soir et cette nuit, autant Victo, Drummond que des secteurs plus au sud, là, je veux dire Appalaches, le Granit, 30% de probabilité d'averse pour ce soir et cette nuit, risque d'orage également en vigueur. On parle de température entre 15 et 16 degrés. Alternance de soleil et nuages pour la dernière de la semaine demain, toujours 40% de probabilité d'averse en après-midi, maximum attendu 22-23, avec l'humidex ressenti entre 27 et 28 degrés.
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8: On est là, on est en feu et on célèbre nos un an. Yannick Rochette et moi, avec vous dans le trafic.
9: C'est ça, un petit rappel, hein. Tantôt on reviendra avec les détails, là, mais feu de bâtiment sur la rue Saint-Eusèbe, ça semble majeur ce feu-là. Merci à François Côté, notre auditeur bien branché. Louis-Philippe me disait être en route aussi pour aller voir sur place ce qu'est-ce qui se passe. Ça semble être un feu quand même assez majeur du côté de Drummondville. On reviendra avec les détails, mais oui, on a un an, fait que continuez là, parce qu'on va faire dans les 10 prochaines minutes un gagnant pour aller au festival ou un gagnant pour aller au festival du bœuf d'Inverness parmi tous ceux qui nous ont texté depuis le début du show, peu importe pourquoi là, vous répondiez à nos questions. Qu'est-ce que vous faites en fin de semaine dans le long week-end? Let's go. Vous avez encore du temps, là, un petit 5 minutes pour nous texter au 1-873-300-0973.
8: Si justement il vous reste un peu de temps en fin de semaine, on vous donne le portrait sportif qui s'en vient dans la grande région élargie. Nos équipes sportives sont en action où, quand, comment. On vous dit ça dans les prochaines, mais pour tout de suite, votre tune qui punch.
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0: Il est 17h. 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
8: Une formation légende parmi les formations légendes. Je pense pas qu'il y ait un party que j'ai déjà animé, que ce soit un party de Noël de travail, un mariage, où on n'est pas venu faire cette demande spéciale-là.
9: Mais hein, c'est un classique des classiques, ça!
8: Peu importe que ce soit juste pour faire un peu de headbanging dans la voiture, que ce soit pour remplir un plancher de danse, ça marche tout le temps.
9: Ça, c'est une toune que Richard va jouer dans Z le week-end en fin de semaine, pas mal certain.
8: Ça se pourrait.
9: Mais hein? Et c'est-tu bon, ça? Ça part, on le reconnaît tout de suite.
8: Faisait partie de l'auto-promo des grands bases, en tout cas, je peux te le dire.
9: Mais là, t'sais, il va continuer à en jouer pareil.
8: C'est sûr. Ça, 1980, avec AC/DC, You Shook Me All Night Long.

0: Je sais pas si AC/DC parle du taureau qui va risque de donner toute une ride au cowboy du côté d'Inverness en fin de semaine.
1: All night long.
0: C'est quand même long.
1: En fin de semaine, à part faire du ménage, ce serait le fun d'aller voir un rodéo et un show au Festival du Bœuf d'Inverness. Ben, Nathalie Ramsey, you are the big winner! Elle est de Saint-Ferdinand, elle nous écoute ici dans le trafic. Donc, pour souligner nos 1 an, nous autres, on vous garde pour aller là. Fait qu'elle va c'est sur le bras du 97.3, 92.1. Elle va pouvoir même manger sur place. Mais en fait, c'est l'organisation qui t'invite. Fait que merci à toute la belle gang, le comité organisateur qui organise ça. Là, c'est un gros festival. Là. Fait que je sais qu'il y en a qui prenaient peut-être congé demain pour monter là ce soir. Il y en a qui sont là avec leur roulotte depuis le début de la semaine aussi.
0: Moi, en fait, là, le Festival du Bœuf d'Inverness m'a réaliser 2 affaires. La communauté d'Inverness est une communauté exceptionnelle.
1: C'est serré. C'est soudé,
0: ce monde-là. Hey. Ça a pas de sens. Comment ils sont fiers.
1: Malade.
0: De leur festival. Quand t'arrives par la route principale à Inverness, les gens, les fagnons, les pancartes, ça décore la maison,
1: ben oui.
0: Sur le terrain.
1: Ben oui.
0: Et le gazon coupé à 4 épingles, tout est là. Puis l'autre chose, c'est que ça aura longtemps été pour moi un peu quétaine, le country.
1: Ah ouais?
0: Ouais.

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1: Ouais. Un petit peu, hein?
2: Fait que c'est le fun avec l'entre-saison, oui. Parce que justement...
1: Parce que là, vous avez, c'est les camps d'entraînement un peu de début de hockey, ouais. Ça va se poursuivre. Entre autres, il y a les matchs pré-saison qui se poursuivent dans la LHJMQ.
2: Ouais, en fait, ce soir, du côté de l'aréna de grand-mère, les Tigres sont en visite pour les Cataractes, match qui est présenté à 19h. Tandis que demain, du côté du centre sportif Thibault GM de Sherbrooke, le Phoenix va recevoir les Voltigeurs, mm-hmm. C'est à 19h. Suite à ça, restera un match préparatoire pour les deux équipes, le 10 septembre pour les Tigres de Victo au Colisée. Contre les Cataractes, c'est à 19h. Et les Volti, eux autres, seront du côté de Nicolet. On le rappelle, avec les travaux au centre, ouais. Marcel Dionne, on visite un peu le coin. Donc, du côté Nicolet, l'aréna Pierre-Provencher, 19h30, le 11 septembre, c'est toujours le Phoenix qui sera l'adversaire. Match d'ouverture pour les deux équipes. Les Tigres reçoivent à la maison les Foreurs de Val-d'Or et nul autre que Carl Mallette pour ouvrir le bal, oui, de cette saison, vrai. 2026-2027.
1: Il va être moins derrière le bal, mais quand même.
2: Non, mais quand même, convaincu qu'on va faire une petite mention. Premier retour de camp depuis, mm-hmm. qu'il a été congédié. Mm-hmm. Donc, 18 septembre pour les Tigres. Et le samedi 19 septembre sera le match d'ouverture pour les Voltigeurs. Évidemment, avec les travaux. Ce sera du côté de Sherbrooke contre le Phoenix. Et on n'aura pas à attendre trop, trop longtemps pour une bataille de la 122. Hein. Dimanche, le 20 septembre, au Colisée, mm-hmm. des Jardins, les Tigres, les Voltigeurs, le grand duel des Titans du centre du Québec.
1: D'ailleurs, on a annoncé chez les Voltigeurs qu'Alexis Lafleur était la dernière réassignation. Okay. Ça aurait été la dernière coupure. Fait que, mm-hmm. je pense qu'on va y aller avec aliment complet d'ici là. T'sais, on a fait les changements avec Boudreau cette semaine. Fait que j'ai hâte de voir pour ce qui est des Tigres aussi cette semaine. Du côté du baseball, ben, la bataille de la 122, on a mentionné. Match numéro 2, c'est ce soir.
2: Yes.
1: Donc, 20h, Victo, stade Rémi Deshaies. Lucas Daou qui est de retour aussi dans l'alignement pour le Broc. Là, il y a Laurent Manqué dans le premier match, dans le premier duel mardi soir. Et c'est un 4-7, ça se poursuit demain soir aussi du côté de Drummondville pour le match pour le stade Jacques des Hôtels, puis ça se poursuit aussi au cours de la fin de semaine. Sinon, on approche beaucoup aussi des autres matchs d'ouverture. Là, je sais que le Titan de Princeville, ça s'en vient la semaine prochaine aussi. Si vous en avez d'autres, ou si vous êtes impliqué dans d'autres ligues, vous pouvez nous envoyer ça. Des fois, on peut faire des petites tournées comme ça. On peut pas mentionner les résultats de tout le monde, mais vous pouvez nous envoyer ça via le texto 1-873-300-0973.
2: On part le week-end en force dans le trafic. Aswell est là avec Last Name, le meilleur de la musique, toujours ici à O.
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0: c'est nos noces de coton aujourd'hui. Ben, en fait, c'est hier, Yann.
1: Ben oui, c'était hier, mais là, tu sais, à une journée d'avis, là, comme des gars, on oublie tout ça, nous autres, les dates importantes. Fait que là, je t'ai amené des cadeaux, hein?
0: Ah oui, puis notre collègue Romaric aussi nous a envoyé un beau cadeau. Et ben fin, des petites bobettes pour nos noces de coton.
1: Avec notre image où on s'enlace.
0: Ah oui, il y a beaucoup d'amour entre nous deux.
1: C'est bien ça quand même, et c'est non là avec vous autres aussi, fait qu'on va souligner ça d'une certaine façon, donc pour se reparler de ça, puis ce qui s'en vient aussi, puis faut pas avoir peur du changement, puis ça fait un an qu'on a changé ce show-là, fait qu'on s'en reparle là, dans les prochaines minutes. Je vous fais un petit hommage.
0: Post-mortem de cette dernière année au meilleur de la musique qu'on fait ensemble.
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10: Bon, retour du jeudi au 92.1, ça se fait sous un petit peu les nuages, des risques d'orage tôt ce soir, là, minimum de 15. Sinon, alternance soleil nuages pour demain, avec des risques d'averse à 40%, surtout en après-midi demain, l'humidex va être à 27. Et ensuite, la seule ombre au tableau, samedi pour le long week-end, avec des possibilités d'averse, mais à 30%. Dimanche, lundi, ça risque d'être pas pire beau. Sinon, Richelieu qui quadruple son espace pour son centre de distribution à des quincailleries à Drummondville. Gros investissement, allez lire ça sur lemondrummond.com.
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0: dernière de la semaine ensemble, Yannick Rochette et moi-même, Max Lamontagne. Et on est passé un peu droit hier pour célébrer ça. Faites ça tout dans l'intimité.
1: Oui.
0: Un an ensemble dans le trafic, Yannick.
1: Ben oui, là, tu sais, ça fait un an qu'on est dans ce show-là. Donc, c'était le 2 septembre. Parce que, oui, l'année passée, le long week-end, il était comme un petit peu avant. Tu sais, ça donne de même des fois dans les changements de calendrier. Fait que là, on souligne nos noces de coton ensemble.
0: C'est ça, la chemise.
1: Ben oui, je t'ai amené justement un beau cadeau. Regarde, j'ai tricoté, là, c'est pas un coton du tricotage, mais là, vous comprenez, là, c'est un vêtement de qualité, ça, hein, le coton. Mm-hmm. Et je trouve que c'est un show de qualité. Pas que je veux nous lancer des fleurs, mais c'est un show de qualité qu'on fait avec vous autres. C'est ça qui est le fun, parce que quand on vous croise depuis un an, moi, je suis revenu, là, tu sais, puis en plus, c'est le meilleur des deux mondes pour moi. Parce que quand il est arrivé tous les changements, puis il y en a eu d'autres dans les dernières semaines, puis les changements, ça fait peur. Là,
0: ah oui,
1: je veux dire, on change les affaires. Puis moi, je devais changer pour me faire proposer, dans le fond, de revenir à mes bonnes vieilles amours en gardant ma nouvelle amour. Fait que là, tout était parfait, parce que dans le fond, j'étais un résident de Victoriaville qui est resté longtemps à Drummondville dans le sens professionnellement parlant. Mm-hmm. Tout le monde pensait que je restais dans la ville ou l'autre.
0: Oui.
1: Moi, on dirait que j'étais un résident de Saint-Clotilde-d'Horton depuis 20 ans.
0: C'est Notre-Dame-du-Bon-Conseil.
1: C'est ça, bien au milieu. Fait que là, moi, d'être avec un chum en onde, puis en plus de vous retrouver, puis faire un mix de ça, le 92.1, le 97.3 ensemble, c'était parfait. Fait que là, je pense qu'on a des bons commentaires depuis ce temps-là. Tu sais, c'est le fun, on est un des rares shows qu'on est deux, qu'on peut le faire. On est privilégié d'avoir un micro ensemble.
0: Utiliser cette tribune-là qu'on a. Le patron, sûrement à l'écoute, là. Merci de nous donner cette confiance-là parce que, tu sais, Sylvain Chamberlain, notre président, le répète souvent. Avoir un micro, c'est un privilège.
1: Mais, hein.
0: Puis là, nous autres, on n'en a pas un, on en a deux dans ce show-là.
1: C'est
0: le seul show du réseau d'après-midi qui a deux micros.
1: C'est ça,
0: on est
1: là.
0: Très heureux de pouvoir faire ça.
1: Fait qu'on le sait qu'on est sur le bord. Faut pas faire de niaiserie. C'est ça que je veux dire, tu comprends? Moi, je le sais très bien. On s'est fait rencontrer cette semaine, d'ailleurs, pour faire attention à ça, puis ça, les gars. Parce que sinon, il va y avoir des retraites fermées, puis tout ça, puis c'est ça. Faut pas trop dire de choses. Mais, tu sais, je veux dire, il y a beaucoup de changements. Il y en a eu depuis un an, puis je sais là qu'il y en a, je vous croise là, tu sais, puis je vais pas pointer du doigt un ou de l'autre, mais il y en a qui disent, ben là, Max, quand il faisait les affaires tout seul, c'était de même. Puis Yannick, toi, quand t'étais à Drummond, c'était de même. Ben, tu sais, dans la vie, vous autres, là, quand vous étiez jeunes, il y avait des affaires qui se faisaient de même, puis là, maintenant que t'es devenu adulte, puis tu fais les choses de même.
0: Ah oui.
1: Puis là, d'une autre manière. Fait que là, tu sais,
0: même à shop de travailler dans un corps de travail X, là, ils ont rentré une technologie Y qui fait que ton corps de travail est plus le même qu'il était.
1: C'est ça. Fait que là, faut y aller vers l'avant, puis se faire du fun ensemble. Je pense qu'on a, on a un bon feedback par rapport à ça. Il y a eu d'autres changements cette semaine. Tu sais, je fais le comparatif avec ça. Nous, on est un nouveau show depuis l'année passée, puis on a été maintenu. C'est le fun. On devait faire quelque chose de pas pire. Puis pendant ce temps-là, ben tu sais, Richard Z s'en va la fin de semaine dorénavant, les grands bazous. J'en parlais hier avec les gars du deck, là. Puis il disait, hey Richard, il est plus là le midi, il est où là? Il s'en va la fin de semaine, Z, le week-end. Ah ouais, c'est ça, j'ai pogné la règle, puis Gonzo, je les ai écoutés à BPM, ils sont rendus avec vous autres. Ouais, oui!
0: Exact.
1: Mais pas dit. Tu sais, je veux dire, hier, il faisait un concours, puis il a failli quelqu'un qui est venu porter un enfant ici, là. Fait que là, tu sais, on vous cachera pas que Georges est plus dans avec Larac. Larac et Gonzo sont faits du côté de nos autres studios. Fait que, tu sais, il y a plein de changements qui se font comme ça. Fait que des fois, on a peur, puis c'est correct, puis c'est normal. Peut-être que vous appréciez pas tout ce qu'on fait. Le but, c'est pas d'être 100% d'accord avec ce qu'on fait, mais essayez-le. Comme on dit avec nos enfants, si...
0: Faut être flexible.
1: Ben, faut être flexible, puis je leur dis tout le temps. Si, pour dire quelque chose que... Pour dire que t'aimes pas quelque chose, faut-tu y aller goûter.
0: Oui.
1: Mais là, nous autres, c'est pas de l'odorama ou on fait pas de la bouffe. Faut l'avoir écouté pour dire que c'est bon ou pas bon. Puis nous autres, on le sait très bien, ceux qui aiment puis qui aiment pas le show, Max, hein, souvent, ceux-là qui aiment pas le show, ils vont nous texter. Mais moi, j'aime ça, avoir des commentaires des deux bords. Tant que c'est constructif, la gang. Tu sais, nous autres, je me rappelle, on a eu un commentaire cette semaine plus négatif que les autres. Ça vient nous chercher davantage. Je vais être plusieurs à nous écrire pour nous dire des belles affaires, mais on va se rappeler du mauvais. Mais continuez à nous écrire. J'aime ça avoir des feedbacks parce que si on parle pas à personne, moi puis Max, il y a pas de show.
0: Non.
1: Fait qu'on aime mieux avoir vos commentaires puis souligner ça un an là.
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1: Le moins qu'on puisse dire, Yann, c'est que la guerre tarifaire avec nos voisins du Sud nous porte un peu à repenser nos façons de faire. Et l'entreprise de Drummond, il a dit, oh, nous autres, on avait déjà pensé à ça.
2: On va s'agrandir, on va pas attendre après nos après les bonnes nouvelles économiques. Fait que un nouvel investissement dans le domaine de la quincaillerie, un nouveau centre un centre de distribution qui va s'agrandir. Tous les détails dans les prochaines minutes.
1: On va faire ça après Lou Combs et Back in the Saddle au retour parce que le meilleur de la musique toujours ici à O. Oh!

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0: Yann, ce sont les quincailliers de la région qui vont être contents. Le centre de distribution Richelieu qui va agrandir ses locaux. 15 millions, c'est beaucoup.
1: Oui, c'est quand même pas mal. Donc, agrandir le centre de distribution qui est près de l'autoroute 55, hein, la fameuse vitrine 55 qu'on a développée dans les dernières années à Drummond. Donc, on va passer d'installation de plus de 3700 à 16700 mètres carrés. Donc, on quadruple la superficie. C'est quand même énorme pour les distributions. Canac avait fait un peu la même chose pas trop loin dans ce coin-là, vous vous rappelez. Donc, c'est des énormes centres de distribution. Pourquoi on fait ça à Drummond? Parce qu'on est central. Hein? On est bien positionné sur le bord de deux autoroutes. La 20 et la 55, c'est l'avantage hein, de Drummond. Là-dessus, on attire beaucoup des investissements à cause de ça. Donc, 15 millions pour desservir beaucoup les secteurs dont Jean rive sud de Montréal, l'Estrie, jusqu'à Gaspésie. Ce qu'on nous disait, les nouveaux bâtiments vont être mis en service pour le printemps prochain, le printemps 2027. On a déjà commencé, c'était la première pelletée de terre, mais les travaux étaient déjà un petit peu commencés. Et avec l'incertitude économique, c'est ce qu'on mentionnait du côté de Richelieu, c'est le temps de le faire. Parce qu'on veut justement s'approvisionner ici d'abord et bientôt, puis distribuer localement, puis plus dépendre de ce qui se passe au sud, hein, vous comprendrez. Fait que Drummond Économique était bien content de ça aussi quand on a fait cette annonce d'investissement-là, bien évidemment, dans cette période d'incertitude-là. Donc, une opportunité pour pousser des projets comme ça, savoir des retombées économiques, c'est sûr, de la création d'emplois aussi, et pour avoir des fournisseurs puis des sous-traitants locaux, c'est ce qu'on veut. En plus, c'est quelqu'un, tu sais, c'est un entrepreneur local qui va faire le chantier aussi d'agrandissement. Puis tout ça, tu sais, vous voyez, là, ça roule à l'intérieur. Louis-Philippe qui est allé couvrir ça, il y avait beaucoup de monde content, justement, pour un investissement de même. C'est le fun à voir. On peut aller lire tous les détails là, au mondremon.com là-dessus. Dans un domaine où c'est pas évident non plus, il se construit beaucoup de choses, mais des fois, il y a du ralentissement parce que là, on voit des changements dans ce domaine-là là, de la construction. Ça va être intéressant à suivre. Donc, il y a ça. Sinon aussi, si vous voulez avoir un petit bilan, là, ça a été plus un passage éclair de la première ministre sortante et chef de la CAQ de la coalition Avenir Québec. Christine Fréchette est venue visiter Suprema. Aujourd'hui, deuxième visite à Drummond en une semaine pour Mme Fréchette. Donc, il est venu visiter, serrer les mains chez Suprema.
0: Il n'y a pas d'hasard. Hein? Je tiens juste à dire qu'il n'y a pas d'hasard.
1: Deux fois en une semaine, en début de campagne comme ça, ça peut passer un message autant positif que négatif où on veut être présent plus parce que justement, on veut garder les acquis qu'on a dans la région. On veut pas perdre ce qu'on avait déjà. Il y a un comté, il y a un nouveau comté au centre du Québec. Il y a un enjeu par rapport à ça. On peut le suivre via lemondremonde.com en tout temps. On le rappelle. Puis ça, c'est bien important, entre autres, à suivre via lemondremonde.com. Vous pouvez avoir, vous abonner à l'infolette pour vous recevez un bilan là le soir, comme tantôt, à 18h, dans votre courriel directement.
0: Puis ce que moi, j'aime beaucoup de l'infolettre, là, mondremonde.com, t'arrives lundi, mardi, mercredi, jeudi. Oh, c'est l'heure du souper? Ah, oh, samedi matin?
1: Oui.
0: Que le café condensé de la semaine. Très, très cool.
1: C'est vraiment bien fait.
0: Merci beaucoup, Yann, pour ça.
1: Fait plaisir.
0: Pour sa musique, Jeff Posey est là, emmêlé dans ses cheveux. C'est là qu'on s'en va.
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0: ses cheveux, maintenant, quand ils sont encore sur sa tête, que de les ramasser dans le fond du drain.
1: C'est un bon... Et ça, là, hein?
2: Nouvel adage, je pense que ça va tomber dans les feuilles roses du dictionnaire, Max.
0: Ah oui. C'est là-dessus qu'on vous souhaite une excellente fin de semaine, un gros week-end à part de ça.
1: Mais,
0: trois jours, faudrait pas se fourvoyer, là. Mettez pas votre cadran pour nous écouter lundi, 14h55, parce que la programmation va être bonne pareil, mais nous autres, c'est mardi qu'on va être de retour.
1: Vous travaillez de soir, si vous mettez votre cadran pour nous écouter, mais c'est correct, c'est correct. On vous souhaite un bon long week-end avec la nouveauté Richard Z de la fin de semaine.
0: Yes.
1: Le week-end, samedi, dimanche, dès 10h. Puis nous autres, on va aller se reposer. Puis, peut-être vous croiser dans les différents événements. Mais profitez-en en masse. Puis on se dit à mardi.
0: Salut la gang!
1: Salut! Yeah.
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11: Bonne soirée, ici Louis-Philippe Arnoirel. Dans le cadre des élections générales provinciales, Maud Drummond a envoyé des invitations à tous les candidats des circonscriptions de Drummond-Boisfranc et Marie Lacoste-Durin-Lajoie. Celui qui porte les couleurs du Parti québécois dans Drummond-Boisfranc, Charles Page, a été rencontré lors du lancement de campagne centriquoise de sa formation mardi. Il dit mettre la santé au cœur de son implication, alors que la construction d'un nouvel hôpital régional à Drummondville est au sommet de ses priorités. Conscient des étapes devant encore être franchies avant le début du chantier, Page estime que son travail d'élu serait d'assurer de garder le dossier sur les rails. Et par ailleurs, Santé Québec Mauricie Centre du Québec Universitaire a été récompensé par la CNESST pour une initiative posée en santé et sécurité au travail. Dans la catégorie innovation, l'établissement a remporté le prix destiné aux organismes publics pour son projet de déviateur de chute de linge. Depuis son implantation, Santé Québec affirme que les bourrages et débordements ont cessé. C'est ce qui complète vos actualités Arsenal Média. Plus de nouvelles, mondremonde.com.

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3: 17h54. 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
4: Game, Olivier Paiman et FX Bénard avec vous pour la prochaine heure. Merci d'être à l'écoute, tout le monde, peu importe où vous êtes, peu importe de où vous nous écoutez, de Montréal au 91.9, Québec 100.9, Gatineau 96.5. Ça, c'est sur le réseau BPM Sport, mais aussi partout sur le réseau au centre du Québec, Drummondville, Matane, Beauce, Sept-Îles, Abitibi, Latuc, Saint-Jean, partout.
5: Wow!
4: Tu peux être essentiellement n'importe où au Québec, exactement. On est Mr. Worldwide.
5: C'est ça, on est Pitbull.
4: On est Pitbull. Et on est là surtout pour vous donner un gros show. Comment ça va?
5: Je suis en pleine forme. En pleine forme. J'aime ça, cette prolongation de l'émission Le Tailgate. D'avoir cette heure de radio complètement hockey, 100% hockey, où on a des débats, on s'amuse avec quelques petits jeux également. Et j'espère que vous appréciez autant Montréal, Québec, Gatineau, que toutes les stations aussi que tu as nommées. Et content de rejoindre aussi les nouveaux auditeurs et auditrices de haut.
4: Oui, absolument. Non, tu fais vraiment bien de le dire, FX. C'est cool. C'est la dernière cette semaine de la game. Je vous explique comment ça fonctionne, en fait, au juste. Oui, puis non, là, c'est la dernière. Donc, la game, on est là la semaine du lundi au jeudi, de 18h à 19h pour l'avant-match. Mais on est là le dimanche. Mais en fait, je suis là le dimanche aussi, de 9h à 13h. Je vais être là sans FX. FX, bien évidemment, ça va être un congé bien mérité pour lui. Il mérite son week-end. Donc, pas de game le vendredi, mais c'est encore mieux. On en a une le dimanche et c'est une game de 4 heures. Donc, soyez là dès ce dimanche à 9h. Ça va être le fun. Je vais être là avec mon équipe de collaborateurs. Il va avoir, bien évidemment, Martin Thériault tous les dimanches. J'ai hâte de parler à Marty. C'est une tête de hockey incroyable, Martin Thériault, là. Il n'y en a pas deux comme lui qui ont ses connaissances. Donc, Martin Thériault va être là. Marco D'Amico, et bien évidemment, qui dit dimanche, dit NFL, donc David Gilbert va être avec nous
5: bien.
4: Tous
5: ça
4: les dimanches.
5: Ça commence dès la semaine prochaine.
4: Ben, j'ai tellement hâte.
5: Ah oui, ça sent bien.
4: J'ai tellement hâte. Donc
5: on
4: ça, c'est, oui.
5: On va voir en mode prédiction aussi, possiblement dimanche, en vue du début de la saison. David ira de ses prédictions, possiblement, c'est avec ça. Toi pour l'Américaine, la Nationale, le Super Bowl, le MVP. Et Martin Thériault aussi, bien évidemment, il fera une chronique sûrement avec toi sur les recrues à surveiller cette année dans la Ligue nationale, parce que là, il y a toutes sortes de débats. Ça commence déjà sur... Nos émissions quotidiennes ce matin, c'est les deux Tony qui parlaient de la production offensive de Gavin McKenna cette année. Alors la course au trophée Calder, encore une fois, elle va être excitante à suivre et tout au long de la saison. Et pourquoi pas un Jacob Fowler dans le top 10 parmi ces options-là.
4: Ah ouais.
5: Si jamais il obtient plus de départs devant le filet, bref, tu vas en parler avec Marty. Marty sera la meilleure personne aussi pour te donner ses prédictions pour le trophée Calder.
4: Exactement. Marty, j'aime ça lui parler parce que il y a pas beaucoup de monde qui ont des connaissances comme lui, qui travaillent aussi fort que lui, là, qui écoutent du hockey littéralement partout à travers la planète. Tu lui dis, hey, est-ce que tu connais le kid de 14 ans qui joue en 8e division hongroise? Il était comme, oui, puis je peux t'en parler pendant 15 minutes. C'est ce qu'on aime de lui. Mais pour aujourd'hui, on a un gros show pour vous. C'est tombé dans les dernières minutes. TVA Sport Québécois qui annonce un partenariat avec la LNH pour les 12 prochaines années. On connaît donc maintenant le portrait de diffusion du Canadien de Montréal à la télévision pour les 12 prochaines années. Quelles sont les conséquences de ça d'un point de vue financier pour nous autres, d'un point de vue habitude d'écoute? On va analyser ça en long et en large. On va jouer un jeu aussi un peu plus tard à l'émission vers 18h15 environ. On s'inquiète ou pas? Il se passe une couple de petites nouvelles dans l'univers du Canadien de Montréal. Il y en a pour qui c'est inquiétant, pour d'autres non. Puis on va débattre là-dessus, FX et moi, Kaden Gooley d'ailleurs, entre autres. Là,
5: je sais où tu t'en vas,
4: c'est pas clair ce qui se passe avec lui. Il est-tu blessé, il est-tu pas blessé? On s'inquiète-tu, on s'inquiète pas? Hey, Martin Saint-Louis a toujours pas signé son contrat avec l'équipe.
5: C'est
4: lui
5: vrai.
4: Qui entame la dernière année de son entente. Est-ce qu'on s'inquiète ou on s'inquiète pas? Ça s'amène dans une... Ça va être ça dans une quinzaine de minutes. Vers 18h30, on revient sur les moments forts de la journée à BPM Sport. Gonzo, Stéphane Gonzalez, animateur de la RAC Gonzalez, il est allé d'une théorie intéressante. Comment ça se fait que le Canadien n'a pas procédé à une grosse acquisition cet été? Il a expliqué pourquoi c'est le cas selon lui. Je suis pas entièrement d'accord avec Gonzo, mais je trouve qu'il y a énormément, de vérité dans son point, fait qu'on va en parler. Et Matthew Knies, c'est pas mort cette histoire-là.
5: Oh.
4: Je le sais qu'il a pas été échangé, mais
5: arrête
4: attention.
5: Arrête de me faire des faux espoirs
4: les
5: concernant
4: rumeurs,
5: Matthew Knies.
4: Matthew Knies n'ont pas dit leur dernier mot. Renaud Lavoie en a parlé ce matin, donc on va en parler dans une trentaine de minutes environ. Et à la fin de l'émission, vers 18h45, je veux qu'on revienne sur ça, là. Qui sont les perdants de l'été dans la LNH? Qui sont les équipes pour qui? Quelles sont les équipes, pardon, pour qui ça ne s'est pas bien passé du tout? Sont moins bonnes qu'elles l'étaient au début de l'été, ça c'est sûr et certain. Ça s'en vient à la fin de l'émission. Mais avant FX, je l'ai dit, c'est tombé il y a à peu près une heure. TVA Sports, Québécois, la LNH Rogers se sont entendus sur un plan, un contrat de diffusion pour les 12 prochaines années. Qu'est-ce qu'il va avoir exactement sur les ondes de TVA Sports? Jusqu'à 350 matchs de saison régulière par année, 32 matchs du Canadien et toutes les séries du Canadien de Montréal. TVA Sports va aussi diffuser 22 matchs par saison des Sénateurs d'Ottawa.
5: Ooh.
4: Ils vont diffuser aussi les finales d'association et la finale de la Coupe Stanley en français aussi, bien évidemment. Donc, la game est en train de changer. Faut dire que cette annonce-là était due pour arriver, là. La saison commence dans à peine 3-4 semaines, puis on n'avait toujours pas encore tous les détails. C'était inquiétant pour les différents acteurs, les différents employés de TVA Sports, les différentes personnes qui sont impliquées dans la diffusion sportive. On a maintenant des détails par rapport à ça. Je veux qu'on décortique ça de plusieurs façons. Mais, tu sais, d'abord, là, si on regarde l'entente totale, qu'est-ce que ça veut dire? On le sait que maintenant, RDS va diffuser moins de parties du Canadien. Leur part du gâteau, elle passe de 60 à 45 matchs par année. Pour TVA Sports, ça augmente un petit peu plus. Ça passe de 22 à 32. Et il y a plus de matchs, on se rend à 84. Mais pour compenser pour tout ça, il y a un nouveau joueur. C'est Amazon Prime qui entre en jeu. 7 matchs du Canadien vont être diffusés en français sur les ondes d'Amazon Prime. Donc au final, ce que ça veut dire pour le consommateur, malheureusement, c'est que ça va coûter plus cher.
5: Ouais,
4: à la place d'avoir un ou deux abonnements, c'est dans le dernier contrat, c'était deux, mais si tu remontes à une certaine époque, c'était un. Si tu remontes même à une certaine époque, c'était gratuit parce que c'était le diffuseur public. Aujourd'hui, ça va prendre trois abonnements différents si tu veux être capable d'écouter tous les matchs du Canadien en une saison. Ça, c'est sûr que d'un point de vue portefeuille, d'un point de vue finance personnelle, on perd là-dedans.
5: On perd là-dedans, c'est clair, mais je veux quand même commencer en disant, je suis content pour TVA Sports. C'est 32 matchs de plus en français. Alors, 32 matchs qui n'étaient pas encore distribués. Bon, il y avait toutes sortes de rumeurs qui circulaient ça, dans les médias et tout ça. Je pense que l'information avait découlé d'un article de Radio-Canada plus tôt cet été concernant les droits de diffusion du Canadien en français. Bien important de le mentionner. Dans le monde des médias, avant d'y aller avec justement le nombre d'abonnements et tout ça, dans le monde des médias, c'est quand même une nouvelle équipe de diffusion en Amazon Prime. Voir une équipe de diffusion en français.
4: Ça va être qui?
5: Pas encore déterminé.
4: Ça, j'ai hâte de voir. Là.
5: J'ai hâte de voir mon site.
4: Il y a des noms qui commencent à circuler à droite puis à gauche, mais est-ce qu'on va y aller pour, par exemple, un duo qui existe déjà?
5: Ça se peut.
4: Donc, Pierre-Aude et Marc Denis ou encore, évidemment, Félix Séguin ou Patrick Lalime, ou est-ce qu'on va y aller dans une autre direction? Ça, c'est intéressant.
5: Ouais, une nouvelle équipe de description. Ça se pourrait pour le Canadien. Puis juste ça, à la base, si jamais on décide d'y aller avec l'option d'avoir de nouveaux individus pour la diffusion de matchs, alors on prend pas l'équipe de RDS ou de TVA Sports. Je trouve quand même que c'est une bonne nouvelle parce que dans un monde des médias où c'est plus complexe au courant des dernières années, Oli, tu le sais aussi bien que moi, on étudie dans un domaine où c'est plus complexe vis-à-vis la diffusion et tout ça. Alors d'avoir des emplois dans le sport, c'est bon pour nous. Ça crée de la compétition aussi à l'interne. Et je suis content pour tous les artisans qui auront ces nouvelles jobs-là à Amazon Prime.
4: Ouais.
5: Maintenant, 3 abonnements. Je vais te le dire bien personnellement, dans mon cas, ça change rien possiblement parce que j'ai déjà un compte Amazon. Alors, quand t'as un compte Amazon, officiellement, t'as aussi le compte Amazon Prime. Alors, pour moi, ça change strictement rien, mais je comprends la déception ou la rage de certains partisans de se dire, moi, je suis pas abonné à Amazon. Alors, moi, là, d'avoir un nouveau compte Amazon, de devoir m'abonner par mois, je pense aux alentours de 12$ dans le cas d'Amazon, mais je comprends la grogne quand même de certains partisans de se dire, là, maintenant, faut que je sois abonné à 3 choses.
4: J'ai les chiffres devant moi, là. C'est à peu près 40% des Québécois qui sont abonnés à Amazon Prime. Ouais. Donc, si on y va d'un point de vue business, le pari d'Amazon Prime, qui est d'ailleurs pas super populaire au Québec, là, pour différentes raisons, vous le savez bien évidemment pourquoi, ben, c'est qu'on va être peut-être capable d'aller chercher des abonnés de plus parce qu'on s'associe au Canadien, une marque qui est prestigieuse, et si les gens veulent être capables d'écouter le Canadien, il y en a beaucoup qui vont devoir s'abonner à Amazon Prime si c'est pas déjà le cas. Et pour ceux qui sont déjà abonnés, ben c'est peut-être une façon de plus de consommer, d'utiliser les différentes plateformes. Ça va t'inciter peut-être plus à regarder les séries, peu importe. Alors, c'est un peu ça la nouvelle réalité. On dit que c'est la fragmentation de la diffusion sportive. Et vous savez, c'est quoi le pire? C'est que c'est pas si pire que ça, ce qu'on est en train de vivre, parce que tu regardes aux États-Unis, par exemple, pour la NFL, on dit que ça prend 6, 7, 8 services de streaming différents si tu veux être capable d'écouter. Fait que 3, c'est bien évidemment plus que 2, c'est moins que 8. Est-ce que tout le monde va nécessairement embarquer dans ça? Ça va être à suivre. D'ailleurs, TVA Sports, dans son communiqué, mentionne que les matchs vont être aussi diffusés sur TVA Sports Direct, là, ce qui est leur plateforme. Ouais. Et on dit qu'Illico Plus va aussi rentrer dans l'écosystème. Est-ce que ça veut dire qu'il y a des matchs qui vont exclusivement être diffusés sur Illico Plus? Peut-être pas nécessairement des matchs du Canadien, mais juste des matchs de manière générale.
5: Ça se pourrait.
4: Ça va être à voir. On sait peut-être qu'un Crave pourrait éventuellement faire ça avec RDS puisque les deux appartiennent à Bell.
5: Ouais.
4: Alors ça aussi, c'est un changement. C'est-à-dire, il y a un changement au niveau de l'habitude. Que là, il y a 7 matchs par année du Canadien qui ne seront plus disponibles sur la télévision traditionnelle, sur le câble. Pour des gens qui sont peut-être un peu plus âgés, un peu plus vieux, qui sont moins habitués au streaming, ça aussi, c'est nouveau, là.
5: Ah, c'est un changement, là, d'arriver un mercredi matin, de savoir que le Canadien joue le soir, mais que tu peux pas l'écouter à TVA Sports ni à RDS parce que le match est diffusé sur Amazon Prime, sur Prime Vidéo. Ben, ça, c'est un changement en soi. Alors, c'est de nouvelles habitudes pour possiblement les... Tu sais, je prends la génération, par exemple, là, je parle comme un jeune, mais c'est écoute, j'ai seulement 28 ans, mais pour la génération plus vieille, nos parents, par exemple, qui ont le câble depuis des années, et qui eux autres consomment leurs émissions avec le câble. C'est un changement de devoir écouter un match canadien seulement sur Amazon parce qu'il est diffusé seulement là, lors d'une soirée donnée. Mais ça ira pas en s'améliorant. C'est
4: non,
5: ça.
4: Non, ça va être ça de plus en plus, ça va être de plus en plus fragmenté, puis tes parents un fixe. Je suis sûr qu'ils sont pas si vieux que ça. Je suis sûr qu'ils ont Netflix et des affaires de même. Ils commencent à écouter des... Mais pense à des gens encore plus vieux. Pense à des gens, disons, qui ont 80 ans, pour qui tous ces abonnements-là, ça semble absolument compliqué, puis que c'est pas nécessairement quelque chose avec lequel ils sont habitués. Comment est-ce que ces gens-là vont faire pour écouter le Canadien de Montréal? Ben, ça se peut qu'on perde malheureusement quelques personnes ou qu'ils soient forcés à l'écouter en anglais ou peu importe. Ça fait partie de l'envers de la médaille de peut-être des côtés un peu plus négatifs, mais en même temps, si tu prends ces entreprises-là, si tu prends la Ligue nationale de hockey, c'est aussi un besoin d'être en streaming parce que les gens plus jeunes, parlons de nous, les gens de notre âge, la plupart de nos amis, ils ont pas le câble. Tu sais, quand tu arrives en appart, quand tu quittes tes parents, t'es pas abonné au câble.
5: Non.
4: Tu veux être capable d'aller chercher ce public-là. Tu veux t'assurer que les jeunes de 20, 25, 30, 35 ans, qui ne sont peut-être plus abonnés au câble, ils écoutent quand même tes matchs, ils consomment quand même ton produit et le streaming est une façon de le faire. T'sais, on le voit avec la NFL, c'est l'exemple que je donne souvent, mais maintenant tu as des matchs qui sont sur Netflix, Amazon Prime, la NFL, le match du jeudi soir est diffusé sur la plateforme depuis plusieurs années. Le baseball a commencé à avoir des matchs sur Netflix aussi. Apple TV avec la MLS, ça fait quelques années que cette entente-là est arrivée. Fait que la bonne chose au moins, c'est que la LNH, le Canadien, ils vont graduellement. T'sais, Apple, la MLS, pour moi, il y a une erreur majeure qui a été faite.
5: Ça a été du jour au lendemain.
4: Du jour au lendemain, voilà. Pratiquement tout.
5: Exact.
4: Finalement, RDS a fini par en avoir, mais on a senti à partir du moment où...
5: Il y a une cancer.
4: Oui, t'as raison. À partir du moment où les matchs ont été seulement diffusés sur Apple TV du jour au lendemain, le buzz à l'endroit de Sepp Morale a énormément diminué. C'est pas ça que tu souhaites, c'était une ligue professionnelle. Sinon, d'autres aspects, je pense qu'il faut prendre en considération, c'est que plus de joueurs, ça veut aussi dire plus de compétition. Donc, se forcer à peut-être offrir une meilleure qualité de produit pour pas traîner de la patte comparé aux autres, parce que là, les trois vont se faire comparer constamment. Là.
5: Puis je trouve ça intéressant que tu amènes ça, parce que l'an dernier, pour avoir consommé quand même certains matchs du lundi soir sur Prime Vidéo, parce que rappelle-toi, l'an dernier, les matchs du lundi soir, par exemple, du Canadien, qui étaient diffusés sur Prime, commençaient plus tard, commençaient aux alentours de 19h30. La qualité de la diffusion sur Amazon, pour avoir testé quand même les deux produits, là, pour avoir quand même... J'étais curieux de savoir ça se passait comment... La qualité du produit est excellente sur Prime Vidéo. Je dois le dire, là, c'était pas en français. Là, il y aura une équipe de diffusion en français pour les matchs du Canadien. C'était pas en français, mais la qualité visuelle et de la manière qu'on présentait le match, rien à dire. Mm-hmm. Honnêtement, Oli, rien à dire. La qualité était incroyable. Alors déjà, à la base, je sais que la qualité va être bonne. Mm-hmm. Je comprends que c'est ces matchs, puis on reviendra pas sur le débat du de pas avoir ces matchs-là sur le câble. Mais quand même, la qualité était bonne. Alors, vous êtes certain

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1: 0-0-9-1-9, j'ai envie de savoir si... votre opinion par rapport à la situation, est-ce que pour vous c'est plus d'ouvrage? Je sais qu'il y en a qui utilisent, et je recommande pas nécessairement ça, mais qui utilisent maintenant
2: certains... le fameux IPTV. Ben ça, c'est un commentaire, tu vois, FX, qui revient de plus en plus, parce que c'est vrai que plus tu compliques la vie des gens, plus tu ouvres la porte au marché noir. Exact. Ça, c'est indéniable. Plus tu fais en sorte que hey, c'est un casse-tête, écouter le match du Canadien ou écouter la télé en général, ben plus tu ouvres la porte vers ce fameux marché noir-là. Le problème, c'est que là, si tout le monde du jour au lendemain se dit, ben là, moi, je vais aller sur le IPTV, ben là, nos diffuseurs, ils auront plus l'argent qui vient exact. Avec l'abonnement, parce qu'il y a une certaine redevance qui est faite avec chaque abonnement que t'as à RDS, à TVA ouais. Sport. Les abonnements, oui, il y a la pub, là, tes codes d'écoute, mais il y a aussi, après ça, ces redevances par rapport ouais. à ça. Fait que là, ils perdraient ce revenu-là. Fait que si tout le monde, du jour au lendemain, s'en va sur un IPTV, ils vont devoir fermer. Fait que c'est pas mieux non plus.
1: Et ça, c'est sans compter, par exemple, les téléspectateurs qui décident de juste s'abonner à RDS et à TVA Sport individuellement. Oui. Ces personnes-là, en ayant, en piratant, si on veut, la diffusion de certains matchs, ben, ça fait en sorte que, malheureusement, ben, on perd ces abonnements-là aussi. Autant ouais. RDS que TVA Sport.
2: Puis après ça, je peux pas blâmer les gens pour ces choix-là
1: non,
2: parce que
1: même chose.
2: La vie devient tellement compliquée puis la vie coûte cher.
1: Aussi.
2: T'sais, à plein de niveaux, le logement, la bouffe, le ci, ça. Si t'es capable de couper les coins ronds une fois de temps en temps puis sauver de l'argent, ben c'est peut-être la chose à faire. Ben quoi que j'encourage pas ça, en fait, c'est pas la chose à faire, mais c'est la réalité. On joue pas à l'autruche, on se met pas la tête dans le sable. Je vais lire quelques messages que je trouve intéressants. Stéphane qui nous dit: c'est parfait, moi je trouve, j'ai vu des matchs l'an passé sur Amazon Prime, l'image est écœurante. Quand t'as une bonne télé, la qualité est vraiment bonne, j'ai aucun problème, je suis déjà abonné à Prime. Il y en a qui nous parlent de ça, il y en a qui sont contents, mais tu vois un gars comme Joe qui nous dit: je suis content, sauf que là je passe à mon père qui est dans la soixantaine, puis lui il est pas très heureux. Il y en a qui nous disent: ben moi je vais commencer à pirater, c'est fini de faire rire de moi. T'sais, c'est des réactions qui varient énormément, et je vous comprends parce que c'est un sujet qui nous touche tous et ça commence très bientôt, donc ça va être intéressant à suivre là. J'imagine que dans le cas d'Amazon Prime, c'est une question de jour avant qu'on nomme notre équipe de diffusion en vue de la prochaine saison.
1: Ouais.
2: Exactement. Mais d'ici là, nous, on va prendre une pause et je veux qu'on s'interroge sur différentes questions inquiétantes ou non qui ont lieu avec le Canadien de Montréal. Caden Gooley, est-ce qu'il est vraiment déjà blessé? Est-ce qu'on panique par rapport à ça? Martin Saint-Louis n'a pas signé de contrat encore. Faut-il s'inquiéter qu'il commence la dernière année sans une nouvelle entente? Pas de 13e attaquant, on se fie sur un kit du Rocket de Laval. Est-ce qu'on s'inquiète par rapport à ça? Mais on va en débattre dans deux minutes.
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7: On s'inquiète-tu ou on s'inquiète pas? J'ai 4 affirmations en lien avec le Canadien de Montréal, des sujets qui sont dans l'actualité présentement. Et effectivement, on va déterminer si effectivement il faut s'inquiéter ou non. On commence avec le dossier chaud de la journée, celui de Caden Gooley. Pour ceux qui ont peut-être un peu moins suivi, vous le savez, pendant l'été, les différents joueurs du Canadien, ils s'entraînent sur la glace du côté de Brossard. C'est pas organisé par l'équipe, l'équipe a pas le droit d'organiser ça. C'est les joueurs qui le font de leur propre gré pour commencer à bâtir une chimie, pour avoir vraiment un esprit de groupe tôt, puis arriver dans le camp d'entraînement, puis t'es prêt. Là, dans les derniers jours, il y a des images qui ont commencé à faire surface. C'est Pat Guillet qui couvre ça pour dans les coulisses. Les joueurs s'étaient entraînés, puis juste avant ou juste après, Caden Gooley aussi s'est entraîné, mais seul, sans équipement, juste avec son casque puis un genre de tracksuit.
8: Ouais.
7: Ce qui avait commencé à inquiéter certaines personnes, mais là, aujourd'hui, le groupe, tout le monde était sur la glace en même temps, et Caden Gooley les regardait du banc, pas habillé, ben pas tout nu, là, mais tu sais, pas habillé en joueur, juste en habit civil.
8: Aussi.
7: Bref, là, tout le monde est en train de se poser la question. Y es-tu blessé? Y es-tu pas blessé, Caden Gooley? FX, es-tu inquiet, toi?
8: S'il est pas blessé, Caden Gooley, ça se pourrait, là, que Caden Gooley soit pas blessé et qu'on veut juste
7: faire un peu plus de l'effort physique.
8: Exactement. Ou peu importe. Mais déjà, à la base, si c'est ça, le but de l'objectif, c'est ça le but, pour moi, c'est déjà une problématique. Parce que, dans les dernières années, Caden Gooley, là, on se mentira pas, dans les 3 dernières saisons, il a peut-être raté un total d'environ 82 matchs, là, qui est une saison complète, là. Alors, moi, c'est, la question que je me pose, c'est est-ce que c'est un défenseur qui peut prendre des minutes top 4 sur qui tu peux te fier dans les prochaines années? Tu bâtis ton équipe en ce moment. Caden Gooley, on le sait. Caden Gooley en début de carrière, Caden Gooley qui joue, selon ce qu'il représente, c'est un gars qui frappe. C'est un gars qui prend des minutes importantes. C'est un gars qui peut jouer à des avantages numériques. S'il est pas en mesure de prendre ça, ses responsabilités-là, parce qu'il a peur de se blesser, par exemple, c'est pas du tout le même joueur. Moi, j'ai envie de croire en Caden Gooley. Il y a certaines années, je pensais nécessairement que ce serait le général à la ligne bleue du Canadien. Il y en a beaucoup qui le voyaient comme, bon, le joueur repêché qui excelle défensivement, un bon défenseur top 4, sur qui tu peux te fier, qui va te faire gagner en séries éliminatoires. Là, je commence à avoir certaines inquiétudes quand même, Oli, dans son cas.
7: Moi, je t'inquiète. Je t'inquiète aussi, FX. Écoute, Gooley, je viens de le calculer, depuis le début de sa carrière dans la LNH, il joue en moyenne 52 matchs par année. C'est à peine plus que la moitié. C'est pas bon, ça. Je le dis souvent, mais ta qualité principale en tant qu'athlète, la plus importante, c'est ta disponibilité. Si t'es pas là, si t'es tout le temps blessé, puis je peux pas me fier sur toi, c'est difficile de construire mon équipe autour de toi. Malheureusement, Caden Gooley foule le potentiel. Il y a quelques années, on le voyait comme le futur général à la brigade défensive du Canadien de Montréal. C'est de moins en moins ça. Tu peux de moins en moins te fier sur lui. C'est rendu un gars que, quand il est là, on est content. Mais on doit prendre en considération qu'il va rater des matchs année après année. Il est fragile. Il y a des athlètes qui
8: se met dans des positions vulnérables aussi.
7: Écoute, combien de matchs est-ce que tu le vois bloquer un tir puis tu vois qu'il se tord de douleur ou prendre un gros contact puis ça a l'air difficile de se relever? Écoute, ça arrive quasiment un match sur deux.
8: Ouais, de se mettre dans une position tout près de la bande.
7: Exactement. Et ce qui est dommage, c'est qu'on dirait que ça enlève le côté méchant, hargneux, qui frappe fort que Caden Goulet avait.
8: Faisait sa force.
7: C'était sa
8: à
7: force.
8: Son arrivée dans
7: les
8: nationales.
7: C'était un joueur vraiment, c'était une menace sur la patinoire. Là. C'était comme une espèce de Scott Stevens des pauvres. Il arrachait des têtes, puis c'était ça qui le rendrait aussi important. Fait que là, on verra. Écoute, est-ce que le Canadien va donner une mise à jour d'ici le début du camp? Peu importe. S'il est là sur la glace quand les tests physiques commencent, puis quand le camp commence, parfait, c'est correct, on passe à autre chose.
8: Mais s'il est pas à 100%, est-ce que tu le commences dès le premier match de la saison?
7: C'est ça le problème, tu sais. Est-ce que tu veux risquer, par exemple, qu'il se reblesse, comme ça a été le cas l'an passé, et là, tu le perds pour une plus longue période?
8: Parce que c'est vrai que l'an passé, c'était pas censé être long, puis finalement, ça a été très long dans le cas de Caden Goulet.
7: Il a raté plus que la moitié de la saison. C'est pas normal, c'est pas bon. Et c'est là que ça nous mène à la prochaine question. C'est-tu vraiment un intouchable? Tu sais, est-ce qu'il fait vraiment partie du noyau dur du Canadien?
8: Ouais, le noyau qui est signé à long terme chez le Canadien, là. Quand on parle du noyau jusqu'en 2031 environ, le noyau Suzuki, Caulfield, ouais. Slavkovski, maintenant Hudson, Demidov, Mike Madison est quand même signé à long terme aussi. Est-ce que Caden Goulet vient s'inscrire dans ce groupe d'intouchables? Parce que lui aussi, il a un contrat jusqu'en quoi? 2031, je pense, dans le cas de Caden
7: Goulet. Jusqu'en 2031. Mais tu vois, par exemple, Caden Goulet n'a pas été signé pour 8 ans, contrairement aux autres. Il a été signé pour 6 ans. Alors déjà là, ça montre peut-être qui avait des réserves ou peu importe, peut-être qu'on voulait pas le payer plus cher parce que ça aurait coûté plus cher. Ça reste qu'il a pas été signé pour aussi longtemps que les autres, quoique 2031, c'est la même année que Caulfield ou Suzuki, si je me trompe pas. Suzuki, en fait. Mais moi, je peux pas dire que c'est un intouchable aujourd'hui. Là. Je peux pas dire qu'il fait partie du noyau comme Demidov, comme Hudson, comme Slavkovski, Caulfield ou Suzuki. Non. Il est un petit peu à l'extérieur et c'est là où...
8: On n'aurait pas dit ça il y a 2 ans.
7: On n'aurait jamais dit ça.
8: Mais là, le discours change.
7: Il y a 2 ans, il y avait bien du monde qui mettait Goulet avant Hudson. Mais avant que Hudson débarque dans la LNH.
8: Mais il sortait d'une saison de 70 matchs ou 100 en saison régulière. Ouais. Il avait raté quelques matchs, mais pas tant que ça. Là, tu
7: pas
8: comprends?
7: Tant que ça, puis il y avait vraiment de l'aplomb. Puis c'était très encourageant. Là, c'est plus ça. Et c'est là où, quand on a des discussions sur un potentiel deuxième centre ou sur un ailier de premier plan qui pourrait faire son arrivée à Montréal, t'as pas le choix d'inclure Caden Goulet dans les discussions parce que peut-être qu'il est moins important que d'autres. Parce que tu peux moins dépendre de lui. C'est la réalité avec Caden.
8: Là, j'envoie sur la messagerie texte, ah, voyons les gars, là, le camp est pas commencé, vous avez des inquiétudes. Le Canadien, là, veut un deuxième défenseur qui peut jouer sur une deuxième paire de défense à long terme sur qui on peut se fier.
7: Exact.
8: Il y aurait pas toutes sortes de rumeurs par rapport à un défenseur top 4 droitier si Caden Goulet, bon, je sais Caden Goulet gaucher, mais il y aurait pas autant de discussions si on pouvait se fier sur 82 matchs, 84 à partir de la saison prochaine sur Caden Goulet. Je pense pas qu'il y aurait autant de bruit autour d'aller chercher ce joueur-là qui va compétitionner et être en santé sur une période complète. Il y aurait pas ces discussions-là, les rumeurs Ristolainen et tout ça, si on pouvait se fier sur un top 4 solide en qui on croit qu'il va être en santé sur 82 matchs.
7: Exact. FX, on le sait dans le sport, c'est mal vu quand un entraîneur entame une dernière année de contrat sans d'extension en poche. T'sais, sans d'assurance par rapport à son avenir. Parce que ça peut créer une certaine ambivalence, une certaine situation où si jamais la saison se passe pas comme prévu, là ça devient chaud, ça devient tendu, peu importe. Plus souvent qu'autrement, même si on n'a pas énormément confiance en notre coach, on veut jamais qu'il lui reste juste une année à son entente. Ben là, Martin Saint-Louis, il lui reste une année à son contrat. Toujours pas signé de prolongation de contrat avec le Canadien. Si tu te rappelles à son bilan de fin de saison, Kent Hughes avait dit... c'est une question de temps. On n'a pas encore commencé, mais c'est une question de temps. Ben là, ça reste que ça n'a pas encore été fait. On est début septembre. Ça t'inquiète-tu ou ça t'inquiète pas?
8: Je pense que Martin Saint-Louis a un contrat à vie avec le Canadien. Honnêtement, je suis...
7: À vie? Bon, ça, c'est un peu fort.
8: Non,
7: là.
8: Mais j'ai,
7: vie, c'est un peu fort,
8: j'ai vraiment pas d'inquiétude, Oli. Okay. Le développement de cette équipe-là au fil des années, depuis que Martin Saint-Louis est arrivé, laissait plus de place aux jeunes dans le vestiaire cette année. Était un peu plus à l'écart, mais ça demeure le leader de cette reconstruction-là. Moi, Martin Saint-Louis, j'ai aucun doute. À vie, c'est un peu fort, parce que si jamais, au cours de quelques saisons, le Canadien est compétitif, a tous les éléments et arrive pas à gagner la Coupe Stanley, on aura des questions à se poser à l'interne. Mais pour le moment, voyez la progression de l'équipe depuis qu'il est arrivé en poste. La saison exceptionnelle l'année dernière avec le carré d'as. Aucune inquiétude dans le cas de Martin Saint-Louis. Il sera à Montréal encore et je m'attends à une prolongation de contrat le plus tôt que tard dans son cas.
7: Moi aussi. Pas
8: avant le début de la saison.
7: Pas inquiet du tout. Tu sais quoi? Je vais même te donner une date.
8: mettons, en golf.
7: Exactement. Le 14 septembre, vous allez voir. C'est le Canadien aime ça, là, y aller de ce type d'annonce-là. Peut-être que le prochain assistant capitaine aussi va être nommé à ce moment-là. Mais je m'attends à ce que le 14 septembre, quand Martin Saint-Louis s'adresse aux médias pour son premier point de presse de l'année au tournoi de golf du Canadien, il ait une extension de contrat en poche. Et qu'il soit pas un lame duck, comme on dit en anglais.
8: Le développement de certains joueurs relie depuis que Martin Saint-Louis est arrivé, puis je prends par exemple, bon, c'est le premier nom qui me vient en tête, mais un gars comme Cole Caulfield qui avait des difficultés à marquer des buts avant l'arrivée de Martin Saint-Louis, par la suite a vu sa progression au courant des dernières années, il a amélioré son jeu sur 200 pieds. Mm-hmm. Le développement de Juraj Slafkovský aussi sous Martin Saint-Louis, c'est le leader de ce groupe de jeunes-là, oui. Martin Saint-Louis, et pour moi, il y a pas de question à se poser. C'est le bon individu, le meilleur pour être en poste comme entraîneur-chef.
7: Et dans son travail comme entraîneur, il a montré l'an passé qu'il a pris un autre pas. C'est pas juste un bon coach de développement, c'est un coach aussi qui est capable de gagner des matchs et qui est capable de gagner des rondes en série dans la LNH.
8: Parce qu'on l'avait jamais vu prendre des décisions aussi difficiles que celle, par exemple, de laisser de côté Brendan Gallagher en fin de saison.
7: Ou même les gardiens.
8: Même les gardiens.
7: Hey, Montembeau, désolé, tu joueras plus. Ce sont des décisions difficiles, mais qu'un coach doit prendre.
8: Mais que t'avais pas à prendre en début de reconstruction où les joueurs jouaient beaucoup de minutes.
7: Exactement. Mais là, la donne, elle a changé parce que tu veux gagner. L'an passé, une des forces du Canadien, pour moi, c'était sa profondeur. T'avais 12 attaquants, mais t'avais aussi d'autres gars qui, de temps en temps... sautaient leur tour ou rentraient dans la formation quand t'en avais besoin. Tu sais, il y avait une espèce de bulle là, avec les Véleno, avec Brendan Gallagher par moment. Des fois, c'était Alexandre Texier, même en fin de saison. Des fois, c'était Zachary Bolduc, Oliver Kapanen. Bref, t'avais une espèce de groupe de joueurs où t'avais une compétition à l'interne. Où, soir après soir, ta place n'était pas nécessairement garantie. Ben là, la donne est en train de changer. Elle a changé cet été. Parce que Gallagher et Véleno sont partis. Et si tu regardes le Canadien en ce moment... Ils ont seulement 12 attaquants parce qu'ils n'ont pas procédé à des signatures. Bref, en ce moment, sur papier, ton 13e, ce serait un gars de Laval. Florian Jacquet, Owen Beck, Brett Bérard. Est-ce que ça t'inquiète, ça, Flix? Qu'on n'ait pas encore signé de 3e attaquant vétéran de la LNH.
8: Il y a deux philosophies. Il y a la philosophie de penser qu'il y a un joueur à Laval qui peut prendre cette place-là. Il y a la philosophie de penser que ce joueur-là doit se prouver devant un vétéran rendu au camp d'entraînement.
7: Il doit gagner sa place.
8: Exactement. Moi, je suis plus de la deuxième philosophie. Alors, je veux dire, c'est pas l'affaire la plus inquiétante, mais on le sait, dans la Ligue nationale, le directeur général, l'entraîneur-chef, surtout l'entraîneur-chef Martin Saint-Louis, t'aimes ça avoir de la profondeur en attaque. T'aimes ça de te dire, si jamais j'ai un blessé, je dis exactement sur qui je peux compter. Là, pour l'instant, le Canadien ne l'a pas, ce 13e attaquant-là. Alors pour moi, c'est pas une grande inquiétude, mais pour moi, le Canadien doit aller chercher quand même quelqu'un qui pourrait combler ce besoin-là. Souvent, ça peut se ramasser sur le ballottage avant le début de la saison.
7: Oui.
8: Il arrive toutes sortes de scénarios. Je pense, c'est-tu l'an dernier où le Canadien avait cédé Samuel Bell en Ligue américaine, avait été réclamé par les Maple Leafs de Toronto, par la suite était revenu à Montréal. Bref, il y en a des joueurs disponibles à ce moment-là. Pas une grande inquiétude, mais quand même, j'aimerais ça que le Canadien puisse l'avoir, ce joueur-là en particulier, qui peut et qui va accepter son rôle de 13e ou 12e attaquant.
7: Moi, je commence à être inquiet parce que, tu sais, des agents libres... Il en reste de moins en moins et ça va être un besoin absolument essentiel. Parce que non seulement est-ce que tu as besoin d'un 13e attaquant, mais c'est parce que ce 13e attaquant-là, puis même un 14e puis un 15e, tu vas en avoir besoin à un moment donné. Les 12 attaquants du Canadien, ils vont se blesser. Il y en a qui vont se blesser éventuellement à un moment ou à un autre. Kirby Dach, c'est sûr et certain qu'il jouera pas 84 matchs. Tu sais, même Alex Newhook a un certain historique de blessure. Si jamais Oliver Kapanen fait pas la job, tu veux-tu vraiment le garder dans ta formation? La compétition, c'est une force pour une équipe. Tu veux avoir cette compétition saine à l'interne. Et c'est pour ça que pour moi, c'est un besoin primordial. C'est pas obligé d'être un gros nom. Tu sais, aujourd'hui, dans le tailgate, on parlait de David Perron. Ça peut être un gars comme ça. Il en reste là, des agents libres quand même. Ça peut être un vétéran qui a été soumis au ballottage. Peu importe. Mais t'as besoin d'ajouter au moins un, minimum deux gars, pour pas que ce soit acquis pour tes jeunes. Tu veux que ton Florian Jacquet ou ton Owen Beck qui gagne un poste, il gagne son poste parce qu'il s'est battu pour ce poste-là, parce qu'il s'est mérité ce poste-là. Pas juste parce que, personne n'avait cette chaise-là, fait qu'on y a donné.
8: Pour ajouter à ton point, l'an dernier, Joshua Roy, 3 matchs en Ligue nationale, Jared Davidson, 10, Florian Jacquet, 5, Owen Beck, 15, Et qui aurait pensé que Joe Veleno aurait 61 matchs avec le Canadien durant la saison régulière? Samuel Blais a même été là pendant 13 matchs, juste pour te prouver à quel point...
7: Il y a beaucoup de gars qui ont joué l'an passé.
8: Et voilà, on a donné l'opportunité à beaucoup de joueurs quand même du Rocket de Laval de se faire valoir dans la Ligue nationale.
7: C'est ça, il va y avoir un...
8: Et il y avait de la profondeur encore plus la saison dernière.
7: Exactement, c'est un must. Maintenant, en terminant, la question qui est sur toutes les lèvres, Zachary Bolduc, Arber Jacky, on est le 3 septembre, mais ils n'ont toujours pas signé. Effect, t'es-tu inquiet ou t'es pas inquiet?
8: Pas inquiet pour Zachary Bolduc. Je pense que ça va se régler très prochainement. Je le répète, là. Je pense que ça va être un contrat aux alentours de 4 millions par saison pour environ 3 ans. Arber Jacky, ça commence à m'inquiéter un petit peu plus. Parce que c'est long, parce que ça prend du temps, parce qu'il manque de clarification. Puis c'est vrai que son rôle est pas déterminé à Arber Jacky. Oui, il a gagné sa place, là. Au camp d'entraînement, je suis entièrement d'accord avec ça, mais c'est pas clair ce qui se passe en ce moment avec Arber Jacky. Pourquoi c'est pas réglé? Ça devrait être réglé en théorie, là.
7: Mm-hmm.
8: Alors moi, ça m'inquiète un peu. J'espère qu'on va régler le dossier avant le tournoi de golf qui est le 14.
7: Moi, FX, je suis inquiet.
8: Les deux?
7: Je suis inquiet pour les
8: Même
7: deux.
8: Même Bolduc?
7: Dans les deux cas, ce sont des dossiers qui auraient dû être réglés. Le Canadien est pas coincé sous le plafond. Ils ont une solide marge de manœuvre de plus ou moins 10 millions de dollars. Et dans les deux cas, je pense pas que l'argent, c'est le problème en ce moment. Je pense pas qu'Arber Jacky demande 6 millions de dollars par année. Bref, l'argent, c'est pas un problème. T'as l'argent pour les signer. Comment ça se fait que c'est pas encore réglé, ces dossiers-là? Je regarde les autres joueurs autonomes avec compensation qui restent en ce moment dans la LNH. Connor Gauthier, on le sait, la marde est pognée à Anaheim. Ils ont besoin de sortir des salaires parce que depuis la saga Léo Carlson, ils ont pas assez d'argent pour signer Connor Gauthier. Adam Fantilli à Columbus, c'est la même chose. Simon Edvinson, qui est avec les Red Wings ont pas de DG. C'est normal qu'il n'ait pas encore signé. Et finalement, Alexander Nikishin, il serait hyper gourmand dans ses demandes. Lui, il se voit comme un défenseur numéro un dans la NH. Les Hurricanes disent, wow, wow, là, deux minutes, t'étais notre cinquième défenseur l'an dernier, calme-toi. Les deux seuls autres qui ont pas de contrat, c'est Zachary Bolduc et Arber Jacky. Comment ça? Moi, je t'inquiète.
8: Est-ce que c'est parce que ça signifie que Kent Hughes veut se laisser de la marge de manœuvre avant le début du camp d'entraînement? Parce qu'il y a encore des dossiers non réglés dans la Ligue nationale, dont les dossiers Marchenko et Dylan Larkin. Et dans le cas de Dylan Larkin, il commande quand même un salaire de 8,7 millions par saison. Est-ce qu'on se veut, on veut se garder une plus grande marge de manœuvre?
7: Tu sais pourquoi j'aime ce que t'es en train de dire, FX? Parce que là, tu viens de nous ouvrir une belle porte pour notre prochain segment. Parce qu'après la pause, c'est les meilleurs moments de la journée à BPM Sport. Tu parles de dossier qui a pas encore été réglé. Ça a l'air que c'est pas fini, celui de Matthew Knies. Et que ça se pourrait qu'il soit échangé. Est-ce que le Canadien devrait sauter là-dessus? Ben, Renaud Lavoie a parlé du dossier de Matthew Knies ce matin, dans le Club du Matin. On parle de ça, mais aussi d'une théorie très intéressante de Gonzo. Ça s'en vient dans deux minutes.
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5: Matthew Nyes. Personne ne savait trop pourquoi, mais ça a l'air que les Leafs voulaient l'échanger l'an passé. Ça a même l'air qu'il est passé proche de devenir un membre du Canadien de Montréal à la date limite des échanges. Là, par la suite, avec l'arrivée de John Chaka à la tête de l'équipe, on se disait, ouais, peut-être que lui, il va être un peu plus sage que Brad Treliving, puis il échangera pas son attaquant de puissance par excellence. Il a pas été échangé cet été, Matthew Nyes, mais ça a l'air que c'est pas fini cette histoire-là.
6: Puis ce projet-là, je pense qu'il existait aussi la saison dernière, OK?
5: Ouais.
6: On a parlé beaucoup de Matthew Nyes, qui était une possibilité d'être échangé. D'ailleurs, j'ai hâte de voir ce que les Maple Leafs vont faire avec lui, là, parce que moi, ce qu'on me dit, c'est qu'il est encore possible que Matthew Nyes soit échangé, sûrement pas au Canadien de Montréal, mais ça, c'est encore quelque chose qu'il faut surveiller dans les prochains jours et les prochaines semaines, là. Son nom circule encore à l'heure où on se parle.
5: Je vous remets en contexte. Renaud Lavoie, ce matin, parlait du fait que Kent Hughes a rien fait. C'est parce que Kent Hughes veut se garder des munitions. Puis quand la cible va être bonne, que ce soit Marchenko, ouais, ou peut-être plus tard dans l'année, Sidney Crosby, Connor McDavid, ou peut-être même Matthew Nyes, mais le Canadien aura les munitions, les choix, les espoirs, l'espace sous la masse salariale pour pouvoir tirer sur la gâchette. Mais Matthew Nyes est fixe. Je n'en reviens pas que ce dossier-là continue de faire surface, parce que s'il y a bien un gars chez les Maple Leafs que moi je voudrais dans mon club,
7: c'est Matthew Nyes.
5: C'est Matthew Nyes, attaquant de puissance, 6 pieds 3, 230 livres. Il frappe, il est gros, il a du chien. C'est au-dessus de 60 points par année, Matthew Nyes. L'an passé, c'était 66 points, 23 buts.
7: Ouais, mais l'an dernier...
5: Faites juste regarder une photo de ce gars-là. Il a le cou gros comme... En fait, il a pas de cou. C'est toute sa tête puis le cou, c'est la même chose. Ça vous montre à quel point il est fort comme un bœuf. Je comprends pas pourquoi cette rumeur-là, elle ne s'estompe pas, oui. Ouais.
7: Est-ce que c'est... Pour les Leafs de Toronto, c'est que c'est la seule valeur marchande parce qu'on se dit que William Nylander, Austin Matthews, ce sont des intouchables. Par la suite, Gavin McKenna, qu'on a repêché premier au total, on verra sa première saison dans la Ligue nationale. Est-ce que c'est parce qu'à ce moment-là, on se dit, si on a à s'améliorer défensivement, parce qu'on va pas se mentir, la défensive des Leafs...
5: Médiocre.
7: C'est pas fameux. Eh bien, c'est la seule valeur marchande qui vaut quand même beaucoup, qu'on pourrait sacrifier pour s'améliorer défensivement. Moi, je pense que oui, parce que sinon, je comprends pas la raison derrière un départ de Matthew Nyes. Tu as nommé toutes ses qualités. C'est un joueur qui s'agencerait parfaitement au Canadien de Montréal sur un deuxième trio, par exemple. Ou si tu décides d'équilibrer les forces, est-ce que c'est un gars que tu peux mettre sur le premier? Tu peux jouer avec un gars comme Matthew Nyes. Il va t'apporter du jeu physique. Et un attaquant de puissance sur le top 6, faut pas négliger ça. Ça ferait énormément de bien au Canadien.
5: Ben, c'est ça l'affaire. C'est que je sais que Renaud, il dit qu'il garde probablement pas à Montréal, mais je te pose une question fixe. C'est John Chaka, il dit, ben regarde, je veux pas t'échanger Matthew Nyes parce que t'es mon rival de division, puis je veux pas le revoir à chaque 8 fois, ben pas 8 fois, c'est pas 8 fois par année, mais 4 fois par année, puis peut-être même en série. Est-ce que tu serais prêt à surpayer? Est-ce que, hey boy, peut-être que sur papier, t'es pas gagnant de l'échange, mais au moins t'as Matthew Nyes dans ton club. Donc, disons...
7: Ouais.
5: Caden Gooley, Michael Hage, plus. Es-tu prêt à surpayer pour t'assurer d'avoir les services de Matthew Nyes?
7: Caden Gooley, oui.
5: Ouais.
7: Je préfère Alexander Zarovski que Michael Hage. Parce que le besoin numéro un à Montréal en ce moment, c'est un deuxième joueur de centre. Alors, je préfère donner un ailier dans la transaction, un ailier espoir qu'un ailier joueur de centre. Pas que je priorise Michael Hage de loin devant Alexander Zarovski, mais je préfère à la position garder un gars comme Michael Hage qu'Alexander Zarovski. Mais si la question c'est Zarovski, Kaelin Goulet, le plus, faudrait voir, là. Moi, je suis prêt à surpayer pour un gars comme Matthew Knight.
5: Parce que ça reste que, disons, là, si t'échanges Michael Hage, tu te retrouves avec pas nécessairement de solution à court, moyen, long terme.
7: Exactement.
5: Mais en même temps.
7: À moins que l'évaluation que tu fais d'Oliver Kapanen, c'est qu'à long terme, ça peut être ton deuxième joueur le centre. Mais, oui. Mais moi, je fais pas la même évaluation en ce moment d'Oliver Kapanen.
5: Mais en même temps, si tes alliés de deuxième trio, c'est Ivan Demidov et Matthew Knight, as-tu vraiment besoin d'un deuxième centre qui est si bon que ça?
7: C'est un bon point. C'est un bon point. Mais je préfère quand même, tu me poses la question, je préfère je quand sais. Même garder Michael Hage qu'Alexander oui. Zarovski pour la position.
5: Je pense qu'on peut s'entendre que chez les espoirs du Canadien, Michael Hage
7: c'est qu'après
5: est
7: ça,
5: le plus
7: lui...
5: intouchable. Il est pas 100% intouchable, mais à moins que tu ailles chercher le deuxième centre, tu donnes pas Michael Hage.
7: Mais tu poserais la question à l'état-major du Canadien, je suis pas mal sûr que Laurent Duchamp, en termes d'espoir, c'est Michael Hage.
5: Exactement.
7: Il bouge pas. Alexander Zarovski a plus de chances de bouger, Michael Hage, il bouge pas.
5: À moins que, disons, tu peux aller chercher un centre genre Dylan Larkin. Là, ça me dérangerait pas de donner Michael Hage pour Dylan Larkin.
7: Là, ça devient intéressant.
5: Parce que puis c'est un peu le même raisonnement qu'avec Alexander Zarovski. Si tu t'en vas chercher un ailier, c'est pas grave de donner Zarovski. T'en auras plus besoin parce que
7: et
5: tu
7: voilà.
5: Le feras pas jouer sur ton troisième trio Zarovski.
7: T'auras tes quatre ailiers.
5: Exactement.
7: Et Matthew Knight, il signe à long terme aussi, là. Alors imagine.
5: C'est un excellent contrat. En
7: excellent
5: plus, c'est à
7: contrat.
5: Peine 7 millions de dollars par année, Matthew Knight. C'est 7.75 jusqu'en 2031.
7: Mais t'as tes quatre alliés, si on veut, à long terme. Matthew Knight, Ivan Demidov, Cole Caulfield et Juraj Slafkovský. Quatre alliés signés à long terme. Avec l'organisation. Puis quatre alliés qui sont jeunes aussi, là. Cole Caulfield serait le plus vieux de la gang, là. Ça
5: mais
7: aussi,
5: c'est
7: là.
5: Pas
7: c'est pas vieux, ça.
5: Il y a mon âge, Cole Caulfield. Il est très jeune. mais c'est pour ça, tu sais que, tu sais, on a souvent cette obsession-là avec le deuxième centre, puis je suis d'accord avec ça, mais quand t'as une ligne avec Ivan Demidov où c'est lui qui drive la ligne, tu sais, c'est lui qui monte la rondelle, c'est lui qui est le gars, qui est la locomotive du trio, t'as pas besoin que ton deuxième centre soit Evgeny Malkin ou Marc Messier.
7: Non.
5: Mais dans un monde idéal, pas mieux qu'Oliver Kapanen, je pense qu'on est tous d'accord là-dessus.
7: Ouais.
5: Parfait. Mais pourquoi est-ce que le Canadien a pas procédé à une grosse transaction cet été? Ils nous ont habitués dans les étés précédents. Noah Dobson,
7: Patrick Laine,
5: Alex Newhook, Kirby Dach, ce sont quand même de gros coins ouais. Que Kent Hughes a tenté au fil du temps. Ben dans l'arrêt Gonzalez, qui est de midi à 2h, tous les jours, sur BBM Sport, mais aussi sur le réseau O, Gonzo, il est allé de sa théorie.
8: Cette hiérarchie salariale et les contrats favorables chez le Canadien de Montréal, compte tenu du marché actuel, est-ce que c'est en train de nuire au Canadien de Montréal? Et je m'explique. Si un joueur de 15 millions débarque dans le vestiaire, comment les joueurs vont réagir?
5: Mm-hmm.
8: Est-ce que Demidov va se virer de bord puis va dire, hey, moi j'ai décidé d'embarquer puis j'ai signé 8 ans. Vous autres, vous vous revirez de bord puis vous vous ramenez un gars à 15 millions. Je dis pas que ça va arriver. C'est juste que, présentement, moi, c'est une de mes hypothèses quant à l'explication de pourquoi il n'y a pas de joueur qui est entré dans le top 6 cette année.
5: Je trouve ça intéressant ce que Gonzo dit. Puis il y a une partie de moi qui est en accord, une autre que non. Tu sais, FX, on a des bons salaires, on n'est pas à plaindre, mais on s'entend, on n'est pas multimillionnaire.
7: Non,
5: on est loin d'être
7: non,
5: multimillionnaire non plus. Si jamais un jour nos boss à BPM, ils débarquent puis ils disent, hey, on a un nouveau collègue pour vous, puis qu'on voit le gars débarquer en Ferrari, c'est sûr qu'on serait comme, ben, vous aviez pas un peu d'argent pour nous, tu sais, on aurait ce côté-là d'être comme, hey, man,
7: ouais,
5: même
7: ouais.
5: S'il est super bon, là, même si c'est une vedette incroyable, puis que c'est un bon coéquipier, puis tout, on serait comme, il y aurait un côté qui serait comme, hey, vous aviez pas un peu plus d'argent pour nous, puis lui, il conduit une Ferrari. En même temps, moi, j'ai l'impression qu'une des raisons de pourquoi les joueurs du Canadien acceptent de prendre un petit peu moins, de laisser de l'argent sur la table, c'est qu'ils attendent ce joueur-là. Ils le font justement en espérant que le Canadien le fait. Tu sais, si jamais, ils prennent tout moins d'argent, puis au final, ça fait en sorte que Connor McDavid débarque à Montréal, puis qu'il signe pour 19 millions de dollars par année, ils vont se dire, ah ben au moins on l'aura fait pour une raison. Moi, c'est ma théorie.
7: Je pense pas que
5: où
7: ça...
5: Où est-ce que tu te situes entre la mienne et celle de Gonzo?
7: Moi, je suis plus de ton côté... Et j'espère que cette question-là reviendra pas à chaque fois qu'on a un joueur du Canadien signé, par exemple, sur un contrat de 8 ans à sa quatrième année comme Nick Suzuki, à chaque fois qu'on a une conférence de presse, qu'on posera pas la question, hey, quand tu regardes les salaires dans la Ligue nationale qui sont donnés, Nick Suzuki a signé son contrat il y a 4 ans, là. Alors là, les choses changent énormément et très vite dans la Ligue nationale en ce moment, et ça va continuer d'augmenter dans les prochaines années. Je suis plus de ton côté parce que je me dis, l'équipe, en signant des contrats plus à rabais, si on veut, là, ça demande quand même pas mal d'argent, mais plus à rabais, c'est qu'on veut, comme tu l'as mentionné, aider l'état-major à améliorer l'équipe. Par exemple, mais par contre, si ce joueur-là débarque et livre pas la marchandise, ben là, il y aura des questions à se poser.
5: Regarde, je te donne un exemple, mais, ok?
7: Vas-y.
5: Disons, si le Canadien, si les joueurs ont tous fait ça, puis là, finalement, c'est Bowen Byram.
7: Non, mais c'est ça, je te dis.
5: À 12,5 millions.
7: C'est ça, je te dis.
5: Là, je comprendrais les gars d'être fâchés. Mais si c'est Connor McDavid, ou si, disons, c'est...
7: Kirill Marchenko, mais ça vient avec une prolongation de contrat.
5: Bah là, écoute, oui, là, t'as pas le choix d'embarquer parce que tu mets la main sur un joueur de premier plan. Mais faut que ce soit un joueur de premier plan, tu sais, parce que là, on en voit des équipes de plus en plus surpayées pour des gars que, hey boy.
7: Tu prends par exemple Connor McDavid, qui signe un contrat à rabais. Évidemment, c'est pour aider son équipe. Je trouve que c'est un beau geste de leadership quand même. Il donne une chance aux Oilers, à l'état-major, de dire, hey, vous avez le temps de vous retourner de bord, aidez-nous. L'augmentation du plafond salarial, moi, je prends moins d'argent, je pourrais en demander plus. Ouais. Après ça, si les Oilers décident d'investir cet argent-là, mais de mal l'investir...
5: Par exemple, ben... hypothétiquement, en Tristan Jarry, Frederick, Jason Dickinson, puis 7 millions à Jake Wallman...
7: C'est ça, le problème.
5: Ah...
7: T'as tout compris.
5: C'est ce qu'ils ont fait d'ailleurs, pour ceux qui n'ont pas compris. Les Oilers d'Edmonton. Ok, on va prendre une pause et au retour, qui sont les perdants de l'été dans la LNH? Des équipes qui, malheureusement pour eux, sont moins bonnes qu'elles l'étaient il y a 2 mois. Ça s'en vient dans 2 minutes.
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5: 18h48 dans la game en cette magnifique soirée à Montréal. J'espère qu'il fait beau aussi, peu importe vous êtes où au Québec. Quelles sont les équipes pour qui l'été s'est pas bien passé dans la LNH? Qui sont les perdants de la saison estivale au hockey? Pas le choix d'y aller. Pour moi, FX, je pense que ce sont les grands perdants, les Ducks d'Anaheim.
7: Ouais, ouais.
5: On va commencer avec le sur la glace. Après ça, on ira à l'extérieur de la patinoire. Mais sur la glace, t'as perdu Mason McTavish, Jeffrey Viel, qui est un bon joueur de profondeur. T'as perdu tes trois défenseurs droitiers vétérans. John Carlson, Jacob Trouba et Radko Gudas. T'as perdu Olin Zellweger, qui était un bon jeune défenseur gaucher. Et ils ont été remplacés par AJ Greer, Jeff Mallott, des gars de quatrième trio, et Nick Jensen, un défenseur de troisième paire. Déjà sur papier, t'es moins bon.
7: T'es moins bon.
5: Ajoute à ça ta hiérarchie salariale qui a été démolie parce que Leo Carlson a accepté l'offre hostile des Flyers de Philadelphie, 18 millions de dollars. Donc là, t'as dû signer Pavel Mentyukov pour plus cher à cause de ça. Connor Gauthier va signer plus cher à cause de ça. Et l'an prochain, Beckett Seneki va signer pour plus cher à cause de ça. Pat Verbeek, là, c'est le citron de l'été, là, des jeux dans la LNH. Terrible, terrible.
7: Les Ducks pourraient être l'équipe qui chute le plus au classement général d'une saison à l'autre cette année avec toutes les pertes que t'as mentionnées. Ça fait extrêmement mal. Et là, Cotter Gauthier, le dossier doit se régler là chez les Ducks parce que c'était quand même un marqueur de 40 buts la saison dernière.
5: Puis c'est parce pas réglé. Si tu veux régler le dossier de Cotter Gauthier,
7: tu dois échanger.
5: Tu dois échanger du monde. Ils ont 9 millions. Fait que là, ils ont perdu ceux que j'ai nommés. Ils vont en perdre minimum un autre. Peut-être un Alex Killorn, peut-être...
7: Chris Kreider.
5: Un Chris Kreider, peut-être un Frank Vetrano. T'sais, c'est un autre vétéran que tu vas perdre du côté des Ducks. T'as raison. Si tu regardes Anaheim l'an passé, FX... C'était 92 points. Ils ont fini troisième dans la Pacifique. Va falloir que Carlson, Gauthier et Saneki connaissent toute une saison. Sinon, ils vont chuter dramatiquement.
7: Je vois pas vite de même, là, parce qu'on fera nos classements éventuellement. Je vois pas cette équipe de retour en séries éliminatoires la saison prochaine.
5: Regarde leur brigade défensive. Jackson Lacombe, excellent défenseur. C'est un vrai numéro un. J'ai pas de problème avec ça. Drew Ellison, Nick Jensen, Pavel Mentyukov, Tyson Hines... Et là, on parle de peut-être un Ian Moore, peut-être un Tristan Luneau. C'est pas impressionnant du tout. En attaque, ta ligne de centre, c'est Leo Carlson, Mikael Granlund, Ryan Poehling et Tim Walsh. C'est pas fameux. Vraiment, le Pat Verbeek, c'est le genre d'été.
7: Ce sont les plus grands perdants de l'été.
5: C'est le genre d'été pour lequel tu perds ta job quasiment.
7: Ouais,
5: sérieux,
7: ouais.
5: Là, ça a été catastrophique.
7: Et tout ça parce que t'as mal géré. T'as mal géré au final.
5: Oui.
7: Parce que Leo Carlson, ça fait un an que tu peux le prolonger et tu le fais pas. Alors, tu tires toi-même dans le pied.
5: Il y a d'autres
7: final.
5: Équipes dont on va parler, les Sénateurs notamment, qui ont eu un mauvais été, je dirais, mais c'est pas vraiment de leur faute. Anaheim, c'est 100% de la faute de Pat Verbeek. Il avait juste à signer ses gars plus tôt, puis il aurait été correct.
7: Et il les aurait eu à rabais, possiblement. Un gars comme Leo Carlson n'aurait pas signé 18 millions. Il aurait pas eu une offre hostile à ce moment-là si t'avais réussi à le signer plus tôt.
5: Si t'avais signé Leo Carlson un an plus tôt, tu l'aurais peut-être eu pour 9 à la place de 18.
7: 10 millions, peut-être.
5: Hey, ça, c'est 9 millions de dollars par année que tu sauves sur lui. Mais c'est des millions aussi que tu sauves sur Connor Gauthier, sur Beckett Seneki. Au final, ce fiasco-là, ça aurait peut-être coûté 20 millions de dollars de plus aux Ducks d'Anaheim. Ça paraît beaucoup, mais... Si tu y penses, c'est pas mal ça.
7: C'est la même chose pour Cotter Gauthier aussi.
5: Bah oui.
7: En pensant. Ça fait longtemps que tu peux le signer.
5: Ça fait longtemps que tu peux le signer, t'as raison. Ça fait un an que tu peux le signer, Cotter Gauthier. Il coûtera pas 18. Il va peut-être coûter 15, 16, 17. OK, une autre équipe, je viens justement de parler d'eux, les Sénateurs d'Ottawa. Ont perdu leur capitaine, Brady Tkachuk, qui a demandé une transaction. C'est en allé du côté des Panthers de la Floride. Lars Eller est aussi parti. Ça avait été un bon joueur de profondeur pour eux cette année. Ils ont été remplacés par William Eklund, André Burakovsky, et on a aussi amené Samuel Ersson pour être le numéro 2 derrière Linus Ullmark.
7: Tu sais, c'est un perdant malgré lui, les Sénateurs d'Ottawa, parce que, bon, la situation Brady Tkachuk, tu peux pas faire grand chose.
5: Non. Est-ce que t'aurais pu avoir un meilleur retour que ça? Peut-être. En même temps, t'étais menotté parce qu'il disait, je veux juste aller à Ottawa. Mais tu sais, est-ce que t'aurais pu avoir un joueur de la LNH des Panthers? Peut-être, tu sais, un Anton Frundel, quelque chose d'un peu plus concret.
7: Tu t'es reviré en faisant l'acquisition de William McLoone, ouais. Mais William McLoone, mais c'est pas du tout le même joueur que Brady Kachuk.
5: Ben non, c'est ça.
7: Au final, tu perds dans ce dossier-là.
5: Bref, c'est
7: une équipe qui va possiblement descendre au classement, mais c'est pas une équipe qui est si amochée, disons-le comme ça.
5: Et j'ai hâte de voir les répercussions dans le vestiaire. Est-ce que là, de se débarrasser de Kachuk puis de toutes les distractions qu'il peut apporter, ça va être un plus? Ou est-ce qu'au contraire, c'était un leader important pour l'équipe, il portait quand même le titre de capitaine, et ça va leur faire mal? Une autre équipe dans la division Atlantique qui ne s'est pas améliorée, ça c'est sûr et certain, les Sabres de Buffalo. Après une saison historique pour les Sabres, première série pour eux en 14 ans, ben là, tu te retrouves où t'as perdu ton meilleur allié de puissance, Alex Tuck, ton troisième défenseur, Bowen Byram, et Michael Kettering, qui ne jouait pas en série, mais c'est quand même un vétéran droitier, et aussi parti, a été échangé aux Sharks, et au final, t'as eu en retour des choix au repêchage, là, mais aussi Olin Zellweger et Louis Crevier.
7: Les Sabres sur
5: papier,
7: pourrait,
5: les Sabres vont être moins bons.
7: Une équipe qui pourrait encore s'améliorer d'ici le début de la saison parce qu'ils ont l'espace pour s'améliorer.
5: On parle peut-être de Connor Hellebuck qui pourrait être en discussion.
7: Devant le filet. Si tu fais l'acquisition de Connor Hellebuck, ça change pas mal de choses à Buffalo. C'est Anthony Marcotte tantôt qui nous faisait ses prédictions pour la division Atlantique qui plaçait, je pense, les Sabres au premier rang. Je pense pas que les Sabres vont répéter ce qu'ils ont été en mesure de faire la saison dernière. Là, ça a été toute une deuxième moitié de saison pour les Sabres. J'y crois pas avec les pertes. Je comprends quand même la philosophie de l'équipe. T'avais pas le choix. Et là, maintenant, tu mises sur la progression de certains jeunes joueurs qui n'avaient pas nécessairement une tonne d'opportunités de se faire valoir à l'interne. Alors, bon, je comprends la stratégie. Moins bonne saison pour les Sabres.
5: Moins bonne saison, puis il va falloir que Benson soit encore meilleur. Va falloir que Constant Lenius poursuive sur son bon travail en série éliminatoire. Va falloir que Jack Quinn soit meilleur. Va falloir que Rasmus Dahlin sorte une autre saison digne du trophée Norris. Et il va falloir que Tage Thompson soit pas le gars qu'on a vu en série, c'est-à-dire invisible, mais qu'il soit comme il est capable d'être, là, c'est-à-dire un gars de 90-100 points. Va falloir que Josh Norris soit en santé. Bref. Il y a beaucoup de si, mais je pense qu'il y a trop de talent à Buffalo pour qu'on rate les séries. En terminant, peut-être très rapidement, une autre équipe qui pour moi fait partie des perdants, c'est les Blue Jackets de Columbus. Pas nécessairement à cause de ce qui s'est passé sur papier, là. Regarde, t'as perdu Mason Marchman puis ton capitaine Boone Jenner, t'es allé chercher Valérie Nichushkin, c'est pas si pire que ça. Mais pour moi, c'est toutes les distractions. Zach Werenski. Il veut-tu être échangé? Il veut pas être échangé. Il l'échange. Finalement, il refuse une transaction. Finalement, ça a l'air qu'il a jamais voulu quitter Columbus. C'est de la faute des médias. Kirill Marchenko, il veut-tu signer? Il veut-tu pas signer? Adam Fantilli, il a toujours pas signé. Beaucoup, beaucoup de bruit, beaucoup de distractions à Columbus. Comment est-ce que Rick Bonus qui les coach. Oui, comment est-ce que Rick Bonus va gérer tout ce brouhaha-là? J'ai hâte de voir. Mais c'est pas très encourageant.
7: Ben, c'est ce que j'allais dire. Pour moi, les deux perdants, puis pour des raisons différentes, les deux plus grands perdants de l'été sont les Ducks d'Anaheim. Mais les Ducks, c'est sur papier. Et les Blue Jackets de Columbus, parce que pour les Blue Jackets, ce sont toutes les rumeurs qui entourent l'équipe au moment où on se parle, les demandes de transactions ou non. Est-ce qu'on veut demeurer au sein de la formation? Alors pour moi, les Blue Jackets font partie des deux plus grands perdants de l'été. On verra comment ils vont régler les différents dossiers. Mais c'est pas fait, là. Alors, beaucoup de points d'interrogation à Columbus en vue de la prochaine année.
5: Absolument. Hey, c'est déjà la fin de notre première semaine ensemble, la
7: fille. Déjà la fin?
5: Merci, parce que pour moi, c'est jeudi, littéralement, pour moi.
7: Oui, je tombe en congé demain.
5: Mais je vous retrouve dimanche matin à 9h dans la game, autant sur BPM Sport que sur le réseau O. Donc, soyez là. FX, bonne chance demain avec Greg tout seul.
7: Aïe. Tu me laisses aux soins de Greg seulement.
5: Oui. Ça va au PO des chaînes aussi avec toi.
7: À la console.
5: Fait que bonne chance. Passez une bonne fin de journée tout le monde. Merci d'avoir choisi BPM Sport. C'est le club du matin demain dès 5h54. Et pour les auditeurs de haut, c'est Lara Gonzalez demain à midi. Donc passez une bonne fin de journée. Prenez soin de vous et on se reparle bientôt. Bye.
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25: Bonne soirée, ici Louis-Philippe Arnoirel. Dans le cadre des élections générales provinciales, Maud Drummond a envoyé des invitations à tous les candidats des circonscriptions de Drummond-Boisfranc et Marie Lacoste-Girin-Lajoie. Celui qui porte les couleurs du Parti québécois dans Drummond-Boisfranc, Charles Page, a été rencontré lors du lancement de campagne centriquoise de sa formation mardi. Il dit mettre la santé au cœur de son implication, alors que la construction d'un nouvel hôpital régional à Drummondville est au sommet de ses priorités. Conscient des étapes devant encore être franchies avant le début du chantier, Page estime que son travail d'élu serait d'assurer de garder le dossier sur les rails. Et par ailleurs, Santé Québec Mauricie Centre du Québec Universitaire a été récompensé par la CNESST pour une initiative posée en santé et sécurité au travail. Dans la catégorie innovation, l'établissement a remporté le prix destiné aux organismes publics pour son projet de déviateur de chute de linge. Depuis son implantation, Santé Québec affirme que les bourrages et débordements ont cessé. C'est ce qui complète vos actualités Arsenal Média. 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

le jeudi 3 septembre 2026. On passe la soirée ensemble avec votre radio à Drummondville. Je m'appelle Mathieu Guimond. C'est un plaisir de vous accompagner durant cette soirée. Au menu ce soir, économie, actualité, activités qui s'en viennent dans les prochains jours, les prochaines semaines à Drummondville, les environs. On a ça pour vous ce soir. Je veux saluer Amira Abachi et toute l'équipe de la Maison des Arts de Drummondville qui vous propose des fichus de bons spectacles à venir. Hein. Allez voir le line-up de spectacles qui s'en vient cet automne à la Maison des Arts. Vous serez pas déçus. Ratez pas d'ailleurs Mike Beaudoin qui sera là avec son spectacle d'humour. Le titre, c'est Acharné. C'est vendredi, c'est demain, 20h à la Maison des Arts Desjardins de Drummondville, à la salle principale. Reste encore quelques billets. Allez mettre la main là-dessus dès maintenant sur artdrummondville.com pour plus d'infos. Comme je suis un amateur.

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Qu'est-ce qui retient l'attention dans l'actualité en ce jeudi soir? Ben, à Drummondville, les environs, la meilleure manière de le savoir, c'est d'aller faire votre tour sur mondrummond.com, notre site web d'actualité mis à jour par notre équipe de la salle des nouvelles d'Arsenal Media. Ça a l'air de rien, mais ce soir, jeudi, on a déjà une semaine complétée dans la campagne électorale au Québec. Je sais pas pour vous, mais moi j'ai l'impression, ça fait 2 mois qu'on est en campagne électorale, hein, puis il reste encore quasiment 1 mois, hein, un petit peu moins qu'un mois à la campagne. Alors, faites-vous votre petit bilan de ce qui s'est passé dans la campagne en allant voir les différentes nouvelles qui ont été publiées depuis le déclenchement de la campagne électorale sur mondrummond.com. Dans les autres activités également, on parle du retour du Festival de la santé mentale à Drummondville. Ça s'en vient en septembre prochain avec plein d'activités qui vous seront proposées pour prendre soin de vous. Ça, c'est important, ça. Rendez-vous sur mondrummond.com pour les détails sur cette nouvelle et toutes les autres nouvelles.

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3: 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Quincaillerie Richelieu investit plus de 15 millions de dollars à ses frais pour agrandir son centre de distribution près de l'autoroute 55 à Drummondville. Les installations doivent passer de plus de 3 700 à 16 700 mètres carrés, quadruplant ainsi sa superficie. Ces travaux doivent permettre à l'entreprise de mieux répondre aux besoins de sa clientèle de la rive sud de Montréal, de l'Estrie et de la Gaspésie. Le chantier devrait être achevé en vue d'une mise en service des nouveaux bâtiments au printemps 2027. Elles doivent à terme créer une trentaine d'emplois dans les prochains mois. En réponse au syndicat du personnel professionnel de l'éducation du cœur et du centre du Québec, le CSS des chaînes précise qu'il n'y a aucune coupure dans ses services directs aux élèves. Au cours des 10 dernières années, son effectif a augmenté d'environ 45 %, soit un rythme supérieur comparativement à sa clientèle. La centrale a dit s'inquiéter d'un décalage entre la croissance du nombre d'étudiants et les ressources disponibles pour les soutenir. Elle note un départ à la retraite non remplacé d'un professionnel, de même que 2 conseillers pédagogiques de moins parmi les employés. Santé Québec Mauricie Centre du Québec Universitaire a été récompensé par la CNESS pour une initiative posée en santé et en sécurité du travail. Dans la catégorie « Innovation », l'établissement a remporté le prix destiné aux organismes publics pour son projet de déviateur de chute à linge. Depuis son implantation, Santé Québec affirme que les bourrages et débordements ont cessé. Et maintenant, la météo à Drummondville ce soir et cette nuit. C'est généralement nuageux, avec 30 % de probabilité d'averse et un risque d'orage. Le minimum, lui, est de 15 degrés.